0: et c'est la cinquième étude. Et nous avons le plaisir d'avoir une voix que vous connaissez. Hein. Il s'agit de Charlie Chissonjon. Bonsoir Charlie, comment ça va?
1: Bonsoir Harry, ça va, avec la grâce de Dieu.
0: Très bien, très bien. Très bien, très bien. Alors, est-ce que tu pourras nous aider déjà à mieux comprendre le titre de cette étude? Pourquoi cette étude s'appelle « Miracle au bord du lac » qui est peut-être la première question vraiment pour aller en profondeur tout de suite concernant cette étude. C'est pourquoi, d'après toi, que Jésus va réaliser plusieurs miracles au bord d'un lac? Est-ce que c'était pour lui une belle occasion de se mettre en valeur? Ou en quoi est-ce que cela l'aidait à bien accomplir son ministère sur terre?
1: Alors, miracle autour du lac. Lorsqu'on regarde le lac de Génézareth, ou appelé lac de Tibériade, mais c'est un point central parce que autour de ce lac, il y a beaucoup de villages. Et quand on regarde le travail de Jésus, de missionnaire de Jésus, eh bien, tous ces villes, il les visite. Mais le fait d'être le lac est un point central et ça permet aux gens de pouvoir se rassembler. Et Jésus peut toucher la population qui est autour du lac en un seul point. Donc c'est pour un stratège, c'est vraiment un bon plan. Oui. Donc, mais il le fait, je veux dire, quand on dit va se mettre en avant, non pas dans le but de se faire voir, mais de manifester les œuvres de Dieu et de montrer à la population que le Sauveur qu'ils attendaient est bien au milieu d'eux.
0: Alors quelqu'un disait, ce qui lui plaisait, c'est que Jésus, sans le dire, montre qu'il connaît les lois de la nature. Quand il se met là, il n'a pas besoin de micro.
1: Ouais, il y a une caisse de résonance.
0: Oui, il y a une caisse de résonance de la nature, et puis ce qui fait qu'il est bien entendu. Et ça nous rappelle, parce que nous avions déjà dit cela dans le cadre d'autres émissions, la raison d'être de la venue de Jésus. Jésus vient pour accomplir une mission en trois points. Premièrement, révéler l'amour de Dieu aux humains. C'est pour ça, d'ailleurs, Marc l'explique très bien. Il va passer plus de temps à faire du bien, à guérir, que de parler. Ça, c'est très intéressant. Ensuite, il vient sauver les humains, parce que les humains se sont retrouvés en difficulté par rapport au péché. Et finalement, troisième point de sa mission, c'est de vaincre Satan. Et pour vaincre Satan, eh bien, il faut faire la différence entre ceux qui aiment les hommes et ceux qui n'aiment pas les hommes.
1: En fait, dans la nature aussi, on est plus propice à écouter la voix de Dieu et à recevoir les enseignements de Dieu. Puisque lorsqu'on est dans la nature, Dieu avait placé Adam et Ève dans un jardin.
0: Absolument.
1: Et Jésus, lui, il ramène la population dans la nature et c'est là qu'il leur donne l'enseignement.
0: Alors, au bord du lac, ça veut dire qu'il y a aussi des bateaux, il y a ce moyen de locomotion, on va dire, bien pratique. Hein? Et il y a une problématique qui se pose. Est-ce que tu peux nous aider à comprendre comment est-ce que Jésus puisse dormir dans une barque si profondément alors qu'il y a une véritable tempête? Alors, certains pourraient se poser la question aujourd'hui, est-ce qu'il avait pris un somnifère ou alors est-ce qu'il était si fatigué que cela? Hein? Ça, c'est une question. Hein? Ensuite, après avoir apaisé la tempête par ses paroles célèbres, Jésus va donc dire « Silence, tais-toi ». Ensuite, Jésus interroge ses disciples sur leur peur ainsi que sur leur foi. Que voulait-il leur donner de comprendre de lui ainsi que des situations les plus périlleuses ou inquiétantes?
1: Eh bien, lorsqu'on est sur le terrain, on peut comprendre un peu ce que Jésus vit. Mm-hmm. Parce que personnellement, quand j'ai l'occasion d'enchaîner des séances de prière, je commence des fois des journées à 1h du matin, je finis le lendemain à 1h du matin.
0: Oh là là, ça fait 24 heures non-stop là. Ah oui, c'est pas banal.
1: Donc, quand tu te couches, l'herbe ne pousse pas, comme on dit.
0: Mais oui,
1: Donc, je pense que Jésus, toute la journée a donné, il était vraiment fatigué.
0: Eh oui, il restait...
1: Parce qu'il était homme, parce que Philippiens dit, il s'est fait homme. Donc, il a vraiment donné. Et bon, on le verra plus tard que Jésus, quand il guérit, ce n'est pas quelque chose de banal, puisque la Bible nous dit qu'une force sort de lui.
0: Donc
1: ça veut dire que s'il donne, il se vide aussi.
0: Mais comment?
1: Donc, je pense que Jésus était vraiment fatigué. De même que, je vais dire que sa sensibilité au mal nous dépasse, parce que par rapport à sa nature sensible, comme dit Sir White, les efforts qu'il fournissait et au contact du mal, parce qu'il était harassé par les pharisiens, on lui tendait des pièges, il devait consoler celui-là, la misère qu'il voyait. Donc je pense que Jésus était vraiment fatigué. Mais maintenant...
0: Et c'était de la bonne fatigue.
1: Oui, c'était de la bonne fatigue. Il ne faisait pas semblant d'être fatigué. Et quand la tempête a débarqué sur le lac, eh bien... Les disciples ont cru qu'ils allaient mourir, parce que ce n'était pas une fausse tempête non plus, c'était une vraie tempête. Et la géographie du lieu montre que c'est assez courant. Jusqu'à aujourd'hui, ça se passe comme cela.
0: C'est vrai.
1: Alors donc, quand Jésus se lève et qu'il dit à la tempête, à la mer, il dit « silence, tais-toi », et tout redevient calme. Et c'est là qu'il dit aux disciples, mais... j'aime bien en créole, il dit, monsieur, mais on va reprendre ça.
0: Qu'ils en ont fait comme ça.
1: Oui, qu'ils en ont fait comme ça, quand il arrive les autres. Alors, donc il dit, mais est-ce que vous n'avez pas de foi? Mais eux, ils sont stupéfaits parce que.
0: C'était du jamais vu, ni jamais entendu.
1: Mais oui, mais ce sont des marins qui sont là. Ce sont des marins de profession. Donc, ils sont habitués. Avec ces gens de tempête, mais cette fois-ci, ça les dépassait. Et il voit quelqu'un qui n'est pas marin, qui se lève tranquillement et qui dit à la mer, toi, tais-toi, et toi,
0: silence. Et la mer obéit.
1: Et tout redevient calme. Tout redevient calme. Donc, automatiquement, eh bien, ils sont saisis, ils se demandent, mais c'est qui c'est ce gars-là?
0: D'où il vient?
1: Oui.
0: Qui est-il vraiment?
1: Qui est-il vraiment? En fait, ça leur ouvre une autre perspective. Ils se rendent compte, et c'est là que Jésus leur montre, en fait, que bien qu'ils soient hommes parmi eux, et ils dominent aussi les éléments de la nature, et que tout lui obéit, en fait. Et donc, il veut que ses disciples reconnaissent qu'il est le Fils de Dieu, qu'il est Dieu venu au milieu d'eux. Parce qu'il n'y a que Dieu qui puisse commander les éléments de cette manière.
0: Absolument.
1: Donc c'est une révélation de Dieu qui est en face d'eux. Et l'apôtre Jean plus tard va dire, et j'aime bien cette déclaration de Jean, il dit, mais nous avons vu la vie, nous l'avons touchée. Et lui qui se couchait sous le sein de Jésus, donc il se rend compte qu'il s'est couché sur la vie.
0: Mais oui.
1: C'est quelque chose d'extraordinaire que Jésus leur montre qu'il domine sur la mer, il domine sur le vent, il domine sur tous les éléments.
0: C'est d'une beauté et c'est rassurant.
1: Ah mais oui.
0: C'est rassurant.
1: Parce que le jour où tu as une tempête dans ta vie, qu'en réalité, c'est ça la leçon aussi. C'est que le jour où tu as un vent qui débarque sur toi, mais tu sais que tu as quelqu'un qui peut lui imposer silence.
0: Oui. Et à qui tu peux te référer pour dire, mais ben, on vit à mon secours.
1: Oui, et j'ai un extrait d'une déclaration de Martin Luther, le réformateur que j'aime bien. Et si vous avez ce livre, Puissance de la grâce, c'est le 29 février.
0: 29 février.
1: Oui, 29 février.
0: Alors dis-nous qu'est-ce que ça dit.
1: Le 29 février, c'est une main secouable, une main capable d'aider. Alors, il dit en substance, il dit à cause de Dieu et de son Fils Jésus-Christ, nous ne devons pas être découragés, mais nous devons être hardis. Parce qu'il dit ce que quand nous ne pouvons pas nous aider, quand personne ne peut nous aider, Dieu peut nous aider.
0: Il peut toujours nous aider.
1: Dieu peut toujours nous aider. Et dit ce que nous n'avons pas, ce que nous ne pouvons pas, Dieu l'a et il le peut.
0: Il
1: veut aider et il veut le faire de bon cœur et veut le faire volontiers.
0: Très bien.
1: Donc ça, c'est extraordinaire.
0: Et quand tu dis ça, moi, ça m'a fait penser à un texte concernant ce qu'on appelle des promesses de Dieu. Au Psaume 50, le verset 15, qui dit, Psaume 50, verset 15, si nos amis voudraient vérifier, invoque-moi au jour de la détresse, je t'en délivrerai et tu me glorifieras.
1: Amen.
0: Donc, lorsque je suis en crise, en tempête, je dois savoir que je peux me tourner vers Dieu, qui puisse me délivrer. Et ensuite, qu'est-ce que j'ai à faire ? Bien, délivrer. Et ensuite, qu'est-ce que j'ai à faire ? Bien,

0: tous les gens qui lui cherchaient problème, eh bien, c'est eux qui se sont retrouvés en problème.
1: Ah ben voilà.
0: Et Dieu a renversé la situation. Alors je dis gloire.
1: Dieu a mis la main. Dieu a mis
0: voilà.
1: La main.
0: Donc ouais. Ce texte-là, c'est du béton. Invoque-moi.
1: Ouais, jour de la détresse, je t'en délivrerai.
0: Oui, amen. Ouais,
1: c'est pas que je pourrais te délivrer.
0: Ce vrai dit quelque chose. Il dit chaque fois que Dieu parle de la prière, Dieu nous donne l'assurance d'une réponse positive.
1: Très bien. Tu veux reprendre ça, s'il te plaît?
0: Voilà. Il dit ce vrai dit que chaque fois que Dieu nous parle de la prière, il nous donne l'assurance d'une réponse positive. Demandez et vous recevrez.
1: Absolument.
0: Cherchez et vous trouverez. Frappez et l'on vous ouvrira.
1: Absolument.
0: Il n'y a pas de si et de peut-être dans ça.
1: Absolument. Là, on doit être clair et rassurer vraiment.
0: Voilà, il faut être ferme sur ça. Lorsqu'on appelle Dieu, il répond.
1: Ouais.
0: Isaïe 58 le dit, j'appellerai et je dirai, me voici.
1: Très bien, très bien.
0: Ouais.
1: Donc on n'est pas dans. On est dans du certain.
0: Voilà, nous les chrétiens, les enfants de Dieu, nous avons un surabri. Et nous avons un roc sur lequel nous pouvons reposer. Et c'est quelle que soit la tempête qui débarque dans notre vie, parce qu'aujourd'hui il y a toutes sortes de tempêtes.
1: Mais oui.
0: Mais dès que Jésus se met debout et qu'il dit silence, tais-toi.
1: Rien ne lui résiste.
0: Voilà, rien ne lui
1: à
0: résiste.
1: Sa parole.
0: Voilà.
1: Absolument.
0: Rien ne lui résiste.
1: C'est très important.
0: Voilà. Cherche ce qu'il nous demande. Il dit, mais où est votre
1: foi?
0: Il faut mettre la foi. Voilà. Mm-hmm. Et le Seigneur agit. Mais c'était quand même extraordinaire.
1: Dans ce bateau, moi, une question que je me suis posée, mais ils avaient oublié que Jésus était là et que la tempête ne pouvait pas noyer Jésus.
0: Oui.
1: Mais il est quand même le maître de l'univers, il savait un minimum cela quand même.
0: Oui, mais c'est ce qui...
1: Il n'avait pas encore vu tout à fait en action, c'est ça?
0: C'est ça, mais c'est que en fait Jésus est dans le bateau, et c'est la réflexion que je me faisais, mais la tempête ne peut pas noyer la vie.
1: Mais oui.
0: Le désespoir ne peut pas tuer l'espoir, puisque Jésus est l'espoir de l'humanité.
1: Mais oui.
0: Jésus est dans le bateau. Mais ce qui nous arrive aussi, c'est que Jésus est là, mais... Quand la tempête débarque, on essaie de tout faire
1: On est dans l'affolement, quoi.
0: Voilà, on essaie de se sauver soi-même. Parce qu'en fait, ils se sont appuyés sur leurs forces, mais c'est quand ils ont vu qu'ils n'y arrivaient pas, qu'ils ont été près de Jésus.
1: Ils étaient dépassés, là.
0: Voilà. Mais s'ils avaient été près de Jésus tout de suite, je pense que le problème aurait été solutionné.
1: Ils n'auraient pas eu le temps d'avoir peur.
0: Voilà.
1: Ça,
0: mais certaines fois, comme nous voulons faire, Dieu nous laisse faire, jusqu'à ce que nous prenions conscience que sans lui,
1: Nous ne pouvons rien faire.
0: Rien faire
1: qui réussisse soi-même.
0: Voilà.
1: C'est très bien de préciser. Alors, nous sommes dans l'émission donc, Synthèse et nous sommes avec notre frère Charlie Sanjon, que beaucoup connaissent donc, sur la Beauce, donc ancien de cette église, c'est cela?
0: Oui.
1: D'accord. Et nous continuons à t'interroger autour de l'étude numéro 5 qui parle de miracles. Miracle au pluriel.
0: Oui, c'est pas un miracle, c'est
1: miracle pluriel.
0: Miracle à la chaîne.
1: Absolument. Alors justement, après que Jésus ait libéré un homme d'une grande possession démoniaque, Jésus autorise les démons d'entrer dans un énorme troupeau de pourceaux, environ 2000, qui allèrent finalement se noyer. Alors aujourd'hui, les gens se posent la question, est-ce que Jésus était un opposant à la protection des animaux ou quelle leçon qu'il voulait que nous retenions de cette douloureuse circonstance? Est-ce qu'il voulait juste dire, bon les hommes ont plus de valeur que les pourceaux, c'est ça?
0: Oui. Ouais. Alors, on vient de voir que Jésus commande tous les éléments. Mais Jésus est aussi le créateur, puisque Jean 1 dit, au commencement était la parole était avec Dieu, et la parole était Dieu. Et il dit, tout ce qui a été fait. Par lui, et rien de ce qui a été fait n'a été fait sans lui. Donc, les pourceaux, c'est la propriété de Jésus, en fait. Donc, Jésus, comme il est propriétaire, il nous a dit de ne pas manger le porc. Donc, c'est lui qui nous dit qu'est-ce que nous devons faire. Qu'est-ce que nous devons faire avec ce que lui, il a créé.
1: Donc, il a donné les consignes.
0: Il nous a donné les consignes. Mais ceux-là, on fait fi des consignes, donc ils élèvent leur cochon. C'est un business qui marche, donc il ne s'occupe pas. Mais en fait, c'est tout ce que Dieu fait, en fait, c'est toujours par grâce qu'il le fait. Et quand il va envoyer les démons, autoriser les démons à aller dans les pourceaux,

0: c'est encore une grâce en faveur de ceux qui ont les pourceaux. Mm-hmm. C'est pour détourner
1: qui s'attachent
0: leur cœur des intérêts purement terrestres, mm-hmm, et attirer leur regard sur leurs intérêts célestes.
1: Ouais.
0: Parce que l'action des démons va carrément effacer le miracle que Jésus vient d'accomplir.
1: Mm-hmm.
0: Parce que les démons, quand ils demandent à Jésus d'aller dans les pourceaux, c'est pas ruse, en fait. C'est pas parce qu'ils ont tellement envie d'aller dans les pourceaux, hein. Mais c'est une guerre, en fait. Et chacun use de stratégie. Donc, ils demandent à Jésus la permission. D'accord? Jésus leur donne l'autorisation. Ils y vont. Ils précipitent. Ils auraient pu laisser les pourceaux pète tranquillement.
1: Mm-hmm.
0: Non, mais ils les précipitent. En bas de la montagne.
1: Ouais, pour faire dire du mal de Jésus.
0: Finalement. Voilà, et le résultat est là, c'est que les gens disent à Jésus, waouh, pourquoi on ne peut pas arrêter là?
1: Oui, oui, oui, là, tu nous poses problème.
0: Parce que là, tu as déjà tué 2000. Ouais, ouais. Tu es au début du territoire, tu as déjà tué 2000, mais si tu rentres plus profondément.
1: Tu vas nous winner là.
0: On est winner là. Ouais, ouais. Donc, tu vois, il touche à
1: l'économie. Et tout ça pour un homme.
0: À l'économie, tout ça pour un gars.
1: Un seul bonhomme.
0: Oui, mais nous, on est déjà habitué avec.
1: Mm-hmm.
0: Il est dans les sépulcres, on sait très bien, on ne passe pas par là. Mais eux, ils ne voient pas comme Dieu voit.
1: Et puis surtout lorsque Jésus leur demande leur nom, ils disent Légion.
0: Oui, Légion.
1: Mais c'est impressionnant ça.
0: Oui, mais ça nous donne une petite indication aussi que nous ne devons pas jouer avec Satan.
1: Mm-hmm.
0: Parce qu'il
1: ne va pas nous louper. Quoi.
0: Voilà, nous ne savons jamais jusqu'où le mal peut nous entraîner. Parce que lui, au départ, il n'a pas pensé qu'il serait dans les sépulcres, qu'il serait dans cet état-là.
1: Et oui.
0: Mais c'est au fur et à mesure. Ça me fait penser aux jeunes qui voient des gens drogués.
1: Mm-hmm.
0: Et quand ils regardent, ils disent, mais comment le gars est sale, ouais. Et des années après, tu vois la même personne qui disait ça au même endroit.
1: Mm-hmm.
0: Ce sont des choix.
1: Il a été piégé.
0: Voilà, au fur et à mesure que tu y arrives. Et c'est ça la séduction du mal. C'est que si tu y arrives d'un coup, tout le monde, tu
1: dis, mais oui.
0: C'est pas pour moi.
1: Mais oui.
0: Mais au fur et à mesure, mm-hmm, on y arrive. Mais il sait pas que Jésus n'aime pas les
1: et sans se rendre compte, hein, bon,
0: oui,
1: de comme on dit, la puissance de l'emportement de cette affaire. Quoi.
0: Voilà, c'est parce que en fait, toi, tu es d'accord avec la chose. C'est comme si c'est quelque chose qui te fait plaisir. Tu vas boire une boisson alcoolisée. Tu sais que c'est pas ça qu'il faut faire. Mais ça te fait plaisir. Quand tu le bois, tu te sens bien.
1: Ouais, tu te sens...
0: Tu prends de la cigarette, tu sens que tu es homme.
1: Oui. Quelqu'un dit, bon, tu sens que tu as plus de moyens.
0: Voilà.
1: Tu as plus d'idées. Tu peux faire des chants. Tu peux vraiment devenir une star, là, bon, en peu de temps. Quoi.
0: Voilà. C'est que ta chair, ça résonne avec ta chair, en fait.
1: Mm-hmm.
0: Et donc, tu ne vois pas le problème. Et celui qui est éclairé, qui te dit, attention, il y a un danger... Tu le vois, en fait, comme un trouble fait.
1: Mmh, ouais.
0: Mais jusqu'à ce
1: qui
0: que...
1: Qui t'empêcherait d'avancer, quoi.
0: Oui, jusqu'à ce que tu arrives à un endroit et tu te rends compte que tu es piégé.
1: Et oui.
0: Et là, tu veux retourner, mais c'est une fois...
1: On est déjà, comme on dit, vraiment ensorcelé, quoi.
0: Voilà. Ouais. Donc, c'est pourquoi je parle de stratégie, puisque le démon, lui... Il fait une stratégie pour mettre Jésus hors jeu. Parce qu'il ne veut pas résister à Jésus. Donc, il va causer un problème économique. Et la pâte du gain...
1: Pour mettre Jésus en difficulté.
0: Voilà. Les gens vont dire à Jésus, « Ah non, toi, ne reste pas là.
1: » On n'a pas besoin de personne comme toi. Quelqu'un qui va nous rendre pauvres, quoi.
0: Voilà. Mais ce que Jésus va faire, Jésus va laisser l'homme. L'homme dit, « Je veux aller avec toi. » Il dit, « Non, va raconter à ta famille.
1: »
0: Ce que le Seigneur a fait pour toi. Ouais.
1: Va dire comment est-ce que Dieu t'a délivré.
0: T'a délivré.
1: Et que tu n'es plus le même homme. D'ailleurs, le texte dit qu'on le voit dans son bon sens.
0: Oui.
1: Au lieu de glorifier, bon Dieu, bon.
0: Oui.
1: On se plaint de la perte.
0: Voilà.
1: De la perte.
0: Oui, mais quand Jésus parle, c'est que l'homme reste.
1: Mm-hmm.
0: Et il témoigne et les gens reviennent.
1: Il va aller dans les 10 villes.
0: Et il va dans les 10 villes témoigner. Il va rester chez lui seulement. Et il raconte, mais lui-même était témoignage. Je ne peux pas contester.
1: Absolument.
0: C'est
1: plus discutable.
0: Voilà, comme il était la star du mal, il est devenu la star du bien.
1: Très bien.
0: Donc tout le monde, en lui-même, dès que tu le vois, tu ne peux pas contester. Tu es obligé de dire, mais si ce gars-là est sorti là. Et les gens commencent à réfléchir. Et quand Jésus va revenir... Les gens vont plus parler des pourceaux.
1: Mais oui. Ils vont parler de l'action de Dieu.
0: Oui, et là ils vont
1: en faveur de cet homme-là.
0: Voilà, eux-mêmes, ils vont emmener du monde à Jésus et ils vont maintenant fixer leurs yeux sur ce qui est éternel.
1: Et celui qui est capable de délivrer.
0: Voilà. Et il y a une belle leçon là-dedans aussi, c'est que lorsque l'homme voit Jésus, lorsque l'homme voit Jésus, il vient vers Jésus, il vient se prosterner devant Jésus. Il a envie de dire à Jésus de le délivrer.
1: Mais tu parles du démoniaque avant qu'il soit délivré.
0: Voilà. Donc, mais le démon commence à parler. Ouais. Mais en fait, même quand le démon l'empêche de parler, Dieu entend son cri.
1: Son appel au secours.
0: Dieu entend son appel au secours. Ouais. Derrière la voix des démons, Dieu entend que cet homme-là l'appelle au secours. Et Jésus le délivre. Et on voit qu'il devient un missionnaire. Ouais. Alors ça nous montre que il ne faut pas perdre espoir. Parce qu'il y a des gens qui ont des situations où ils sont oppressés par des esprits et ils ont l'impression que ça finira jamais. Mais il faut croire que Dieu délivre.
1: Quel que soit, même s'il s'agit de légion.
0: Oui. Et je vais dire quelque chose. Dieu peut vous délivrer par quelqu'un, par un de ses serviteurs qui va prononcer une prière, une parole de foi. Dieu peut le faire. Mais Dieu,
1: ça des séances d'exorcisme.
0: Voilà. Mais Dieu peut délivrer aussi une âme, eh bien, même si elle est toute seule, par une prière sincère, eh bien, Dieu peut la délivrer aussi.
1: Absolument.
0: Sans qu'il n'y ait personne. Parce que je me souviens, une expérience. Oui. On a prié avec une dame. En fait, son mari voulait étudier. Et donc, le mari
1: étudie
0: la parole de Dieu, puisqu'il avait un petit souci. Et il m'a appelé. Donc, un jour, j'ai été. Et quand j'ai été, je parle avec l'homme, mais je vois son épouse qui me regarde et très attentive à ce que je dis. Et elle commence à me poser des questions. Donc, finalement, je me retrouve en train de parler
1: plus
0: avec la dame
1: qui
0: me pose des questions. Donc, je dis OK. Et à un moment donné, elle va poser une question et moi, je vais lui répondre. Et quand je réponds à la dame, eh bien, tout de suite, la dame change de voix et ouf, c'est parti. Je me retrouve dans la maison je me rends compte que la dame a un esprit au-dedans d'elle.
1: Oui, sous contrôle de l'ennemi.
0: Voilà, et l'esprit commence à parler et à vouloir imposer sa loi dans la discussion. Donc, j'ai fait ce qu'il fallait faire. Et comme j'avais juste un frère à côté, je l'ai appelé, on s'est mis en prière. Et on a demandé à la dame de venir au temple. Et le samedi, donc on a prié avec elle, avec un groupe. Et pendant qu'on priait, c'est pourquoi je parle de stratégie. À un moment donné, comme nous étions en train de prier, l'esprit nous a dit, « Oh, c'est tout qu'il a, à quoi c'est pas bon ?»
1: Le mauvais esprit.
0: Oui, mais on ne s'est pas occupé. En fait, ça, c'est pour te casser les bois.
1: Oui, oui, oui.
0: Et puis à un moment donné, il nous a sorti.
1: Perdre ta foi.
0: Oui, avant un moment donné, il a dit, mais c'est quoi, c'est bon. Hein? Ça, c'est pour mettre l'orgueil en toi. Donc, tu vois, c'est une question de...
1: Mais c'est une stratégie.
0: Mais on ne s'est pas occupé, on a continué à prier. Et à un moment donné, vers 15h, comme la dame était fatiguée, j'ai dit au frère, on va arrêter, on arrête. Et j'avais expliqué ça. Je dis, écoute-moi, Dieu n'a pas besoin de nous pour te délivrer. Nous, on a déjà prié pour toi. Quoi? Elle a été chez elle. Au temple, il ne s'est rien passé. Mais il s'est passé un phénomène, c'est que pendant qu'on priait, l'esprit nous disait, « Ah, criez Jésus à l'autre, la divinie là !» Donc, un peu comme Sanchérib. Quand elle est rentrée chez elle, vers 8h du soir, elle était dans sa maison, elle m'a dit, elle a commencé à réentendre toutes les prières qu'on faisait. Et elle sentait que le démon prenait des coups. Et elle me l'avait mal. Donc, elle s'est mise à confesser ses péchés, elle s'est confessée devant Dieu. Elle a demandé pardon à Dieu. Et elle m'a dit, à ce moment, une nuée est entrée dans sa chambre.
1: Excellent.
0: Et la nuée avait la forme de quelqu'un. Et c'était quelqu'un, mais qui avait une douceur, mais une puissance aussi. Et il s'est assis sur le lit, sans parler. Et quand il s'est assis sur le lit, il a simplement tourné la tête. Et il a dit au démon, qui es-tu? À l'instant où il a demandé au démon, qui es-tu? Le démon est sorti de la dame.
1: Excellent.
0: Et la dame était totalement délivrée.
1: Excellent.
0: Elle est revenue au temple. Et le dimanche, elle nous a dit, mais je suis délivrée.
1: Excellent.
0: Elle a raconté son expérience. Donc on voit que Dieu, il fait ce qu'il veut.
1: Mais oui, mais oui.
0: Mais il entend le cri de, absolument, de ses enfants.
1: Il,
0: donc.
1: Il délivre. Mais quand tu dis ça, moi, ça m'a fait penser à une expérience que j'ai vécue avec un groupe de pasteurs et d'anciens à l'église de Paris-Est. Eh bien, ce démon a dit d'entrer. Ils sont nombreux, ils sont adventistes. Et puis, on a compris, on a commencé à faire les prières de purification pour nous. Et puis après, ce mauvais esprit a dit, la bouche, elle a parlé vraiment, si c'était une femme, elle a parlé comme un homme. Si vous ne pouvez pas demander bon Dieu pardon, moi, t'es que tandis que vous, elle a renversé. Et là, personnellement, j'ai compris la puissance du pardon. Le mauvais esprit reconnaissait que c'est grâce au pardon qu'il ne peut pas la tuer.
0: Oui, parce que...
1: Et ça, après, et pour terminer, ça, on a continué à prier, ce mauvais esprit a dit, Jésus a la faux. Dis-fait, font foucan. Et puis c'est comme ça, il a quitté. Jésus a la faux. mais ça rassure. Et lorsqu'on a vécu des expériences comme ça, on se dit, ça rigole pas, mais Dieu est vraiment celui qui délivre.
0: Oui.
1: Qui délivre, qui peut délivrer, qui veut délivrer, qui sait délivrer. Et nous avons retenu aussi quelque chose là-dessus, et je terminerai là-dessus, c'est des situations de prière où on ne doit pas dire si c'est ta volonté.
0: Oui.
1: Parce qu'on connaît la volonté de Dieu. On ne va pas dire à Dieu de délivrer cette personne si c'est sa volonté.
0: Ah non.
1: Mais c'est sa volonté qu'elle soit délivrée. Oui. Donc il faut qu'on soit au clair là-dessus.
0: Oui. Parce que dans ce domaine, Dieu ne met pas de si.
1: Ah oui, il faut enlever le si.
0: Oui, parce que la situation se présente et Dieu, lui, il veut délivrer cette personne. Mm-hmm. C'est ça, c'est
1: absolument
0: pour ça que Jésus est venu.
1: Absolument.
0: Pour libérer les captifs, Ésaïe 61.
1: Il ne va pas avoir de doute là-dessus.
0: Oui, oui. Ouais. Il ne doit pas avoir de doute. Mm-hmm. J'ai eu une expérience avec Pasteur Biuré et qui nous racontait et que lorsque les gens viennent à l'église en Afrique et qu'il y a des situations où on trouve des gens qui viennent avec, qui ont des esprits.
1: Des possessions,
0: il nous dit que la personne. Pour eux, la personne ne peut pas repartir chez elle comme elle est venue au temple. Et donc, ils se mettent en prière et Dieu délivre et les gens sont toujours délivrés. Donc, on se rend compte que Jésus n'a pas changé.
1: Absolument, absolument. Sa volonté, c'est
0: voilà.
1: Que nous puissions garder notre liberté et ne soyons pas imposés par aucune force, en plus, une force ennemie.
0: Oui.
1: Donc, ça, c'est très important. Alors, au cours de cette étude, nous avons vu que Jésus va délivrer donc sa puissance sur les mauvais esprits. Mais Jésus va aussi montrer, par la guérison, qu'il est puissant et aimant.
0: Oui, c'est
1: aimant,
0: tout ça.
1: Et aimant pour guérir. Alors, il y a une femme qui... Elle a été malade depuis 12 ans. Cette femme avait un problème d'hémorragie, de perte de sang. Et cette femme-là, en discrétion, a été touchée le vêtement de Jésus. Et suite à ça, elle se trouve instantanément guérie. Alors, on peut se dire, elle avait eu un coup de chance, ou c'était vraiment une coïncidence, ou la réponse à une de ses croyances superstitieuses, comme on dit, socialement bien ancrée. Alors, comment comprendre ça et comment comprendre la réaction de Jésus? Comment Jésus sent que cette femme l'a touchée? Alors,
0: cette femme souffre depuis 12 ans, donc on pense que c'est quelqu'un qui a déjà cherché chez tous les gynécologues, tous les médecins, une solution,
1: des réponses
0: et qui n'a pas trouvé de réponse. Et donc, mais elle entend ce que Jésus fait. Et elle aussi, elle voit les personnes que Jésus a délivrées, que Jésus a guéries.
1: Les personnes avant et les personnes après.
0: Oui. Et donc, elle se dit que, mais si elle arrive à venir à Jésus, elle aussi, elle pourra être guérie.
1: Mais oui,
0: parce que lorsque l'on souffre.
1: Et pas question de s'en priver, quoi.
0: Voilà, mais lorsqu'on souffre, ce n'est pas un jour, c'est 12 ans.
1: 12 ans, oui, c'est ça.
0: Donc ça fait 12 ans qu'elle souffre. Donc elle se dit, et si elle peut voir Jésus, mais en fait là, elle n'arrive pas à voir Jésus.
1: C'est ça.
0: Parce que la foule est dense. Et il y a beaucoup de gens, en fait, qui pressent Jésus.
1: Et oui, oui, oui.
0: Donc c'est le phénomène qu'il y a des gens qui veulent toujours être. Au plus
1: en proximité, proximité.
0: À proximité de l'action.
1: Mm-hmm.
0: Mais cela nous montre quelque chose, que cette femme, quand elle voit que son dernier, pour moi, son dernier espoir, elle voit...
1: Dernier recours,
0: et dans un geste, elle va concentrer sa foi, elle va toucher la robe de Jésus.
1: Ouais.
0: Parce que elle croit que Jésus a le pouvoir, mais elle pense que si elle peut, même si elle ne peut pas lui parler, il suffit qu'elle touche.
1: Ouais.
0: Même sa robe,
1: ce sera suffisant.
0: Mmh. C'est comme le centenier qui dit, mais tu n'as pas besoin de venir chez moi.
1: Dis seulement un mot.
0: Dis seulement
1: mais oui.
0: Un mot. Mmh. Et la femme, elle est guérie tout de suite.
1: Mmh.
0: Et Jésus se retourne. Jésus dit, qui m'a touché? Et vu la masse de personnes, les apôtres me disent,
1: ils ne comprennent pas. Ils disent,
0: Seigneur.
1: Tu exagères un peu là.
0: Mais oui. Tu as vu la quantité de personnes qui m'a touché. Mais tout le monde te touche.
1: Oui,
0: depuis qu'on est parti, on est comme des sardines. Donc.
1: Mais, oui,
0: mais Jésus fait la distinction entre le contact.
1: Un toucher, comme on dit,
0: oui.
1: Et sans foi. Et
0: voilà,
1: toucher de la foi.
0: La curiosité.
1: Mmh.
0: Voilà. Et des gens qui n'ont besoin de rien, en fait. Mmh. Mais qui sont là. Et c'est ça qui
1: est. En fait, toute la différence.
0: Toute la différence. Mmh. C'est que certaines personnes qui n'ont besoin de rien, eh bien, ils empêchent les gens qui ont vraiment besoin
1: d'accéder
0: à la source.
1: Mmh.
0: Et cette dame, eh bien, Jésus veut, en posant la question, Jésus veut que la dame révèle ce que Dieu a fait pour elle.
1: Mais comme si on ne s'enferme pas dans une superstition, là.
0: Voilà. Et parce que lui. Il a senti qu'une force était sortie de lui.
1: Ouais.
0: Donc,
1: ça va loin, hein, cette affaire.
0: Ah, oui, ça veut dire que quand Jésus guérit les gens, il y a une force qui sort.
1: Ouais. Ah. Et, puissance de guérison.
0: Oui, il y a une puissance de guérison.
1: Et là, c'était pas avec son accord.
0: Oui. je me souviens d'une histoire. Enfin, c'est quelque chose que j'ai vécu lors du décès de mon épouse. Le lendemain, je dis à Dieu, mais Seigneur, est décédé le jeudi. Et le vendredi, je suis à la fenêtre de la chambre. Je lui dis, mais Seigneur, je t'ai prié pour qu'elle puisse être guérie. Mais tu l'avais guérie, elle est décédée.
1: Mm-hmm.
0: Alors, maintenant, qu'est-ce que je fais? Maintenant, qu'est-ce que je fais?
1: Ouais.
0: Alors, à ce moment-là, il y a eu un éclair. Bon, je vais dire quelque chose. Ça va paraître peut-être illogique à certaines personnes, mais ceux qui connaissent les choses de Dieu vont comprendre. L'éclair était invisible, et pourtant je le voyais.
1: Éclair invisible.
0: Oui, c'était invisible à l'œil, mais moi je le percevais. Et l'éclair est venu, il m'a frappé dans la poitrine. Et quand il m'a frappé, il m'a gonflé, il m'a regonflé.
1: Ouais.
0: Le lendemain, le samedi, j'étais au temple. J'étais en train de délivrer quelqu'un. Et j'étais sur la plage plus tard en train de prêcher. Tout le monde me regardait et me disait, mais il y a un problème. La fameuse mort de jeudi, elle est à la morgue. Et lui, il est en train de prêcher comme si...
1: Rien ne s'était passé.
0: Oui, mais il ne savait pas pour l'éclair.
1: Mais oui.
0: C'est pourquoi il dit, il te communique une force.
1: Mais oui.
0: Et donc, quand la force est venue sur la femme, elle a régénéré tout le corps de la femme. La femme a été en meilleure santé qu'elle n'a jamais été toute
1: sa vie. Absolument. Et quand tu dis en santé, c'est pas qu'en santé physique.
0: Oui.
1: C'est parce que la perte de sang la privait d'accéder à des endroits religieux.
0: Voilà.
1: Donc c'était vraiment une frustration.
0: Mais socialement, elle était mise de côté.
1: Mais oui.
0: Parce qu'elle ne pouvait pas aller au temple. Avec son flux, elle ne pouvait pas aller dans la population, donc tu étais obligé de vivre un peu reclus. Là, maintenant, Jésus l'a rétabli dans toutes les dimensions de sa personne.
1: Mais oui.
0: Et cette dame-là, eh bien, elle est en train de revivre socialement, physiquement, mais aussi spirituellement. Parce que là, Jésus, en demandant cela, l'oblige à déclarer.
1: Absolument, à déclarer sa foi.
0: Oui.
1: Alors, ce qu'il y a d'intéressant là aussi, c'est Jésus ne lui dit pas « ta foi t'a guéri
0: ». Ta foi t'a sauvé. Parce que là, elle ne va pas seulement pour la guérison physique.
1: Mais oui.
0: Mais la guérison
1: c'est
0: aussi
1: le plus
0: spirituel.
1: Voilà.
0: Parce qu'en réalité, les guérisons que Jésus fait, c'est pour amener les gens à comprendre que lui, il n'est pas là seulement pour guérir physiquement
1: ouais.
0: Mais pour guérir un mal qui est beaucoup plus profond.
1: Qui est à la cause de la maladie.
0: Oui, et je peux te dire que ce n'est pas évident parce que lorsque tu pries avec les gens, tu te rends compte que là, beaucoup de personnes, ils veulent être débarrassés de leur mal.
1: C'est ça.
0: Et pour reprendre le cours de leur vie.
1: Comme si rien ne s'était passé.
0: Et ça, certaines fois, ça me laisse dubitatif parce que je me dis, mais comment, malgré ce que Dieu a fait pour eux. Et certaines fois, j'ai vu Dieu faire de grandes choses pour certaines personnes. Mais les gens, tout ce qui les intéresse après, c'est d'aller...
1: Tout a été oublié.
0: Oui. Ils veulent seulement être délivrés de leur mal pour vivre leur vie comme si de rien n'était. Comme si...
1: Donc ils vont et Ellen White dit aussi, bon, je crois que c'est dans le truc de la guérison, le ministère de la guérison, que Dieu ne veut pas guérir certaines personnes parce que ce serait comme si il les encouragerait à persévérer dans quelque chose qui n'est pas positif.
0: Voilà. Oui, parce que c'est
1: qu'elles n'ont pas compris le lien entre ce qui leur arrive et leur comportement. Ils n'ont pas fait le lien. Donc au lieu de progresser, eh bien, les gens ils restent dans leur pratique qui n'honore pas Dieu en fait.
0: C'est pourquoi aussi certaines fois nous avons la connaissance. Je prends un exemple. En tant qu'adventiste, nous avons la connaissance des lois du bien-être, en fait.
1: Des lois de la santé.
0: Des lois de la santé. Donc, nous savons ce que nous devons manger, ce que nous devons boire. Nous connaissons.
1: Nous sommes éclairés là-dessus.
0: Nous sommes éclairés. Mais nous décidons de faire fi de cela. Mais cette décision, certaines fois, engendre de la maladie.
1: Mais pas à ses conséquences, oui.
0: Voilà. Et quand la maladie est là maintenant, eh bien maintenant,
1: on se tourne vers Dieu.
0: On se tourne vers Dieu.
1: Pour délivrer des conséquences de nos mauvais choix.
0: Voilà. Mais si on avait prêté attention, on ne serait pas arrivé là. Et certaines fois, Dieu. Et c'est là qu'il faut accepter, parce que Dieu peut te délivrer ou Dieu peut ne pas te délivrer.
1: Absolument.
0: Parce que tu connais le salut. Donc Paul dit que nous vivions, que nous mourions dès que Christ est glorifié.
1: Absolument.
0: Mais tous ne l'entendent pas de cette oreille.
1: Et comment malheureusement.
0: Oui, mais là, à ce moment, on n'est plus maître de son destin. Donc c'est Dieu qui décide maintenant. Voilà. Donc c'est pour ça qu'il faut prier en disant à Dieu, si telle est ta volonté. Là, on peut dire si telle est ta
1: volonté. Absolument. Parce que bon, lui, il connaît mieux l'affaire que nous et il nous connaît mieux que nous-mêmes.
0: Oui.
1: Ça c'est intéressant donc à préciser. Alors nous parlions de la dame qui avait été malade pendant 12 ans et nous avons une autre histoire d'une fille qui a 12 ans aussi. C'est la fille de Jairus. Elle était malade et puis finalement elle va perdre la vie et Jésus dans sa grâce va la rappeler à la vie, à la surprise de tous. En quoi d'après toi et pourquoi ce miracle est-il plus que surprenant? Alors, pour ces deux situations de la femme et de cette fille, le chiffre 12 est présent. Est-ce qu'il y a un message caché dans ce chiffre 12? Est-ce que tu pourrais nous donner un tuyau là-dessus?
0: Oui. Alors, déjà pour la fille de Jairus, on voit que la fille, elle est malade et va mourir. Donc, elle est morte. Mais c'est déjà étonnant que Jairus vienne demander à Jésus de guérir l'enfant, parce que généralement les chefs de synagogue et Jésus, ça ne faisait pas beau ménage.
1: Ça, c'est clair.
0: Ils n'étaient pas contents que Jésus guérisse le sabbat. Ils n'étaient pas contents. Ils avaient toujours quelque chose à redire. Donc, c'était pas les bons amis, les meilleurs amis de Jésus.
1: Et c'est surtout que Jésus leur faisait de l'ombre.
0: Oui, oui, puisque c'était des petits chefs. Et là, quelqu'un d'autre qui venait et qui les effaçait complètement. Et donc, c'est étonnant de voir que Jaïs vient et vient même se prosterner devant Jésus. Alors là, pour qu'il fasse ça et en public, donc il ne l'a pas fait en cachette, c'est qu'il était vraiment désespéré. Donc on peut dire que c'est une fois le désespoir quelque chose de bon, parce qu'il peut nous amener dans de bons chemins.
1: Tout à fait.
0: Donc c'est surtout ce qui est étonnant, et Jésus accepte. Et c'est là que ça nous donne une grande leçon aussi, hein. Parce que des gens qui sont peut-être contre nous et qui viennent nous demander de prier pour eux, de faire quelque chose pour eux, nous n'avons pas à juger les gens. Mais nous devons, autant que faire se peut, faire le bien que nous pouvons faire. J'ai été confronté à ce genre de situation, c'est d'une personne que je savais qui était délibérément et ostensiblement contre moi et qui me le montrait. Mais un jour, ils ont été dans un problème, ils sont venus me trouver. Mais en me souvenant de Jésus, mais j'ai fait ce qu'il fallait faire. Et il faut faire le bien, parce que le bien est bien. C'est tout.
1: Principe.
0: C'est voilà.
1: Principe.
0: Et donc, Jésus va venir et va ressusciter cet enfant. Et donc, là, pour moi, Jésus montre son pouvoir même sur la mort. Parce qu'il a montré sur les démons, il a montré sur la nature. Il a montré sur la mer, sur l'eau. Là, il montre que les démons, la mort même lui est soumise.
1: C'est ça.
0: Et la mort...
1: Il a de la puissance.
0: Voilà. Satan est l'auteur de la mort, mais lui-même ne peut pas s'empêcher de mourir.
1: Absolument.
0: Alors...
1: D'ailleurs, il tient sa vie de Dieu.
0: Oui, il tient sa vie de Dieu. Bon, je veux te raconter quelque chose.
1: Mais je t'en prie.
0: C'est, en fait, on lit cela, mais j'ai été confronté à une situation, je parle de cela, lors de la maladie de mon épouse, et que je voyais qu'elle descendait, et je priais constamment. Et un jour, c'était un après-midi, je me souviendrai toujours de ça. Et c'est pourquoi cette fois, je dis aux gens, j'ai vu la mort. J'ai vu la mort, c'est pas que avec, comme on le montre, avec une faux cheval. Non, mais c'est comme une sorte d'onde qui arrive. C'est comme une onde qui arrive, ça arrive par vague, ça marche. Et quand ça arrive, il n'y a rien qui peut arrêter ça, en fait. Il n'y a rien. Tu regardes, je vois la chose arriver et je vois qu'il n'y a rien au monde qui soit capable d'arrêter ça. Et ce jour-là, comme j'étais à genoux en train de prier, Dieu est venu et il l'a arrêté. Il a dit de retourner. Et la mort est repartie.
1: Incroyable.
0: C'est reparti. Alors je me dis que, quand je réfléchis à ça, je me dis, mais ce que j'ai vu là, je me dis, mais Dieu a voulu me montrer quelque chose. C'est un privilège que Dieu m'a montré. Comment quelqu'un peut voir la mort? C'est vrai.
1: Et surtout la puissance de
0: Dieu. Oui, et c'est la puissance de Dieu. Il est venu et il l'a commandé, il s'est arrêté et il l'a fait retourner et il est reparti. Et c'est pourquoi le jour où j'ai eu le décès de mon épouse, eh bien, je me suis dit, mais ce jour-là, c'est Dieu qui l'a laissé passer. Mais parce qu'il ne peut pas passer
1: sans que Dieu lui autorise.
0: Voilà. Et ça, même s'il est déjà venu, Dieu peut lui demander de rendre ce que tu as pris là.
1: Absolument.
0: Donc je tiens les clés de la mort.
1: Et je suis la résurrection.
0: Et du séjour de mort. Je suis la résurrection et la vie.
1: C'est pas que je puisse seulement ressusciter.
0: Oui, je suis la résurrection. Donc lui-même, il est la vie et la résurrection.
1: Absolument.
0: Donc quand Jésus dit à la mort, laisse tomber, la mort est obligée de laisser tomber.
1: Absolument.
0: Que ce soit avant, après, qu'il soit déjà passé, ou qu'il n'est pas encore passé. Dieu te dit, voilà, c'est ce que tu fais.
1: Voilà, c'est lui qui pose les limites, c'est lui qui pose l'autorisation de passage, voilà. Absolument. Mais tu disais quelque chose d'intéressant concernant notre chef de synagogue, c'est d'un 3 de Marc 5. Alors, Élie, verset 22, déjà pour comprendre bien. Alors vint un des chefs de la synagogue nommé Jairus qui, l'ayant aperçu, se jeta à ses pieds. Ça, c'est effectivement assez étonnant. Verset 23, et lui adressa cette instance prière. Ma fille, ma petite fille est à l'extrémité. Viens, impose-lui les mains afin qu'elle soit sauvée et qu'elle vive. Alors, c'est surprenant. Là. Il dit à Jésus quoi faire. Il dit à Jésus comment faire. Pourquoi laisse pas Jésus faire ce qu'il doit faire comme il veut faire?
0: Oui, c'est que lui, il a déjà vu Jésus faire. Même s'il n'était pas d'accord, mais il l'a déjà vu. Donc il s'est dit, la même formule appliquée à sa fille apportera vie et guérison à sa fille.
1: Non. Mais on sait que Jésus n'a pas fait ça. Hein?
0: Oui, parce que lui, quand il est venu, la fille était vivante.
1: C'est ça.
0: Mais entre-temps, elle est morte. C'est la chose a empiré. Et certaines fois, nous aussi, nous allons à Jésus pour une situation. Mais quand nous avons été, la situation, disons qu'elle
1: était... Ça s'est dégradé, quoi.
0: Elle était fêlée, mais là, quand...
1: Oui, ça s'est cassé.
0: Ça s'est cassé. Alors maintenant, on vient te dire, c'est pas la peine parce que là, c'est cassé, c'est mort.
1: Il n'y a plus rien à faire. Il n'y a pas besoin de le poser, il est déjà mort.
0: Voilà. Et j'aime bien... la réponse, quand on est venu lui annoncer la nouvelle, il dit verset 35, comme il parlait encore, survint de chez le chef de la synagogue des gens qui dirent, ta fille est morte pour importuner davantage le maître. Mais Jésus, sans tenir compte de ses paroles, dit au chef de la synagogue, ne crains pas, crois seulement.
1: Crois seulement.
0: C'est toujours la même chose qui revient. La foi.
1: Ne pas craindre.
0: Voilà. Donc,
1: et de quoi
0: ça, ce sont des paroles. Là, on a une réalité, parce que l'enfant est mort. L'enfant est vraiment mort. Mais Jésus dit, ne crains pas. Crois seulement. Tout est possible à celui
1: qui croit.
0: Certaines fois, on veut que Dieu fasse le miracle, mais s'il n'y a pas de foi, il faut qu'il y ait la foi. Donc, c'est...
1: Et verset 41, c'est précisé que Jésus va saisir par la main cette petite, et va lui dire, Talitha koumi. Lève-toi, et puis c'est fini. Hein.
0: Oui. C'est simple.
1: La mort recule.
0: Oui, tout simplement.
1: Et la vie reprend sa place.
0: Tout simplement, parce qu'en présence...
1: Mais ça nous fascine. On croirait qu'on est dans la fiction, mais c'est la présence de Jésus fait que la vie reprend sa place. Parce que c'est lui qui donne la vie, c'est lui qui est la vie.
0: Et ce que... On va voir que Jésus est la vie. Et qu'il est la résurrection et la vie, il tient les clés de la mort et du séjour des morts. Mais lorsque Jésus envoie les disciples prêcher, Jésus dit purifiez les lépreux, chassez les démons et ressuscitez les morts. Alors, ça me fait toujours un peu rire parce que quand on parle de ce texte, on dit toujours qu'on ressuscite les morts spirituels.
1: Ah oui, c'est facile. Hein.
0: Oui, c'est facile de dire que ce sont les morts spirituels. Mais lui, il ne parlait pas de morts spirituels. Il parlait de morts qui soient.
1: De vraiment morts.
0: Oui, des gens qui sont vraiment morts. Donc, mais nous, on bifurque et on dit que ce sont des morts spirituels. Oui, les morts spirituels. Ils disent ils viennent par la repentance, ils sont morts dans leurs offenses. On est d'accord. Mais il ne faut pas. Le texte dit ressusciter les morts. Et après, on va voir.
1: Comme Jésus a fait.
0: Voilà, les apôtres vont le faire. Ils vont le faire. Et j'ai lu une histoire, enfin, une histoire, c'est un bulletin de l'école du sabbat où un pasteur de l'église adventiste racontait que dans un village en Afrique, il était missionnaire, on a tué une fille 7 fois. Et 7 fois, le pasteur a prié, 7 fois, la fille a été ressuscitée.
1: Oh là là, c'est pas rien, là.
0: Ah, mais c'est pas rien, c'est que ça se fait chez nous. Et au Vietnam aussi, il y a un pasteur qui priait pour une sœur. La sœur avait un cancer de l'estomac. La sœur est décédée. Et comme il n'était pas dans le village, c'est la belle-fille de la sœur qui était là. Et elle ne croyait même pas en Dieu. Et le pasteur lui a dit que la sœur, elle a un livre qu'elle aime. Et de prendre le livre de Radé, c'est écrit psaume, et de faire le psaume 30 et de mettre le nom de la sœur.
1: Quel psaume, le psaume?
0: Psaume 30.
1: Psaume 30, d'accord.
0: Et donc, la dame est morte, la fille n'a jamais fait de psaume 30. Évidemment, elle même ne croit pas à Dieu, donc qu'est-ce qu'elle a fait? Mais le groupe, il avait un groupe, c'était un jeune, il priait pour la sœur. Elle est morte, et donc ils l'ont pris la morte, le cadavre, ils l'ont lavé, préparé pour l'enterrement. Hein. Donc, ils l'ont enveloppé et tout. Et c'est alors que la fille se souvient que mais le pasteur avait dit de faire un psaume. Elle va prendre la Bible, elle cherche psaume 30. Et elle fait psaume 30 et elle fait comme le pasteur lui a dit. Et quand elle finit, eh bien, le mort commence à donner des coups de pied dans le... Dans le...
1: On peut voir ce que ça dit, ce psaume 30, ce serait intéressant.
0: Oui.
1: Et ça, c'était donc en...
0: C'est
1: en Asie, c'est...
0: Oui, ça se passait au Vietnam.
1: Vietnam, ok.
0: Mais c'est toujours, ce sont toujours des adventistes, hein. C'est pas.
1: Ah oui, c'est pas banal ça. Hein?
0: Ah oui, oui.
1: Ah, ce serait intéressant effectivement que nos amis, qu'est-ce que dit ce psaume 30 quoi.
0: Ah, psaume 30. Il dit: Je t'exalte, ô Éternel, car tu m'as relevé. Tu n'as pas voulu que mes ennemis se réjouissent à mon sujet. Éternel, mon Dieu, j'ai crié à toi et tu m'as guéri. Éternel, tu as fait remonter mon âme du séjour des morts.
1: Ah oui, c'est clair.
0: Tu m'as fait revivre loin de ceux qui descendent dans la fosse. Chantez à l'Éternel, vous qui l'aimez. Célébrez par vos louanges sa sainteté. Car sa colère dure un instant, mais sa grâce toute la vie. Le soir arrivent les pleurs et le matin l'allégresse. Je disais dans ma sécurité, je ne chancellerai jamais. Éternel, par ta grâce, tu avais affermi ma montagne. Tu cachas ta face et je fus troublé. Éternel, j'ai crié à toi, j'ai imploré l'Éternel. Que gagnes-tu à verser mon sang, à me faire descendre dans la fosse? La poussière a-t-elle pour toi des louanges? Raconte-t-elle ta fidélité? Écoute, Éternel, aie pitié de moi. Éternel, secours-moi. Et tu as changé mes lamentations en allégresse. Tu as délié mon sac et tu m'as ceint de joie, afin que mon cœur te chante et ne soit pas muet. Éternel, mon Dieu, je te louerai toujours.
1: Excellent. Amen. Excellent. Ça, je crois que ça valait la peine que nos amis sachent que ce psaume-là, c'est une vraie référence.
0: Ah oui.
1: C'est très important. Ça. C'est rassurant.
0: Voilà. Et l'indication que le pasteur avait donnée, c'est que à tous les endroits où il disait je, de mettre le nom de la sœur.
1: Comme ça, voilà. C'est un psaume qui devient personnalisé.
0: Voilà, il a personnalisé. Donc, c'est pour dire que l'écriture est vivante et que Dieu tient. Et à cause de cela, presque tout le village est devenu adventiste. Et incroyable. les gens d'autres villages sont venus et ça se répand. Au fur et à mesure que la nouvelle se répand, les gens se convertissent comme ça.
1: Excellent. Beau témoignage, très beau témoignage. Alors, qu'est-ce que tu en dis concernant ce fameux chiffre 12?
0: Alors, le chiffre 12, c'est le chiffre de la plénitude. Quand on regarde, on voit...
1: Le chiffre 7,
0: non. Qui est la plénitude. Oui, du peuple.
1: D'accord. Enfin,
0: voilà, c'est l'ensemble du peuple. D'accord. Parce qu'on a 12 tribus des enfants d'Israël.
1: Oui, on dit 3, qui est le chiffre de Dieu,
0: oui.
1: Associé au chiffre de l'homme, 4. 3 fois 4, 12.
0: Oui, oui, il avait 12 disciples. Et la cité céleste a 12 fondements. Donc, on voit tout. Il y a 24 vieillards, c'est 2 fois 12.
1: Oui, c'est ça.
0: Donc, le chiffre 12 se retrouve partout.
1: Et chez les Juifs, c'est l'âge où on est considéré comme spirituellement mature.
0: Puisque Jésus, à 12 ans, était dans le temple.
1: Mais oui.
0: Donc, moi, quand j'ai réfléchi, je me dis... L'enfant avait 12 ans et on voit qu'il était malade et qu'elle est décédée. Et donc, on se rend compte que la dame, elle avait 12 ans qu'elle souffrait.
1: 12 ans de souffrance.
0: Oui. 12 ans de souffrance. Et c'est quand Jésus lui a communiqué une force qu'elle est redevenue vivante. Donc, pour moi, c'est le peuple d'Israël que Dieu leur parle, en fait. Il dit, mais le berger...
1: Voilà ma volonté pour vous.
0: Voilà. Voilà le dessein de Dieu pour vous, de vous tirer des griffes de la mort,
1: absolument.
0: De vous faire revivre, de vous redonner la joie de vivre.
1: Absolument.
0: Et ça, c'était le travail du Messie, de délier les chaînes, de laisser libres les opprimés, de leur donner un vêtement de joie. Et donc, le salut était offert à tout Israël, en fait. Et c'est tellement vrai que Jésus, après, va envoyer les disciples prêcher. Il va leur dire, n'allez pas, ces autres nations, allez vers les brebis de la maison d'Israël.
1: Et on termine par 12 fois 12, 144. Hein?
0: Oui.
1: 144 000.
0: Oui. Non, mais si on rentre dans le chiffre 12, on ira loin, puisque...
1: Mais oui, il y a beaucoup de messages cachés.
0: Voilà. Et dans le livre de
1: belles choses.
0: Voilà, dans le livre de Marc, on a au fur et à mesure Jésus qui donne des révélations de lui-même, mais que ça doit venir, les gens doivent découvrir qui est le Messie, progressivement, au fur et à mesure. C'est trop de lumière, c'est pas bon.
1: Il faut qu'elle soit progressive.
0: Oui, sinon on devient aveugle.
1: Alors, nous sommes maintenant au point où l'invité voudrait mettre un accent particulier. Qu'est-ce que tu voudrais que nos auditeurs retiennent particulièrement par rapport à cette leçon? Est-ce que c'est le fait que Jésus marche sur les eaux? Est-ce qu'il a, comme on dit, calmé la tempête? Alors quelqu'un disait, ce qu'il a impressionné, c'est que Jésus fait mieux que les poissons.
0: Moi, ce que je voudrais retenir là-dedans, c'est qu'à chaque fois Jésus fait des miracles, on a même vu qu'il a multiplié le pain.
1: Donc, oui, ça c'est impressionnant.
0: Oui.
1: Avec si peu faire autant.
0: Oui, voilà, 5 000 nourrir 5 000 personnes avec si peu, et il en reste
1: 5
0: encore.
1: 5 et 2, on retrouve
0: voilà,
1: le chiffre
0: 7. Voilà. Donc, on se dit que c'est vraiment extraordinaire, au point que les gens ont voulu faire de Jésus le roi, tout de suite, parce qu'ils ont compris que Jésus pouvait pouvoir à leurs besoins journaliers.
1: Mais oui.
0: Donc,
1: avec si peu.
0: Voilà, avec si peu. Donc, pour moi, ce qu'il faut retenir, c'est que Jésus est vraiment l'ami des pécheurs. Jésus est l'ami des pécheurs, mais il faut s'approcher par la foi. Sinon, connaître tous les faits de Jésus ne nous sera pas bénéfique. Il nous faut avoir confiance en lui. Parce que la dame, elle s'est approchée, mais il y avait une foule. Et c'est lorsqu'elle a touché... La force s'est déclenchée. La force de Dieu se déclenche lorsque nous avons confiance en lui.
1: Absolument, absolument.
0: Donc, il nous faut une approche réelle de Dieu, une approche de démarche de foi authentique.
1: Absolument. Concrète, là.
0: Voilà. Et tous les trésors de Dieu sont enfermés en Jésus.
1: Sont contenus
0: en Christ. Et alors, tous les trésors de Dieu s'ouvrent devant nous. Mais il faut qu'il y ait une démarche de foi authentique. Parce qu'à chaque fois, Jésus va dire aux apôtres, mais n'avez-vous pas de foi? Pourquoi? Quand il marche sur l'eau, il croit que c'est un fantôme. Quand la tempête est remplie la barque d'eau, ils disent, mais ne t'inquiète pas de ce que nous périssons.
1: Oui,
0: certaines personnes, des fois, disent que depuis le temps, on a prié bon Dieu.
1: Rien ne va changer.
0: Mais il faut se poser la question de foi.
1: Et oui.
0: Parce que certaines fois, on peut prier beaucoup, mais est-ce qu'il y a
1: beaucoup de foi?
0: Beaucoup de foi.
1: Et quand tu dis ça, ça me fait penser à quelqu'un qui avait dit à Dieu, mais je ne te comprends pas, Seigneur, moi qui ai beaucoup de foi. Il commence par dire ça, moi qui ai beaucoup de foi. Je t'ai déjà pourtant prié 1000 fois. 1000 fois. Qu'est-ce que Dieu lui répond? Toi qui as beaucoup de foi, tu as prié 999 fois de trop. Une fois suffisait.
0: Mais oui.
1: Prier une seule fois avec la foi suffisait.
0: Oui, c'est que certaines fois, on prie, mais on ne saisit pas le bienfait. Et donc, on refait la même chose. Dieu ne nous dit pas de demander une seule fois. Mais lorsque Dieu nous donne une réponse, il faut saisir le bienfait. Il faut le saisir. Élie a prié et une fois, deux fois, trois fois, quatre fois, il n'y a rien. Donc il persévère, il n'y a rien. Dieu ne lui a encore rien donné parce que Dieu lui a dit, je ferai pleuvoir. Donc il a fait ce qu'il fallait, il prie. Il arrive à la 7e fois, le serviteur lui dit, cette fois-ci, il y a un petit nuage comme la pomme d'une main. C'est ridicule. Tu demandes la pluie et on te dit qu'il y a un nuage comme la pomme d'une main.
1: Oui, c'est pas encore ça.
0: Mais normalement, je vais dire, si c'était nous, on va dire il faut continuer et rentrer à jeûne et prier parce que...
1: Il faut augmenter la cadence.
0: Oui, il faut augmenter. Mais Élie se lève, il dit à télé descend parce que là, il va pleuvoir. Parce que pour lui, c'est suffisant.
1: Mais oui.
0: Parce qu'il n'y avait rien. Et s'il y a le nuage, Dieu envoyait le nuage. Après 3 ans et demi, il y a un nuage dans le ciel. Mais c'est bon.
1: Oui, c'est ce que dit la parole de Dieu concernant la foi.
0: Oui, les standards.
1: Effectivement, quand on demande quelque chose par la foi, il faut croire qu'au moment qu'on le demande, que la chose est déjà arrivée.
0: Voilà.
1: On l'a déjà reçue.
0: Voilà. C'est ça. C'est ça le secret,
1: mais
0: en
1: oui,
0: fait.
1: Mais oui, tout à fait, tout à fait.
0: Oui.
1: Et ça, ça nous interpelle, nous.
0: Oui.
1: Le problème n'est pas la foi concernant Dieu, mais c'est notre foi, nous. Voilà. Demander oui, à Dieu d'augmenter notre foi.
0: Puisque à certains moments, il y a un homme qui, lorsque Jésus était sur la montagne de la Transfiguration, et le père du garçon qui était au pied de la montagne, il dit à Jésus, Jésus dit, de quoi parlez-vous avec lui? Il dit, oui, j'ai amené mon fils vers des disciples, mais ils n'ont pas pu le guérir. Mm-hmm. Alors il dit, mais toi, si tu peux quelque chose. Donc, là, comme les disciples n'ont pas réussi, alors il commence à dire à Jésus, donc je ne sais pas si toi tu peux
1: faire quelque chose de mieux, quoi. Mieux que...
0: Parce que ce sont des disciples. Mm-hmm. Ils sont censés faire ce que le maître fait.
1: Ouais.
0: Mais là, ils n'ont pas réussi à faire ce que le maître a l'habitude de faire. Et donc lui, il dit au maître, si tu peux faire quelque chose, donc je ne sais pas, puisque tes disciples même n'arrivent pas, alors je ne sais pas, je viens pour toi quand même, parce qu'on est dernier au groupe, mais si tu peux, si tu as la capacité. Et Jésus lui dit, si tu peux, alors nous en créole, on aurait dit, qu'au dit là.
1: Mais oui.
0: Et alors il se reprend tout de suite parce qu'il sent que, attention, ce n'est pas la même chose.
1: Oui.
0: Et donc il dit, je crois. Viens au secours de mon incrédulité.
1: C'est ça.
0: Et le plus gros problème est là, c'est l'incrédulité.
1: Oui, c'est ça, c'est bien ça.
0: Parce que Dieu n'a pas changé, en fait.
1: Mais non.
0: Dieu n'a pas changé. Les démons sont toujours là.
1: Les moyens n'ont pas changé.
0: Voilà, les tempêtes sont toujours là. Et les besoins sont toujours les mêmes. Parce que les gens ont toujours faim.
1: Mais Dieu reste le Tout-Puissant et le Tout-Aimant.
0: Voilà, et Dieu est toujours amour, Dieu est toujours plein de compassion. Une seule chose qu'il attend, c'est des cœurs ouverts. Et par lequel il pourra atteindre les autres qui sont autour de nous.
1: Très bien, très bien.
0: Voilà.
1: Tant de cœur ouvert.
0: Ah oui.
1: Alors, la dernière question que je voulais soumettre à ta réflexion, c'est comment être certain, question pratique pour personnel, on va dire, comment être certain que les paroles d'Ésaïe 43, les versets 2 et 3, c'est un texte qu'on va chercher parce qu'il faut que nos amis sachent de quoi on parle, comment être certain que les paroles contenues dans Ésaïe 43, les versets 2 et 3, s'accompliront pour moi lorsque je serai, moi, véritablement en danger de mort. Et quelles conditions devrais-je remplir pour en être le bénéficiaire? Alors, que dit Ésaïe 43, les versets 2 et 3?
0: Alors, le texte dit, « Si tu traverses les eaux, je serai avec toi, et les fleuves ne te submergeront point. Si tu marches dans le feu, tu ne te brûleras pas, et la flamme ne t'embrasera pas. Car je suis l'Éternel, ton Dieu, le Saint d'Israël, ton Sauveur. Je donne l'Égypte pour ta rançon, l'Éthiopie et Saba à ta place. » Voilà.
1: Wow. C'est rassurant, ça. Hein?
0: Oui.
1: Donc, on n'a pas à s'inquiéter de la noyade, ni d'être emporté par l'eau.
0: Voilà.
1: On ne doit pas s'inquiéter du feu. Alors, pour l'exemple du feu, on l'a déjà dans la fameuse fournaise ardente.
0: Oui.
1: Et quelqu'un disait que, le texte dit que, leurs cheveux n'ont pas brûlé, ils ne sentaient pas le brûler.
0: Non.
1: Et que Dieu, c'est les anglophones qui disent ça, que God... cooling the flame, c'est-à-dire que Dieu a mis la clim dans le feu. Ils n'ont pas eu le temps d'avoir trop chaud, quoi.
0: Non, mais c'est quand même extraordinaire. Je me souviens d'une expérience qu'on avait racontée en Angola en 77. Il y avait la révolution. Et donc, il y avait un frère qui prêchait et on avait interdit de prêcher. Et lui, il a dit à préparer sa campagne, donc il va aller faire sa prédication. Il est parti, il a fait sa prédication. Et quand il est retourné, eh bien, il y avait les militaires qui l'attendaient. Il a demandé où est-ce qu'il est sorti. Il a dit, il vient de prêcher.
1: Ouais.
0: Il a dit, il a préparé sa campagne, donc il a été prêché. Et donc, qu'est-ce qu'ils ont fait? Ils l'ont mis dans sa case, qui était fait avec de la paille et tout. Ils ont mis de l'essence et ils l'ont brûlé vif. Ils l'ont brûlé, et tout le monde, ils ont rassemblé tout le village. Et ils l'ont brûlé devant le village.
1: Wow.
0: Et donc, après, ils sont partis. Et ils sont restés là jusqu'à ce que le toit
1: Ouais, ça fait ce quoi.
0: Ça fait
1: Comme on
0: ce
1: dit, que
0: quoi?
1: tout soit consumé.
0: Oui. Et puis tout le village était consterné. Et sauf que le lendemain matin, il y a une petite qui va faire sortir les chèvres, parce que la vie continue. Et elle se met à crier, elle retourne à la maison et dit, elle dit, mais qu'est-ce qui t'arrive? Parce qu'elle pousse des cris, elle a vu un fantôme. Elle dit, mais c'est quoi? Qu'est-ce qui ça? Elle dit, oui, le mort est dehors avec les chèvres. Elle dit, mais qu'est-ce que tu racontes? Il dit oui, enfin, comme on le connaissait,
1: Celui
0: il
1: qui a
0: dit
1: été
0: oui, il
1: brûlé.
0: a débrouillé, il dort avec les chefs. Il dit mais non, et tout le monde va regarder. Et
1: Il
0: effectivement,
1: découvre.
0: il voit le frère, il est en bonne santé. Il dit eh, non, vous n'inquiétez pas, hein, c'est moi, c'est pas un fantôme, c'est bien moi. Je n'ai rien eu, le feu ne m'a rien fait.
1: Dieu
0: Alors,
1: l'a protégé.
0: il dit et sitôt que la voix a donné, les militaires sont revenus. Et ils ont dit mais on t'a brûlé, comment tu fais pour être vivant? Il a dit oui, ils ont bien mis le feu. Mais quand ils ont mis le feu, il y a un homme vêtu de blanc qui est venu, il lui a dit ne crains pas. Et l'homme l'a pris sous sa protection et le feu ne lui faisait rien du tout.
1: Excellent,
0: Et
1: excellent.
0: donc quand tout le monde est parti, il a fait sortir et il a été se coucher avec les chèvres.
1: Avec les chefs,
0: Voilà. Et les
1: excellent.
0: militaires lui ont dit, et bon, et
1: Ouais, bon, on n'a plus rien à voir avec ça.
0: on n'a plus rien à voir avec ça, toi tu vas prêcher des affaires
1: Ouais,
0: d'occupe.
1: là, ça, on est dépassé là.
0: Donc
1: On est dépassé.
0: voilà. Donc pour que Dieu puisse s'accomplir, puisque en fait
1: Excellent.
0: les eaux, ce sont les difficultés, le feu, ce sont les grandes difficultés qu'on peut
1: Mais
0: rencontrer dans la vie.
1: Mais
0: On peut
1: oui.
0: rencontrer aussi des eaux qui sont vraiment réelles
1: Mais
0: et du feu aussi, comme dans
1: oui.
0: cette situation, vraiment réelle. Mais Dieu peut nous en délivrer.
1: Absolument. Il est
0: D'accord?
1: capable,
0: Il est capable.
1: c'est
0: On va dire
1: le
0: comme Shadrach,
1: Tout-Puissant.
0: Meshach et Abednego, notre Dieu
1: Est capable de
0: est
1: nous
0: quand même
1: délivrer.
0: de nous délivrer. Sinon, sache que nous
1: Voilà,
0: n'adorons pas des dieux.
1: tout à fait, très bien
0: Mais
1: résumé.
0: pour ça, Dieu nous appelle à marcher dans la fidélité. Et
1: Absolument.
0: je vais lire un texte
1: Oui, je t'en prie.
0: qui se trouve dans 2 Timothée 2. 2 Timothée 2.
1: Alors que nous avons une note bien, 2 Timothée chapitre 2, hein, nous
0: Voilà.
1: sommes dans le Nouveau Testament. Hein.
0: C'est.
1: Le 2 Timothée le chapitre 2, hein.
0: Voilà.
1: C'est quel verset?
0: Alors, je lis à partir du verset 8 jusqu'au verset 13, pour qu'on puisse bien
1: Verset
0: comprendre.
1: 8 ou verset 13,
0: C'est
1: d'accord.
0: l'apôtre Paul qui encourage Timothée. Il dit, souviens-toi de Jésus-Christ, issu de la postérité de David, ressuscité des morts selon mon évangile, pour lequel je souffre jusqu'à être lié comme un malfaiteur, mais la parole de Dieu n'est pas liée. Il dit, c'est pourquoi je supporte tout à cause des élus, afin qu'eux aussi obtiennent le salut qui est en Jésus-Christ avec la gloire éternelle. Et voilà ce qu'il dit. Il dit, cette parole est certaine. Si nous sommes morts avec lui, nous vivrons aussi
1: Avec lui.
0: avec lui. Si nous persévérons, nous régnerons aussi
1: Aussi.
0: avec lui. Alors, par contre, il dit, si nous le renions, lui aussi nous
1: Renier.
0: reniera. Si nous sommes infidèles, il demeure fidèle, car il ne peut se renier lui-même.
1: Amen,
0: Donc,
1: amen.
0: ça veut dire que ce que Dieu nous appelle, c'est d'être fidèles jusqu'à la mort.
1: Oui, tout à fait.
0: Et tant que nous marchons avec le Seigneur, tout est possible. C'est Dieu qui va faire sa volonté. L'apôtre Paul était serviteur de Dieu, il était lié en prison. Finalement, on l'a décapité à son heure. Mais il est sûr d'avoir la vie éternelle avec Dieu. Mais tant que son heure n'était pas arrivée, Dieu l'a toujours délivré.
1: Absolument.
0: Donc, tant qu'on demeure dans la fidélité avec Dieu, Dieu est fidèle à ses promesses.
1: Absolument.
0: On a.
1: C'est que celui qui meurt en Christ, c'est bien,
0: Voilà. Donc, que nous
1: il
0: vivions,
1: pas mourra jamais.
0: voilà, que nous vivions, que nous mourions, du moment que nous sommes en Christ.
1: C'est ça toute la différence.
0: Voilà. Parce que le chrétien, le véritable chrétien, il demeure avec Christ dans la lumière comme dans les ténèbres. D'accord? Les jours où il peut manger gigot, il va manger gigot avec Christ. Les jours où il a pain, lui, il a mangé avec Christ. Les jours où il est à pied, il a marché à pied avec Christ. Et bien, les jours où il a roulé en poche, il a roulé en poche avec Christ.
1: Aussi.
0: Tu es chrétien, quelle que soit la situation, tu demeures avec lui dans la lumière,
1: Fidèle malgré tout.
0: fidèle malgré tout,
1: Ou avec tout.
0: ou avec tout, ouais, sans tout, ou avec tout. Mais l'essentiel, c'est que tu sois en Christ.
1: Absolument. C'est l'essentiel,
0: Et à
1: effectivement.
0: partir de ce moment-là, eh bien, comme c'est Christ qui guide ta vie, eh bien, tout est possible. Tout est possible. Tu traverses les eaux, il décide de te faire traverser, il va te faire traverser. Voilà.
1: Et on s'est rendu compte que bon, cette parole de réconfort, ne crains, bon, tout cela, eh bien, ça se trouve au moins 360 fois dans la Bible.
0: Oui, mais c'est la chose que Dieu nous répète le plus souvent, puisque les humains que nous sommes, nous avons quand même des craintes.
1: Ce sont des promesses à compter sur Dieu, et pas avoir peur.
0: Voilà.
1: Alors, nous disons à la fin de notre étude, qu'est-ce que tu voulais proposer à nos auditeurs comme mot de conclusion? Et est-ce que tu voudrais bien dire un mot de prière pour nos amis, pour qu'ils apprennent à être des bénéficiaires des miracles de Dieu dans leur vie? Et on sait que le plus grand miracle, c'est celui de la conversion.
0: Voilà. Alors, ce que je dirais, et que c'est, je répéterai la parole de Jésus, et pour moi qui condense tout, il dit « Ayez foi en Dieu ». Ayez

0: Beaucoup de gens qui parlent de Dieu, mais il y a peu de gens qui ont foi en Dieu. Donc, ayons foi réellement uniquement en Dieu, uniquement en Dieu. Voilà. Et alors, le Seigneur va éclairer le chemin au fur et à mesure. Parce qu'il dit que ceux qui suivent Dieu, ils trouvent des chemins tout tracés dans leur cœur.
1: Tout tracé, très bien.
0: Voilà.
1: Donc, ils ne seront pas perdus. Et
0: non,
1: tu dis, il n'y aura pas de chemin sans issue.
0: Non, il n'y a pas de chemin sans issue.
1: Est-ce que tu veux dire un mot de prière pour nous,
0: oui,
1: s'il te plaît?
0: Seigneur notre Père et notre Dieu, nous voulons te dire merci parce que tu nous as donné Jésus comme un frère, comme un ami, c'est notre sauveur, mais tu l'as rendu tellement proche de nous, Seigneur, que nous pouvons, comme l'apôtre Jean, eh bien, nous coucher sous sa poitrine, éternel mon Dieu, être sûr de trouver un recours, de trouver un mot de réconfort, de trouver, Seigneur, ce dont nous avons besoin en lui. Alors nous te louons, nous te bénissons pour cela. Et maintenant, Seigneur mon Dieu, que nous sommes là, nous te demandons de nous augmenter la foi et de nous accorder, Seigneur, la victoire sur l'incrédulité qui générale, qui se généralise dans ce monde aujourd'hui. Augmente-nous la foi, Seigneur, et aide-nous à avoir foi en Dieu et en son Fils Jésus-Christ et à ne pas perdre courage, mais à rester, Seigneur mon Dieu, ferme, éternel mon Dieu, dans ta parole de vérité. Seigneur, nous venons de faire cette leçon, de parler de cette leçon, mais il y a beaucoup d'entre nous sur cette radio et peut-être dans nos familles aussi qui vivent certaines situations. Quand nous voyons Jésus guérir le paralytique, nous voyons Jésus, éternel, guérir la femme qui a la perte de sang, nous voyons Jésus multiplier le pain, nous voyons Jésus ressusciter, éternel mon Dieu, la fille de Jaïrus, et sans compter les autres miracles qui ne nous sont pas rapportés, car Seigneur mon Dieu, il manquerait de pages pour écrire tout ce que Jésus a fait. Mais Seigneur mon Dieu, nous avons, nous, des situations réelles, parce que la fille de Jaïrus, elle est décédée. Jaïrus est déjà mort, les apôtres reposent et ils attendent le retour de Jésus. Seigneur, aujourd'hui, c'est nous qui sommes là et nous avons besoin de toi, Seigneur. Nous avons besoin de ton secours éternel. Car, Seigneur, beaucoup de ceux qui écoutent, Seigneur mon Dieu, peut-être sont là avec une maladie, avec une douleur, avec une situation financière, éternel mon Dieu, avec la mort qui se pointe déjà à la porte, Seigneur. Mais, Seigneur mon Dieu, nous levons les yeux vers toi, car tout est possible à celui qui croit. Seigneur, agis, car maintenant même, tu peux délivrer, tu peux guérir, tu peux libérer, tu peux relever, Seigneur mon Dieu, et tu peux régler les situations. Alors, Seigneur, toi qui es le même hier, aujourd'hui, éternellement, et celui qui vit et qui règne, agis maintenant pour tes enfants. Au travers de ces ondes, dans le nom de Jésus, Père, nous te demandons de manifester ta puissance et d'agir, éternel mon Dieu, en faveur de tes enfants. Guéris les malades, Seigneur, délivre les captifs, éternel, relève les faibles, éternel mon Dieu, brise les chaînes et permets qu'au nom de Jésus, qu'il y ait des personnes qui soient délivrées, guéries, libérées et qu'elles donnent gloire à ton Seigneur. Seigneur, nous t'avons prié et nous te louons dès maintenant dans le nom puissant de Jésus et pour ta gloire. Amen.
1: Amen. Merci notre frère Charlie Saint-Jean, merci pour ce partage et nous réalisons que tu es un homme d'expérience. Et nous te remercions donc encore pour ce partage. Que Dieu te bénisse dans ton ministère, que Dieu bénisse ta famille et puis nous te disons surtout à très bientôt.
0: Oui, à très bientôt.
1: Alors à nos amis, nous disons un Shabbat Shalom et puis nous vous donnons rendez-vous pour la prochaine étude, toujours autour du livre de l'Évangile de Marc. À très bientôt, au revoir, que Dieu vous garde.
0: Allez, au revoir.

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Aujourd'hui, je vais te raconter une histoire de péage, une histoire de douane en quelque sorte. Tu connais les péages d'autoroute? On arrive avec la voiture, on s'arrête à la petite cabine, la barrière se lève parce qu'on a payé et on file sur l'autoroute. Eh bien, du temps de Jésus, c'est exactement la même chose. Il y avait un péage à l'entrée des villes avec un péager assis à sa table et qui récoltait l'argent. Alors bien sûr, c'était pas des voitures. C'était une file de gens qui venaient au marché pour vendre leurs marchandises. Du bois, de l'huile, des salades, des légumes, des olives, toutes sortes de choses. Et pour pouvoir aller vendre au marché, il fallait qu'ils payent. Alors le péager dont on va parler aujourd'hui s'appelle Matthieu, ou bien Lévi, il a deux noms. À qui servait l'argent qu'il récoltait? Eh bien, à une armée d'occupation. Les Romains avaient envahi la Palestine, ils s'étaient installés, c'est eux qui commandaient, c'est eux qui dirigeaient, c'est eux les patrons, et c'est eux qui se faisaient payer. Et ce Matthieu, eh bien, il travaillait pour les Romains. Inutile de te dire que personne dans la ville pouvait l'aimer. Comment ce Matthieu qui travaille pour les Romains, pour l'occupant, ceux qui nous exploitent, ils récoltent l'argent pour eux, c'est pas normal, ils devraient être de notre côté? Eh bien, pas du tout. Matthieu faisait son travail, il récoltait pour les Romains. Et puis, en plus de ça, Matthieu, il est un petit peu voleur, un petit peu beaucoup. Il y avait un peu d'argent pour les Romains, mais il y avait aussi un peu d'argent pour Matthieu. Et c'est pour ça que dans la ville, personne pouvait le supporter. On l'invitait pas, il était critiqué, on parlait derrière son dos. Mais normal, puisqu'il travaille pour les Romains. Bonjour madame, qu'est-ce que vous avez là? Des lentilles, des fèves, des salades? Oui, c'est bien, d'accord, ça fera 6 sous. Mais c'est cher! Écoutez, c'est 6 sous si vous voulez rentrer. Chut, c'est en fait 4 sous pour les Romains et 2 sous pour moi. Mais ça, on ne dit rien. Et bonjour monsieur, vous avez un magnifique chargement de bois. Ah oui, alors ça va vous coûter cher. Vous ne voulez pas le vendre? C'est pour le toit de votre belle-mère? Ah mais ça fait rien, si vous rentrez avec de la marchandise, vous payez. Alors ça fera 100 sous. Alors, 100 sous, ça fait 50 pour les Romains, 50 pour moi. Chut. Salut, petit garçon. Des dattes? Ouh, mais qu'est-ce qu'elles sont belles, tes dattes. Moi, t'es trop petit, je veux pas te faire payer, je suis sûre que t'as pas d'argent. Mais par contre, est-ce que tu me donnes 10 dattes, une dizaine de dattes pour moi, pour mon dessert? Ça va, allez, vas-y, rentre, fonce. Mais qu'est-ce que je vois dans la file? C'est Jésus. Le Jésus, celui qui fait des miracles, celui qui guérit des gens. Oh, qu'est-ce qu'il vient faire dans la ville? Oh, mais qu'est-ce que je vais dire s'il passe vers moi? Ah ben dis donc, il faut que je me tienne comme il faut. Alors, attends, je range un petit peu mes affaires. Attends, l'argent, là, le mien, je le mets dessous. Et bonjour Jésus, comment vas-tu? Ah, content de te voir. Ah ben bien sûr, tu rentres en ville? Tu vas en marché? Oh ben écoute, oui bien sûr, il y a beaucoup de mendiants ces jours-ci. Oui, c'est à cause du mauvais temps. Oui, ils sont tous dehors. Écoute, Matthieu, c'est toi que je viens voir. Moi? Mais Jésus, il faut pas se donner tant de peine pour moi. Moi, je suis juste... Je suis juste un employé, on a bien sûr un employé des Romains, mais je suis juste un employé, il ne faut pas te donner de peine pour moi. Et pourtant, Matthieu, c'est toi que je viens voir. Qu'est-ce que tu me veux? Matthieu, est-ce que tu es d'accord de me suivre? Pardon? De me suivre, de marcher avec moi, de partir avec moi sur les routes. Mais Jésus, c'est pas possible. Qu'est-ce que ça veut dire dans... pour tous les jours? Eh bien, ça veut dire que
Tu laisses ta table? Tu laisses tes sous? Même les sous qui sont cachés dans la petite boîte là-dessous. Et tu viens avec moi. Mais personne m'aime, tout le monde me déteste. Comment est-ce que je pourrais être avec toi? Si c'est moi qui te dis de venir, tu as le droit de choisir de venir ou pas. C'est toi qui choisis. Alors Jésus, je viens. Matthieu se lève. Il part avec Jésus. Tout le monde devrait être content. Mais il y a là quelques personnes qui le regardent partir en faisant la grimace. C'est des gens qui ne mentent pas, ne volent pas, payent leurs impôts, ne trafiquent pas avec les Romains. Et si, mais c'est pas possible. Jésus, il part avec ce Matthieu. Mais comment est-ce que c'est possible? Avec un voleur, avec quelqu'un que tout le monde déteste. Mais c'est pas normal. Est-ce que Jésus sait ce qu'il fait? Eh ben oui, Jésus sait ce qu'il fait. Lui et Matthieu rentrent dans la maison de Matthieu. Et ils vont fêter ça. Fêter le fait que Matthieu marche avec Jésus et il est d'accord. Alors pour fêter ça, comme dans toutes les histoires de Jésus, on fait un festin.

Hello. Alors, ici Olivier qui vous parle. Alors, je voulais juste profiter d'un petit moment pour vous encourager sur ce que vous vivez. Vous savez, la vie, elle est pleine d'embûches. La vie, elle est ce qu'elle est, avec ses défis.

Prions donc. Éternel notre Père, nous te remercions pour la grâce que tu nous accordes d'être encore ensemble ce soir ici. Nous voulons te prier de nous aider à rester en communion avec toi et te prions pour tous tes enfants qui t'écoutent, tous ceux qui, par le monde, suivent ces conférences. Et nous voulons te demander de leur accorder une bénédiction spéciale en leur offrant l'action, la présence et la puissance de ton esprit dans leur cœur. Nous t'avons prié au nom de ton Fils Jésus-Christ. Amen. Je vous assois, s'il vous plaît. Le thème que nous allons examiner ce soir est « Dieu a-t-il créé le diable ?» La définition que nous avons du mot « diable » est « démon, personnage représentant le mal dans la tradition populaire, le prince des démons. » Alors, si le diable est le prince des démons, il est entouré de démons, puisqu'il ne pourrait pas être le prince de démons sans avoir un royaume de démons. Qui sont ces démons? Tout d'abord, il est bon de savoir ce qu'est un ange. C'est la Bible qui nous dit, de plus, il dit des anges, celui qui fait de ses anges des vents et de ses serviteurs une flamme de feu. Un ange serait pour certains un vent, celui qui dit des anges et qui fait de ses anges des vents et de ses serviteurs une flamme de feu, c'est Dieu. Alors, posons-nous la question. Pourquoi Dieu a-t-il créé les anges? Pourquoi Dieu a-t-il besoin des anges? Eh bien, c'est toujours l'auteur de l'Épître aux Hébreux qui nous dit « Ne sont-ils pas tous des esprits au service de Dieu? Des esprits envoyés pour exercer un ministère en faveur de ceux qui doivent hériter le salut. » Eh bien, mes amis, si Dieu a créé les anges pour le salut des hommes, s'il a créé les anges pour le servir, alors la question que nous devons résoudre ce soir est « D'où vient le diable ? » D'où vient-il ? Si nous lisons dans le livre de l'Apocalypse, nous verrons exactement d'où il vient. En Apocalypse 12, verset 7, il dit « Il y eut guerre dans le ciel. Michel et ses anges combattirent contre le dragon. Et le dragon et ses anges combattirent. Mais ils ne furent pas les plus forts et leur place ne fut plus trouvée dans le ciel. Et il fut précipité. Le grand dragon, le serpent ancien, appelé le diable et Satan, celui qui séduit toute la terre, il fut précipité sur la terre et ses anges furent précipités avec lui. Au point que Jésus a déclaré qu'il le voyait tomber du ciel comme un éclair. Alors d'où vient le diable? Il vient du ciel. Quelqu'un m'a dit dans une conversation privée, « Mais, pasteur, si Dieu a créé des anges et parmi eux, il y en a un qui est devenu mauvais, c'est que Dieu a créé le bien et le mal. » Alors ce soir, nous allons voir comment un ange de Dieu, créé pour sauver les hommes, pour honorer Dieu, est devenu le diable. Le prophète Ésaïe a eu une vision de cette transformation de cet ange particulier. Ésaïe déclare « Te voilà tombé du ciel, astre brillant,
Observez bien les qualificatifs, observez bien la description. Un astre brillant, fils de l'aurore. Tu es abattu à terre, toi, le vainqueur des nations. Tous prennent la parole pour te dire, toi aussi, tu es sans force, comme nous, tu es devenu semblable à nous. Ta magnificence est descendue dans le séjour des morts. Avec le son de tes luttes, sous toi est une couche de verre, et les vers sont ta couverture. Tu disais en ton cœur, je monterai au ciel, j'élèverai mon trône au-dessus des étoiles de Dieu. Je m'asseyerai sur la montagne de l'assemblée à l'extrémité du septentrion. Je monterai sur le sommet des nues. Je serai semblable au Très-Haut. Ce discours est tenu dans le secret. Observez bien que la Bible ne nous dit pas que cet ange particulier, fils de l'aurore, astre brillant, cet être extraordinaire, magnifique, ne dit pas qu'il faisait des conférences politiques. Il n'allait pas dans les quartiers pour dévoiler son programme. Mais il faisait tout son projet et tous ses plans où? Où? Dans son cœur. Oh mes amis, c'est le moment pour nous de nous rendre compte d'une chose, c'est que Dieu lit dans les pensées des hommes. Il lit dans le cœur. Et il a lu dans le cœur de cet ange tout ce qu'il avait comme projet contre lui. Imaginez-vous quand vous ayez une entreprise et que votre employé, le meilleur, celui en qui vous avez confiance, celui à qui vous donneriez les clés, les yeux fermés, fomente une rébellion contre vous et décide de prendre le contrôle de l'entreprise. Comment le sauriez-vous? Mais dans l'entreprise de Dieu, aucun employé ne peut rien faire sans qu'il le sache. Et c'est pourquoi Dieu a donné au prophète Ézéchiel une vision semblable à celle d'Ésaïe, mais Ézéchiel décrit l'auteur du mal de manière encore plus spécifique et précise. Il dit, « Tu as été intègre dans tes voies depuis le jour où tu fus créé jusqu'à celui où l'iniquité a été trouvée chez toi. Mais tu as été précipité, dit Ésaïe. Tu as été précipité dans le séjour des morts, dans les profondeurs de la fosse. Ézéchiel reprend la description en évoquant les raisons pour lesquelles cet ange formidable va perdre son statut et s'inscrire à Pôle emploi. Par la grandeur de ton commerce, tu as été rempli de violence et tu as péché. Je te précipite de la montagne de Dieu et je te fais disparaître, chérubin protecteur du milieu des pierres étincelantes. Cet ange particulier

était, et c'était son privilège d'ailleurs, Dieu révèle un élément de plus. Ton cœur s'est élevé à cause de ta beauté. Mes amis, lorsque nous ouvrons certains livres qui parlent du diable, et surtout lorsqu'il s'agit de livres illustrés, le diable est souvent décrit tout noir, vêtu de rouge, comme le Mardi Gras, avec une fourche et une longue queue, avec des cornes. Mais la Bible nous dit qu'il est comment? Il est beau. Alors, il y a quelque chose qui m'a toujours perturbé depuis des années. Lorsqu'on peint les anges, on les peint tous en blanc. Le seul ange noir, c'est Satan. Le Seigneur dit, je te jette par terre, je te livre en spectacle au roi. Parce que par la multitude de tes iniquités, par l'injustice de ton commerce, tu as profané tes sanctuaires. Je sortir du milieu de toi un feu qui te dévore. Je te réduis en cendres sur la terre aux yeux de tous ceux qui te regardent. Dieu a prononcé une sentence contre cet ange rebelle et il a annoncé sa destruction, une destruction qui a commencé dans son cœur et qui va continuer dans son cœur jusqu'à ce qu'elle atteigne son physique et produise sa destruction finale. Alors, Dieu a pris une décision. Il va créer deux êtres, un homme et une femme, Adam ou Adam et Ève. J'aimerais que vous réfléchissiez un peu, parce que la Bible dit que Dieu a formé l'homme de quoi? De la poussière de la terre. Est-ce que vous savez ce que signifie le mot Adam? Vous le savez ou pas? Adam signifie terre rouge. Ce qui signifie que Adam n'était pas blanc. Et si vous vous amusez à jouer dans la boue et former une petite poupée, elle sera de quelle couleur? À Sainte-Anne. À moins que vous soyez dans une carrière d'argile, et si vous êtes dans une carrière de calcaire, alors vous allez pouvoir faire un petit blanc. Mais lorsque Dieu a créé Adam de la poussière de la terre, Adam était plus rouge que blanc. Alors vous allez me dire, mais pasteur, qu'est-ce que tu racontes? Tu es en train de nous dire des choses qui vont soulever des caractères acerbes au sein de la société. Je suis désolé, c'est la signification du mot. D'ailleurs, il y a un auteur inspiré qui a dit qu'il était d'un ton vermeil. Mais si vous cherchez les tonalités du vermeil, le vermeil va du rouge au marron. Alors, bien sûr, lorsque Dieu a créé Adam et Ève, ils étaient heureux, ils étaient contents, parce que Dieu les a placés là pour une expérience spéciale. Il faut que vous compreniez que aujourd'hui, ce que nous vivons n'est rien d'autre qu'une expérience que Dieu a accepté de faire pour prouver à l'univers qu'il est bon, qu'il reste bon et qu'il sera toujours bon. Évidemment, nous souffrons de cela, n'est-ce pas? Mais à cause de quoi? À cause du fait que le péché s'est introduit dans la création de Dieu. Et c'est pourquoi Dieu va donc placer Adam et Ève dans des conditions de bonheur puisqu'ils plantent un jardin en Éden du côté de l'Orient et ils y mettent

l'homme qu'il avait formé. L'Éternel fit pousser du sol des arbres de toute espèce, agréables à voir et bons à manger, et l'arbre de la vie au milieu du jardin, et l'arbre de la connaissance du bien et du mal. Hier, ma femme m'a fait goûter, ce matin, ma femme m'a fait goûter des sapotilles de Sainte-Anne. Si vous en avez, vous pouvez en apporter parce qu'ils étaient excellents. C'est la preuve que Dieu a offert à ses enfants un environnement. J'aime aussi les mangues. Un environnement de bonheur. Quel bonheur a-t-on lorsqu'on mange un bon corosol sucré? Alléluia. Il n'y a rien de mieux que cela. D'ailleurs, je pense même que le fruit qu'on dit être le fruit défendu, c'était des mangues. Parce qu'il y en a dans le monde entier, sauf dans les pays européens, qui nous vendent le jus de mangue qui sont allés cueillir en Afrique. Mais mes amis, Dieu a situé ses enfants dans un cadre qui leur permettrait de vivre à l'aise et heureux. Et lorsque il les a placés là, il a mis en place une institution que nous appelons le travail. Il les a placés là pour cultiver le jardin et pour le garder. L'Éternel, par contre, va organiser leur vie et faire en sorte qu'ils aient un guide. Il va donc mettre à leur disposition sa loi. Et il leur dit, tu pourras manger de tous les arbres du jardin, mais tu ne mangeras pas de l'arbre de la connaissance du bien et du mal, car le jour où tu en mangeras, tu mourras. Alors, je ne suis pas très à l'aise avec cette traduction qui n'est pas correcte. Parce que en réalité, ce n'est pas le jour où tu en mangeras, tu mourras. Le jour où tu en mangeras, tu deviendras mortel. Parce que dans la réalité, l'histoire ne nous dit pas qu'ils sont morts de crise cardiaque ou d'AVC spirituel. Le jour où tu en mangeras, tu deviendras comment ? Mortel. Et c'est si vrai que Ève fait une rencontre bizarre et étrange. En Genèse 1, Genèse 3, verset 1, il est dit, « Le serpent était le plus rusé de tous les animaux des champs que l'Éternel Dieu avait fait. » Il dit à la femme, « Dieu a-t-il réellement dit, « Vous ne mangerez pas de tous les arbres du jardin ?» La femme répondit au serpent, « Nous mangeons du fruit des arbres du jardin. » Nous mangeons tout, les pommes, les pois, les raisins, les corosols, les sapotilles, les mangues, nous mangeons tout cela. Mais quant au fruit de l'arbre qui est au milieu du jardin, Dieu a dit, « Vous n'en mangerez point et vous n'y toucherez point de peur que vous ne mouriez. » Est-ce que les fruits de cet arbre étaient empoisonnés? Non, ils pouvaient en manger. Mais le problème, c'est que Dieu peut placer quelque chose que nous pouvons manger et nous dire de ne pas en manger. C'est son droit, n'est-ce pas? Et il a dit, ne touchez pas à cet arbre, ne mangez pas ce fruit. Alors le serpent dit à la femme, « Vous ne mourrez point. C'est une blague, c'est une fake. Dieu vous a menti. Mais Dieu sait que le jour où vous en mangerez, vos yeux s'ouvriront et que vous serez comme des dieux, connaissant le bien et le mal. » Ça, c'est vrai. En fait, mes amis, Dieu a voulu tester l'obéissance de ses enfants simplement. Maintenant, est-ce que quelqu'un a besoin de faire l'expérience du mal
pour connaître le mal? A-t-on besoin de fumer la drogue pour savoir que ce n'est pas bon? A-t-on besoin de boire de l'alcool pour savoir qu'il faut en boire avec modération? A-t-on besoin de tuer quelqu'un pour savoir que tuer quelqu'un est quelque chose de contraire à la volonté de Dieu? Il y a certaines personnes qui disent, mais il faut qu'on fasse l'expérience pour savoir. Alors essayez de mourir avant et ensuite vous allez nous raconter ce qui s'est passé. Chers amis, ce qui se passe dans cette rencontre insolite n'est rien d'autre qu'une situation particulière que Dieu voulait éviter à ses enfants. Et quand le diable dit « Vous ne mourrez point », il dit la vérité. Quand il dit « Vos yeux s'ouvriront », il dit la vérité. Mais vous deviendrez comme des dieux. Et à ce moment-là, savez-vous ce qui s'est passé? Ce qui est grave d'ailleurs, c'est que le texte nous dit « La femme vit que l'arbre était bon à manger » et agréable à la vue, et qu'il était précieux pour ouvrir l'intelligence. Elle prit de son fruit et en mangea. Elle en donna aussi à son mari qui était auprès d'elle, et il en mangea. Oh mes amis, souvent lorsque nous lisons notre Bible, nous la lisons un petit peu à l'envers, nous disons que Adam n'était pas là. Il était là. Le texte nous dit qu'il était où? Il était auprès d'elle, mais il avait la bouche fermée. Et c'est la femme qui parlait, heureusement. Vous savez, les femmes ont la réputation de beaucoup parler. Mais les hommes ne l'ont pas moins. Moi, si vous ne m'arrêtez pas, je parle toute la nuit. Hein. Ce qu'il y a de grave dans cette situation, c'est que Adam va laisser à sa femme la responsabilité d'affronter le serpent, de lui répondre et de l'écouter. Mais savez-vous ce qui s'est passé? Moi, il y a quelque chose dans ce texte qui m'étonne. Est-ce que Ève avait des lasers à la place des yeux au point de scanner le fruit et voir qu'il était bon à manger jusqu'à ouvrir son intelligence? Bon, je vais dire quelque chose qui va plaire à nos sœurs, qui va plaire aux femmes qui m'écoutent. Les femmes ont souvent l'habitude de croire tout ce qu'on leur dit. Vous dites à une fille qui a un œil qui prie et l'autre qui implore. C'est la première fois que j'ai vu une fille avec d'aussi beaux yeux. Elle va vous croire. Même si elle sait qu'elle a un strabisme, mais si un homme vient lui dire qu'elle a les plus beaux yeux du monde, elle va le croire. Et le serpent, le diable, il le savait. Maintenant, il lui dit quelque chose de grave. Il lui dit, si tu manges le fruit, tu seras Miss Univers. Mais elle sera Miss Univers, il n'y avait aucune autre concurrente. Elle était toute seule. Elle était déjà Miss Univers. Mais elle a cru à cela. Ce qui veut dire que l'organisation de Miss ci, Miss là, c'est vraiment satanique. Parce que on fait croire à une fille dans une société de milliers de filles qu'elle est la plus belle des filles. Au point que lorsqu'on ne l'a pas élue, nous sommes déçus. Mes amis, sachez que cette expérience-là est primordiale, car elle est induite par le diable qui pratique trois mensonges. Le premier mensonge, vous ne mourrez point, qui a donné naissance à une théorie que l'âme est immortelle et que lorsque quelqu'un meurt, il va en quelque part. Moi, je sais que quand quelqu'un meurt, il va dans la terre et il reste là. Mais aujourd'hui, on fait croire qu'il va en enfer, qu'il va au paradis. Bon, on a enlevé le purgatoire parce que c'était une affaire de purge. Le deuxième mensonge, c'est que l'homme est intelligent
lorsqu'il désobéit à Dieu, puisqu'il lui dit, vos yeux s'ouvriront et vous allez découvrir que vous êtes l'égal de Dieu. Le troisième mensonge, c'est que l'homme lui-même est Dieu. Voilà donc de quelle manière le diable a tourné la parole de Dieu de telle sorte que la femme, mais maintenant il ne faut plus penser, et j'espère que les hommes en ont pris pour leur grade, la femme n'est pas la responsable du péché, c'est l'homme et la femme. Adam était là et le bavard n'a rien dit. Les yeux de l'un et de l'autre s'ouvrirent, comme le diable avait dit. Ils connurent qu'ils étaient maintenant, mais ils n'étaient pas nus maintenant, ils étaient déjà nus avant. C'est pas vrai? Ils étaient nus avant. Seulement, ça ne les dérangeait pas. Ils étaient même contents. Ils n'avaient aucun problème pour se contempler. Mais malheureusement, lorsqu'ils désobéissent à Dieu, ils se rendent compte qu'il y a quelque chose qui a changé. Et bien sûr, ils vont essayer de se cacher. C'est pourquoi, nous dit Paul, comme par un seul homme, le péché est entré dans le monde, il ne dit pas par une seule femme, hein? Il dit par un seul homme, et par le péché, la mort, et qu'ainsi la mort s'est étendue sur tous les hommes, parce que tous ont péché. Et d'ailleurs, mes amis, la Bible nous enseigne que Jésus n'est pas le second Ève, mais il est le second Adam, ce qui signifie que c'est Adam qui est considéré comme le responsable du péché. Alors, les conséquences de cette désobéissance sont visibles. Il est dit en Éphésiens, en l'Ecclésias 7, verset 29, seulement, voici ce que j'ai trouvé, c'est que Dieu a fait les hommes droits, mais ils ont cherché bien des subtilités. Certaines versions disent bien des détours. Dans le livre de la Genèse, au chapitre 3 et verset 8, Adam et Ève entendent la voix de l'Éternel Dieu qui parcourait le jardin. Et l'homme et sa femme se cachèrent loin de la face de l'Éternel Dieu, au milieu des arbres du jardin. Mais l'Éternel appela l'homme et lui dit, « Où es-tu ? » Il ne dit pas, « Où êtes-vous ? » « Où es-tu ? » Il répondit, « J'ai entendu ta voix dans le jardin et j'ai eu peur, parce que je suis nu et je me suis caché. » Là maintenant, il est obligé de parler en homme. Je suis nu. Et l'Éternel Dieu dit, qui t'a appris que tu es nu? Ce n'est pas moi. Je t'ai fait nu, mais je ne t'ai jamais dit que tu étais nu. Alors, qu'est-ce qui s'est passé? Est-ce que tu as mangé de l'arbre dont je t'avais défendu de manger? Et l'homme répondit comme tous les hommes. Ces femmes-là ont été là. Qui fait ça? C'est toujours une femme qui fait quelque chose, oui. L'homme n'est jamais responsable de rien. Il lui arrive quelque chose, il dit, oui, qui madame, bon Dieu, qui madame ou bon là? C'est quoi cette femme que tu m'as donnée? J'ai eu l'occasion de rencontrer un homme qui voulait absolument épouser une femme. Il m'a dit, elle est la plus belle, elle est la meilleure. Elle est même meilleure que toutes les femmes de l'église, le meilleur que toutes les diaconesses. C'est une femme formidable. 6 mois après, je le rencontrais, il me dit, je suis venu me débarrasser du démon que j'ai épousé. Et il m'a dit, pasteur, vous allez rire de moi. J'ai dit, non, je ne vais pas rire parce que c'est quelque chose qui fait pleurer. Parce que quand tu me l'as présenté, c'était la meilleure des femmes, et aujourd'hui, tu me dis que c'est un démon. Alors, il y a quelque chose qui s'est passé. Eh bien, l'homme dit à Dieu, comme tous les hommes le font systématiquement, la femme que tu as placée. Mais l'Éternel dit à la femme, pourquoi tu fais cela?
Et la femme qui suit l'exemple de son mari en fidèle épouse va donc adopter son raisonnement et lui dire, mais c'est pas moi, c'est le serpent. Et le serpent qui l'a créé, c'est toi. En sorte que Dieu devrait se sentir coupable d'avoir créé le serpent qui les a séduits. Alors, c'est ainsi qu'il chassa Adam et il mit à l'orient du jardin d'Éden les chérubins qui agitent une épée flamboyante pour garder le chemin de l'arbre de vie. À partir de ce moment, chers amis, l'humanité est désormais condamnée à mort. En Genèse 3, verset 14, l'Éternel Dieu dit au serpent, « Puisque tu as fait cela, tu seras maudit entre tout le bétail et entre tous les animaux des champs. Tu marcheras sur ton ventre et tu mangeras de la poussière tous les jours de ta vie. » Mais il ne va pas prononcer une malédiction sur le serpent seulement, il va parler à la femme. Et il faut lui parler parce qu'il faut qu'elle entende raison. Il dit à la femme, « J'augmenterai la souffrance de tes grossesses. Tu enfanteras avec douleur et tes désirs se porteront vers ton mari, mais il dominera sur toi. » Mes amis, cela veut dire que le fait pour une femme d'avoir des douleurs avant d'accoucher, c'est un phénomène normal puisque c'est une alerte qui permet de savoir que l'enfant arrive. Mais le fait que les accouchements sont de plus en plus douloureux et difficiles, c'est une conséquence de la désobéissance de l'homme. Alors Dieu parle à l'homme et lui dit quelque chose que tous les hommes entendent et appliquent à la lettre. Puisque tu as écouté la voix de ta femme, et c'est pourquoi certains n'écoutent rien de leur femme, et que tu as mangé de l'arbre au sujet duquel je t'avais donné cet ordre, tu n'en mangeras point, le sol sera maudit à cause de toi. C'est à force de peine que tu en tireras ta nourriture tous les jours de ta vie. C'est donc l'homme qui est responsable du chômage. C'est lui qui est responsable des inondations. C'est lui qui est responsable des catastrophes, n'est-ce pas? Vous êtes d'accord avec ça? Oui? Non, je ne crois pas que tous les hommes acceptent ça. Alors, mes amis, que fait le diable? Jean nous dit que le diable est actif. Il ne prend jamais de RTT. Il ne prend jamais de pause. Il ne prend jamais de congé. Il ne part pas en vacances. Il ne fait pas de grève. Le diable est toujours occupé. Et que fait-il? Eh bien, c'est Jean qui nous dit ce qu'il fait exactement. Soyez sobres, veillez. Votre adversaire, le diable, fait quoi? Il rôde comme un lion rugissant, cherchant qui le dévorera. Le diable est là, prêt à sauter sur les enfants de Dieu pour les détruire. Et le prophète de Dieu, Paul, en Éphésiens 2, verset 1er, dit, « Vous étiez morts par vos offenses, par vos péchés dans lesquels vous marchiez autrefois, selon le train de ce monde, selon le prince de la puissance de l'air. Ce n'est pas l'homme qui produit les cyclones, mais c'est un phénomène que nous allons dire météorologique naturel, mais celui qui est à l'origine de tout cela, c'est le prince de la puissance de l'air. C'est ainsi qu'il est décrit. Il est aussi l'esprit qui agit dans les fils de la rébellion. Et Jean, dans l'Apocalypse, au chapitre 12, verset 10, nous parle de la puissance de Dieu. J'entendis du ciel une voix qui disait, « Maintenant est arrivé le salut et la puissance et le règne de notre Dieu et l'autorité de son Christ, car il a été précipité. » Qu'est-ce qu'il fait? L'accusateur de nos frères. C'est un accusateur. Celui qui les accusait devant
notre Dieu, jour et nuit. Ce soir, nous avons un choix à faire parce que Dieu a eu à faire un choix difficile. Que devrait-il faire devant cette situation quasiment inextricable? Détruire l'homme? Est-ce que c'était une solution? Il aurait pu. Peut-être que certains disent, il aurait dû. Mais si Dieu avait détruit l'homme, je ne serais pas là, non? Ça me rend triste. Vous imaginez à quel point je suis content d'être vivant parce que Dieu n'a pas détruit l'homme. Dieu résout les problèmes les plus difficiles avec des solutions qui ne sont même pas imaginables. Alors, il avait un autre choix. Renoncer à sa volonté, renoncer à sa loi. Il aurait pu dire, bon, puisque les choses sont si difficiles pour l'homme, je vais enlever quelques commandements comme certains font aujourd'hui. Et certains vont jusqu'à dire, la loi est abolie pour n'en observer aucun. Dieu n'a pas changé sa volonté. Il a maintenu ses principes, parce que ses principes sont des principes de vie et de bonheur. Alors, il lui restait une autre chose à faire. La chose la plus compliquée et la plus difficile, c'était de sauver l'homme. Alléluia. Et c'est celle-là qu'il a prise. Et à partir du moment où il a pris cette décision, il va donc faire une promesse. Une promesse à Adam et Ève, dans le jardin, au moment même de leur désobéissance. Et il dit au serpent, « Je mettrai inimitié entre toi et la femme, entre ta postérité et sa postérité. » Celle-ci, quoi ? Qui, la postérité de la femme, va t'écraser la tête. Et toi, tu ne pourras que lui blesser le talon. Et cette décision que Dieu prend n'est pas une décision ordinaire. C'est une décision que nous appelons le plan du salut. Il a décidé de mettre en place un projet bien conçu pour que l'homme soit sauvé de ce mauvais pas. Et l'Éternel dit que à partir de ce moment, l'homme et la femme n'auront plus à considérer leur nudité. Vous savez, mes amis, les costumes que nous portons, bien ou mal, ne sont rien d'autre que les stigmates du péché. Que ce serait beau si nous étions tous nus, sans le savoir, sans en avoir honte. Aujourd'hui, il y a des camps de nudisme, mais c'est vilain. Parce que le péché a tellement affecté le corps de l'homme que dans ces camps de nudisme, vous avez des corps avec des rides, avec des plis, toutes sortes de choses bizarres, au lieu de dire gloire à Dieu, vous fuyez à toute vitesse. Donc Dieu a fait des vêtements lui-même et il va couvrir ses enfants. Car personne ne peut se couvrir lui-même. Face au péché, il faut que nous ayons le vêtement de notre Seigneur. Et Dieu va donc les couvrir. Et c'est pourquoi Paul affirme, en 2 Corinthiens 5, 21, celui qui n'a point connu le péché, il l'a fait devenir péché pour nous, afin que nous devenions en lui justice de Dieu. Jésus propose à ses enfants un autre vêtement, pas des feuilles qui couvrent les parties intimes et honteuses, dit-on, mais un vêtement de justice. Et ce soir, chers amis, le Seigneur nous invite à considérer son plan. Ainsi donc, comme par une seule offense, la condamnation a atteint tous les hommes, de même par un seul acte de justice, la justification qui donne la vie s'étend à qui ? À tous les hommes. Amen. Car, comme la désobéissance d'un seul homme, par la désobéissance d'un seul homme, beaucoup ont été rendus pécheurs,
de même par l'obéissance d'un seul, beaucoup seront rendus justes. Car Dieu a tant aimé le monde qu'il a donné son Fils unique, afin que quiconque croit en lui ne périsse point, alléluia, mais qu'il ait. Alors comment échapper au diable? Comment? C'est simple. Nous l'avons déjà vu. Soyez sobre. Pas boire rhum. Pas boire tafia. Ne buvez pas du vin de palme. Pas boire vin de palme. Soyez sobre. Pas fumer. Pas faire toute bagaille ça yo qui plein tête nous et changer l'esprit nous. Soyez sobre. Restez campé. Maintenant, notre adversaire nous surveille. Il est prêt à nous sauter dessus lorsque nous tenons ce genre de raisonnement. Mais Dieu n'est pas mesquin. Il ne va pas nous en vouloir pour un petit machin comme ça. Nous tenons un raisonnement très mesquin lorsque nous laissons croire que Dieu est si bon qu'il va nous pardonner tous les actes que nous commettons parce qu'il est bon et il est amour. Le Seigneur nous dit, résistez-lui avec une foi ferme, sachant que les mêmes souffrances sont imposées à vos frères dans le monde. Soumettez-vous à Dieu. Soumettez-vous à qui? À Dieu. Et si vous voulez échapper au diable et lui résister, soumettez-vous à Dieu, à sa parole, à son plan, soumettez-vous à son amour. Alors, vous serez délivrés. Et c'est pourquoi l'apôtre Jean nous dit, celui qui pêche est du diable. Car le diable pêche dès le commencement. Mais le Fils de Dieu a paru afin de détruire les œuvres du diable. Amen. Applaudissez Dieu pour avoir créé ce plan, nous permettant de savoir que le diable ne peut pas avoir raison de nous parce que Jésus-Christ peut détruire son... Et la chose la plus formidable, chers amis, c'est qu'il n'y a point aucune condamnation pour ceux qui sont en Jésus-Christ. Amen. Alléluia. Que le Seigneur vous bénisse. Quels sont ceux qui ont aimé cet été? Que le Seigneur vous accompagne. Alors demain, nous allons voir quelque chose d'un petit peu plus actuel. Comprendre la guerre en Ukraine. Ma compagne n'est pas là ce soir.

Prions le Seigneur et recevons sa bénédiction. Éternel notre Père, merci de nous avoir révélé la véritable identité du mal, du diable et du péché. Et en ce soir, nous voulons te dire à quel point nous voulons échapper à sa puissance, nous voulons échapper à son emprise. Et nous te remercions d'avoir envoyé Jésus-Christ pour détruire les œuvres du diable. Ce soir, Éternel, répands ta bénédiction sur tes enfants. Veuille les protéger en allant à la maison. Veuille protéger leur journée et permets qu'ils soient tous présents demain afin de continuer à recevoir tes révélations. Ce sont les grâces que nous te demandons au nom de ton Fils. Amen.

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bien qu'il ne soit pas doté de la parole, quoiqu'il ne soit pas considéré comme doué d'intelligence, leur instinct de survie, leur capacité à subvenir à leurs besoins et à ceux de leur progéniture, leur réaction face au danger et leur grande aptitude à diriger leur clan pour les conduire à la chasse ou à l'exode font des animaux, des êtres vivants dont nous devons respecter la vie. De nombreuses histoires vraies, en provenance du monde entier, nous rappellent que le règne animal est un univers dont nous ne connaissons pas tous les secrets. Aujourd'hui, préparez-vous à plonger dans un univers où le règne animal vous laissera perplexe. Attention les enfants, ne jouez pas au milieu de la rue avec ces chauffards qui passent sans faire attention à rien. Oui, maman, on fait juste du patin à roulettes sur le trottoir. Marianne O'Connell, la mère d'Angèle et de Brendan, est bien occupée. Ce soir, on fêtera l'anniversaire de Vernon, son mari, en famille avec quelques amis et les trois enfants. Angèle, 10 ans, Brendan, 6 ans et Alice, 4 ans. Belle jeune femme, belle famille d'ouvriers en bonne santé sous le chaud soleil de Cantina au cœur du Nouveau-Mexique. Ce soir, il y aura un barbecue, du gratin dauphinois, une recette française et un énorme gâteau aux framboises. Marianne est très occupée. Elle jette un coup d'œil vers la cour de l'immeuble et crie une dernière recommandation. Et défense de parler aux gens que vous ne connaissez pas, compris? Et attention, Angèle, de ne pas revenir avec ton pullover neuf tout dégoûtant. J'ai mis trop de temps à te le tricoter. Il faut dire que le pullover d'Angèle, c'est quelque chose. Rouge écarlate, avec dans le dos une superbe inscription entourée d'étoiles. Angèle, un ange qui ressemble plus à Superman qu'aux icônes de l'Église catholique, apostolique et romaine. Mais enfin, Angèle est content. C'est le principal après tout. Angèle et Brendan sont rejoints par deux copains du voisinage. Les gamins sont très occupés à nouer les lacets de leurs patins à roulettes. Brendan fait un peu la moue. Il est encore trop petit pour en faire. Alors il galope à côté des autres en attendant d'être assez grand pour avoir lui aussi sa paire de patins rien qu'à lui. Les enfants, les enfants! Angèle, Brendan et compagnie ne prêtent pas attention à la voix qui les interpelle. La voix masculine insiste. « Les enfants, vous pourriez peut-être m'aider ?» Au bout de la rue, une voiture stationne. Un homme en descend. Il s'approche des gamins. Il tient sa main gauche dans sa poche. « Vous pourriez me donner un coup de main ? Je cherche mon petit chat. Il doit être perdu. Ça fait 3 jours qu'il n'est pas rentré à la maison. Votre petit chat ? Et il est comment, votre petit chat ?» L'homme s'approche. Il peut avoir entre 30 et 35 ans, à l'air sportif, le visage bronzé. Il arbore une moustache blonde et des yeux gris sous d'épais sourcils. Il est très mignon. Il a une jolie petite frimousse. Mais j'y pense. J'ai une photo de lui sur le pare-brise de ma voiture. Venez, je vais vous la faire voir. Les gamins se dirigent vers la voiture, une vieille Buick à l'allure bizarre. Elle est peinte en blanc avec de grandes rayures rouges. Angèle se dit. C'est la première fois que je vois cette bagnole. Comme la voiture est garée en haut de la montée, les patineurs ont un peu de mal à avancer. Brendan, chaussé de petites sandales, les devance facilement. À présent, l'homme est penché à l'intérieur de la voiture. Tiens, regarde. Brendan tend le cou pour voir la photographie du chat perdu. Il aperçoit un cliché noir et blanc sur papier glacé. Mais soudain, il pousse un cri. Avec la photo, l'homme a sorti un couteau à cran d'arrêt de sa poche gauche. Il attrape Brendan par le bras et tente de le jeter à l'intérieur de la voiture. Angèle remarque alors que le moteur est resté en marche. Mais Brendan résiste et commence à pleurer. Les copains du quartier, apeurés, s'éloignent comme une volée de moineaux en poussant des cris. « Papa, maman, au secours !» Angèle s'enfuirait bien lui aussi, mais en tant qu'aîné de la famille O'Connell, il se sent investi d'une responsabilité vis-à-vis de Brendan. Angèle arrive près de l'homme et sans hésiter lui décoche un grand coup de patin en plein sur le tibia. L'homme pousse un cri de rage, espèce de petit voyou! Mais il desserre son étreinte et Brendan en profite pour dévaler la rue vers le pavillon familial sans demander son reste. L'homme fait une grimace.
Angel, malheureusement déséquilibré par son coup de patin, tombe sur le sol. Le moustachu la grippe à bras-le-corps et l'assomme d'un revers de la main. Avant que personne ait pu intervenir, Angel, évanoui, se retrouve jeté sur la banquette arrière. La dernière vision que Brendan a de son frère est la tache rouge du joli pullover brodé par maman avec le mot « Angel ». Le moustachu saute au volant et démarre en faisant crisser le caoutchouc des pneus. Brendan ne voit plus personne, ni le moustachu, ni Angel, ni la voiture rouge et blanche. « Maman, maman, un monsieur est parti avec Angel !» Marianne O'Connell met un moment à comprendre ce qu'on lui dit. Les copains sont déjà dans la cour, parlant tous ensemble. Quand Vernon O'Connell, une heure plus tard, arrive de l'usine où la police l'a fait prévenir, la situation est angoissante. Personne dans le quartier ne connaît la voiture. La description faite par les gamins n'évoque aucun habitant connu. Personne, dans les heures qui suivent, ne téléphone pour réclamer une rançon pour Angel. D'ailleurs, les O'Connell ont plus d'achats à crédit que d'argent de côté. Pourquoi serait-il l'objet d'un kidnapping avec demande de rançon ? La police est perplexe, car à l'époque, l'idée d'un crime pédophile n'est pas encore installée dans tous les esprits. Les seuls éléments qui permettraient d'avancer sont deux détails. J'ai remarqué que la roue avant de la Buick avait perdu son enjoliveur. Ça nous aurait avancé davantage si quelqu'un avait pu voir la plaque d'immatriculation. Mais enfin, une Buick bicolore à rayures, ça ne passe pas inaperçu. Une Buick de 1967, il faut le noter. Car en Amérique, tous les gamins savent reconnaître les années de sortie des voitures. C'est déjà ça. Dès que la nouvelle se répand dans le quartier, tous les pères de famille, tous les honnêtes gens de Cantina se mobilisent pour essayer de retrouver un indice sur le mystérieux moustachu et sa voiture bicolore. 48 heures de recherche intensive n'apportent rien. Pourtant, Cantina est comme une oasis au milieu du désert. Comment se fait-il que la Buick 1967 n'ait pas été remarquée sur les routes du désert? Comment a-t-elle pu disparaître, se volatiliser, à moins qu'elle ne soit cachée dans un garage? Un portrait robot plus ou moins précis est cependant diffusé et affiché partout, surtout dans les stations-service du Nouveau-Mexique et des États voisins. Deux jours plus tard, on retrouve dans une haie un élément important. Brendan regarde bien cette photo. Est-ce la photo du chat que cet homme t'a montré? Brendan est formel. C'est la photo du chat. Enfin, d'un chat. Allez savoir si ce chat existe encore, s'il vit dans le voisinage, s'il appartient bien au kidnappeur. Voilà des questions qui risquent de rester sans réponse. Le chat, ravissant, photographié sur une marche en plein soleil, a l'air sympathique. Il a comme une marque en forme d'étoile au milieu du front. Original. Cantina se couvre alors de petits rubans jaunes. Chacun sait qu'aux États-Unis, depuis plus de 100 ans, ces petits rubans indiquent qu'on espère le retour d'un être cher. Avec la guerre du Vietnam, encore toute proche, nombreux ont été ces rubans accrochés aux arbres. Les enfants des écoles participent avec mélancolie à un lâcher de ballons. Quelqu'un explique. On ne sait jamais. Si Angel était retenu dans les environs, ces ballons lui feraient comprendre qu'on pense à lui et qu'on l'attend. Rien que cette idée pourrait lui donner assez de courage pour résister à son kidnappeur ou lui donner assez d'énergie pour tenter de s'échapper. Mais les ballons montent et explosent dans le ciel sans qu'Angel ne se manifeste. Les Indiens d'une réserve voisine se cotisent et achètent une page entière d'un magazine mensuel. On y voit la petite bouille d'Angel, le regard plein de malice. Qui sait ce qu'il reste de ce sourire si vivant? Marianne et Vernon serrent tous les soirs Brendan et Alice dans leurs bras. Puis, toute la famille, entourée d'amis et de voisins, s'agenouille dans une prière fervente pour le retour du disparu. Quelques semaines plus tard, Bernie Callaghan, un ranger chargé de patrouiller dans le désert, roule tranquillement sur une route qui mène à Cantina. Il s'y flotte en écoutant les derniers airs de danse sur la radio du bord. Le talkie-walkie qui le relie au poste central pendouille au tableau de bord. « Tiens, doit y avoir un animal crevé dans les environs, qu'est-ce que c'est que ça ?» En effet,
Bernie vient de remarquer le vol sinistre de quelques vautours au-dessus d'une colline de pierres brûlées. Pas de doute, ces oiseaux peu sympathiques s'apprêtent à partager un repas plus ou moins ragoûtant. Une chèvre égarée? Un mouton blessé? Bernie arrête sa voiture de service et escalade les rocailles chauffées à blanc. Ici, pas d'arbres. Des arbustes ligneux à la rigueur, quelques cactus, des agraves. La végétation de pays peu hospitalier. Là-haut, les vautours ont repris un peu d'altitude à l'arrivée de l'homme en uniforme. Ils savent d'instinct que ce genre d'humain est toujours muni d'une arme à feu. Un seul vautour ne voit pas arriver le ranger, trop occupé à arracher des morceaux de chair coincés sous un bloc. Bernie s'arrête, interdit. Mince, c'est un cadavre. Alors il tire un coup de feu dans la tête du vautour, trop affamé, puis court jusqu'à son véhicule et c'est en tremblant un peu qu'il informe le poste central. Sur la 324, à peu près à la côte 45. Je suis sur place. Je viens de découvrir un cadavre enfoui sous un monticule de pierre. Un crime à tous les coups. Ah, j'allais oublier. D'après ce qu'il reste du corps, ça fait pas mal de temps qu'il est là. Ah oui, j'ai l'impression qu'il s'agit d'un gamin. Garçon ou fille, je n'en sais rien. Pas envie d'aller voir de plus près. Excusez-moi. Puis, Bernie raccroche le micro au tableau de bord et se met à vomir sur l'asphalte. À Cantina, les petits rubans jaunes qui se décoloraient au soleil disparaissent d'un seul coup et sont remplacés par autant de rubans noirs. Plus d'espoir de retrouver Angel. C'est lui qui servait de déjeuner au vautour. On l'identifie à des fragments de vêtements et à quelques détails parmi lesquels son appareil dentaire. Impossible de dire comment il est mort. Impossible de dire depuis combien de temps il repose sous les cailloux qui devaient dissimuler à jamais son cadavre. Impossible de dire non plus qui est le mystérieux moustachu, dernière personne aperçue en compagnie du malheureux Angel. Vernon et Marie-Anne, presque soulagés de leur angoisse mortelle, peuvent commencer leur deuil. Ils voudraient pourtant que justice soit faite. Nous n'avons pas d'esprit de vengeance. Nous voulons simplement que l'assassin d'Angel soit mis hors d'état de nuire. Car ce genre de criminel, d'après ce qu'on nous a expliqué, en reste rarement à un premier crime. Les pulsions qui les dominent leur font recommencer de nouveaux forfaits, selon les mêmes méthodes. La mort de leur victime ne les guérit pas. Il a tué. S'il est encore en vie, il tuera encore. Désormais, Marianne va tous les jours sur la tombe d'Angel. Vernon voudrait qu'elle cesse de le faire. Brendan, lui, dans sa chambre, contemple toujours quelques objets ayant appartenu à Angel. À présent, il pourrait utiliser les patins à roulettes que ses parents lui ont offerts. Mais ces objets sont trop liés à la disparition de son frère. Il reste pendu au mur, flambant neuf. Épinglé au mur, il y a autre chose. La photographie du chat au front étoilé. Pas exactement la photographie tombée de la voiture du kidnappeur, mais une photographie faite par la police au plus fort des recherches. Un si joli petit chat qui, sans le savoir, a servi le criminel. Brendan se dit qu'un tel chat doit bien exister quelque part. Si jamais il venait à retrouver le chat. Après tout, il n'y a pas si longtemps que le moustachu a disparu avec Angel. Un jour, Brendan croit rêver. « Maman, papa, je l'ai vu! Il est là, sur le terrain vague !»« Qui, mon ange ?»« Le chat! Le chat de la photographie! Le chat du bonhomme qui a tué Angel !»« Allons, calme-toi! Les chats, il y en a plein! Pourquoi veux-tu que ce soit justement celui-là? Après tout, tu ne l'as jamais vu en vrai, ce chat !» Brendan insiste. « C'est lui! C'est lui! Il faut appeler la police! Il faudrait l'attraper !» « Et quand tu l'auras attrapé, qu'est-ce que tu comptes faire, mon pauvre chéri? Lui demander si son papa a une voiture rouge et blanche? Lui demander si c'est un monstre moustachu ?» Pourtant, Marianne décide d'en avoir le cœur net. Elle aussi va jeter un coup d'œil sur le terrain vague voisin. Elle tient la photo du chat. « On dirait bien que c'est le même animal. Il est plus gros, mais il n'a pas l'air mal nourri. » La police est d'accord pour admettre que ce chat au front étoilé pourrait être une piste intéressante. S'il a un maître ou une maîtresse,
autant remonter jusqu'à celui ou celle-ci. Il faut surveiller le matou et essayer de le suivre. Mais le chat étoilé est un fameux lascar. Il aime se faufiler dans les broussailles les plus inextricables. L'attraper ne servirait à rien. Finalement, en mobilisant une bonne dizaine de personnes, on parvient à localiser le domicile du chat. Un immeuble plus ou moins en ruine dans un quartier pouilleux et promis à la démolition. Une enquête discrète permet de savoir que l'animal semble avoir élu domicile dans une véritable épave humaine. Dick Harrington, un ancien du Vietnam, une loque cadavérique assommée par l'alcool et la drogue. On finit par retrouver Harrington au logis. Un lit en métal, une vieille télévision, un réfrigérateur rouillé et quelques posters rappelant les GI américains dans les déboires vietnamiens. Au mur, quelques décorations authentiques. Dans un tiroir, assez de drogue pour justifier l'arrestation de Harrington. Quand on interroge Harrington, personne parmi les anciens amis d'Angel n'est capable de reconnaître le kidnappeur blond et moustachu. En l'espace de 2 ans, il a perdu sa moustache et pas mal de cheveux. Les drogues dures et l'alcool qui détruisent l'ancien GI, qui dévore toute sa pension de militaire, l'ont pratiquement défiguré. Il n'est plus que l'ombre du garçon relativement beau que montrait le portrait robot et l'avis de recherche 2 ans plus tôt. Harrington, pressé de questions, déçoit les espoirs des policiers. Il prétend ne se souvenir de rien, ni d'Angel, ni de la voiture blanche et rouge. D'ailleurs, il y a belle lurette qu'il n'a plus de véhicule. Pas assez d'argent. On retrouve pourtant dans les fichiers d'immatriculation la preuve qu'en 1970, il était bien propriétaire d'une Buick 1967 immatriculée en Floride. On décide de passer l'appartement de Harrington au peigne fin. Et c'est le chat au front étoilé qui donne sans le vouloir la preuve de la présence d'Angel chez Harrington. Le chat nommé logiquement Starry, c'est-à-dire étoilé, dort dans le fond d'un placard. On découvre son jouet, une petite pelote de laine sans importance. Marianne, en examinant ce peloton, reconnaît la tête de l'ange qu'elle avait amoureusement tricotée sur le pull d'Angel. Harrington avoue enfin, sans trop savoir l'expliquer, son crime. Son avocat, aidé de psychiatres, remonte dans son passé et on découvre qu'avant d'être un ancien du Vietnam, blond, moustachu, bronzé et d'apparence tout à fait sympathique, Harrington a dû passer de bien tristes moments. Il explique dans la foulée pourquoi on n'a pas retrouvé la Buick à rayures rouges et blanches. Il s'agissait d'adhésifs posés à dessin qu'il mit 2 minutes à arracher. Sa Buick était blanche et la plaque fausse. Sa moustache blonde aussi d'ailleurs. Depuis, emprisonné pour de longues années, Dick Harrington essaye de se reconstruire, de quitter la drogue et d'éviter le dégoût meurtrier des autres prisonniers. C'est le chat étoilé qui avait mené la police jusqu'à lui. La conclusion de cette histoire, c'est que les animaux, que nous le comprenions ou non, contribuent à l'équilibre de la vie sur Terre, tel que Dieu l'a défini. Même si leur réaction nous échappe, Dieu permet que certains secrets ne soient pas à notre portée. Mais lui reste au contrôle. De nombreux mystères restent à découvrir. La prochaine fois, je vous dévoilerai un nouveau

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1: Les boissons qui dépriment, car ce n'est pas un esprit de timidité que Dieu vous a donné, mais un esprit de force, d'amour et de sagesse. 2 Timothée 1, verset 7.

0: Une femme d'une cinquantaine d'années m'a raconté l'histoire suivante. Vers la fin de mon adolescence, alors que je menais une vie tout à fait séculière, j'ai vécu ma première vague de dépression et d'anxiété. Durant 5 jours environ, j'eus un sentiment confus de crainte et je languissais, léthargique. Je ne trouvais de plaisir dans presque rien et je me demandais pourquoi j'étais venue au monde. Au fil des ans, mes périodes de dépression augmentèrent. Je m'attendais à devoir me faire hospitaliser un jour et me faire soigner. Je n'étais jamais vraiment sereine. À l'âge de 33 ans, je suis devenue adventiste du 7e jour. J'ai découvert qu'il était important de vivre d'une façon saine. J'ai commencé à faire de l'exercice, à ne manger qu'aux heures des repas et ai cessé de boire entre 8 et 10 tasses de café par jour. J'ai aussi arrêté le thé et le Coca-Cola que je consommais quotidiennement depuis mon adolescence. Presque instantanément, j'ai remarqué que j'étais plus en forme physiquement. En l'espace d'un mois, l'anxiété chronique due à mon travail stressant avait diminué. Mais ce n'est que 18 mois plus tard que j'ai réalisé qu'il s'était écoulé près d'un an sans que je vive d'épisodes dépressifs. Aujourd'hui, cela fait plus de 20 ans. Il y a plus de 150 ans de cela, chers auditeurs, Dieu révéla à Ellen White que le café et le thé stimulaient artificiellement le corps et provoquaient ensuite la dépression. Maintenant, nous savons que le vrai coupable est la caféine. Que dit la littérature scientifique à propos des dangers de la caféine, du café, du thé, des sodas et du chocolat? Nous lisons que ces boissons qui contiennent de la caféine non seulement favorisent la dépression, mais augmentent le risque de migraine, de stérilité, d'anxiété chronique, d'allergie, de tremblement, d'ostéoporose et une foule d'autres problèmes plus ou moins sérieux. Plus on avale de caféine, plus le risque est grand. Ce n'est qu'après avoir effectué cette recherche que nous avons réalisé que les substances contenant de la caféine sont au palmarès des 10 aliments les plus allergènes, battus par le lait uniquement. Si seulement les gens réalisaient les dangers du café, ils profiteraient des nombreux substituts actuellement disponibles. Chers auditeurs, Dieu a promis qu'il nous épargnerait toutes les maladies des Égyptiens, dans Exode 15, verset 6, si nous suivons ses principes de santé. La plupart d'entre nous ne réalisera pas, avant l'éternité, combien nous avons été bénis d'avoir suivi un régime sain et combien de maladies nous nous sommes épargnés en écoutant attentivement la voix du Seigneur. Prions Dieu pour ce qu'il nous a demandé de faire par rapport à notre alimentation. Merci Dieu, Dieu créateur, d'avoir montré à tes enfants comment avoir la paix de l'esprit et la lucidité. Aide-nous à dire non aux breuvages qui peuvent causer la dépression. Merci Seigneur. Amen.
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Bonjour, Bergette de Saint-Jacob-Pierre avec vous pour un chapitre par jour pour lire toute la Bible. Psaume 73, psaume d'Asaph. Oui, Dieu est bon pour Israël, pour ceux qui ont le cœur pur. Toutefois, mon pied allait fléchir, mon pas était sur le point de glisser, car je portais envie aux insensés en voyant le bonheur des méchants. Rien ne les tourmente jusqu'à la mort et leur corps est chargé d'embonpoint. Ils n'ont qu'une part aux souffrances humaines, ils ne sont point frappés comme le reste des hommes. Aussi l'orgueil leur sert de collier, la violence est le vêtement qui les enveloppe. L'iniquité sort de leurs entrailles, les pensées de leur cœur se font jour. Ils raillent et parlent méchamment d'opprimés. Ils profèrent des discours hautains, ils élèvent leur bouche jusqu'aux cieux. Et leur langue se promène sur la terre. Voilà pourquoi son peuple se tourne de leur côté. Il avale l'eau abondamment et il dit « Comment Dieu saurait-il? Comment le Très-Haut connaîtrait-il? » Ainsi sont les méchants. Toujours heureux, ils accroissent leurs richesses. C'est donc en vain que j'ai purifié mon cœur et que j'ai lavé mes mains dans l'innocence. Chaque jour, je suis frappé tous les matins. Mon châtiment est là. Si je disais « Je veux parler comme eux », voici, je trahirai la race de tes enfants. Quand j'ai réfléchi là-dessus pour m'éclairer, la difficulté fut grande à mes yeux, jusqu'à ce que j'eusse pénétré dans les sanctuaires de Dieu et que j'eusse pris garde aussi au sort final des méchants. Oui, tu les places sur des voies glissantes, tu les fais tomber et les mets en ruine. Et quoi ? En un instant, les voilà détruits, sont enlevés, anéantis, par une fin soudaine, comme un songe au réveil. Seigneur, à ton réveil, tu repousses leur image. Lorsque mon cœur s'aigrissait et que je me sentais percé dans les entrailles, j'étais stupide et sans intelligence. J'étais à ton égard comme les bêtes. Cependant, je suis toujours avec toi. Tu m'as saisi la main droite. Tu me conduiras par ton conseil, puis tu me recevras dans la gloire. Quel autre ai-je au ciel que toi? Et sur la terre, je ne prends plaisir qu'en toi. Ma chair et mon cœur peuvent se consumer. Dieu sera toujours le rocher de mon cœur et mon partage. Car voici, ceux qui s'éloignent de toi périssent. Tu anéantis tous ceux qui te sont infidèles. Pour moi, m'approcher de Dieu, c'est mon bien. Je place mon refuge dans le Seigneur, l'Éternel, afin de raconter toutes tes œuvres. C'était Psaume 73.

bien qu'il ne soit pas doté de la parole, quoiqu'il ne soit pas considéré comme doué d'intelligence, leur instinct de survie, leur capacité à subvenir à leurs besoins et à ceux de leur progéniture, leur réaction face au danger et leur grande aptitude à diriger leur clan pour les conduire à la chasse ou à l'exode font des animaux, des êtres vivants dont nous devons respecter la vie. De nombreuses histoires vraies, en provenance du monde entier, nous rappellent que le règne animal est un univers dont nous ne connaissons pas tous les secrets. Aujourd'hui, préparez-vous à plonger dans un univers où le règne animal vous laissera perplexe. Attention les enfants, ne jouez pas au milieu de la rue avec ces chauffards qui passent sans faire attention à rien. Oui maman, on fait juste du patin à roulettes sur le trottoir. Marianne O'Connell, la mère d'Angèle et de Brendan, est bien occupée. Ce soir, on fêtera l'anniversaire de Vernon, son mari, en famille avec quelques amis et les trois enfants. Angèle, 10 ans, Brendan, 6 ans et Alice, 4 ans. Belle jeune femme, belle famille d'ouvriers en bonne santé sous le chaud soleil de Cantina au cœur du Nouveau-Mexique. Ce soir, il y aura un barbecue, du gratin dauphinois, une recette française et un énorme gâteau aux framboises. Marianne est très occupée. Elle jette un coup d'œil vers la cour de l'immeuble et crie une dernière recommandation. Et défense de parler aux gens que vous ne connaissez pas, compris? Et attention, Angèle, de ne pas revenir avec ton pullover neuf tout dégoûtant. J'ai mis trop de temps à te le tricoter. Il faut dire que le pullover d'Angèle, c'est quelque chose. Rouge écarlate, avec dans le dos une superbe inscription entourée d'étoiles. Angèle. Un ange qui ressemble plus à Superman qu'aux icônes de l'Église catholique, apostolique et romaine. Mais enfin, Angèle est content. C'est le principal après tout. Angèle et Brendan sont rejoints par deux copains du voisinage. Les gamins sont très occupés à nouer les lacets de leurs patins à roulettes. Brendan fait un peu la moue. Il est encore trop petit pour en faire. Alors il galope à côté des autres en attendant d'être assez grand pour avoir lui aussi sa paire de patins rien qu'à lui. Les enfants, les enfants! Angèle, Brendan et compagnie ne prêtent pas attention à la voix qui les interpelle. La voix masculine insiste. Les enfants, vous pourriez peut-être m'aider? Au bout de la rue, une voiture stationne. Un homme en descend. Il s'approche des gamins. Il tient sa main gauche dans sa poche. « Vous pourriez me donner un coup de main? Je cherche mon petit chat. Il doit être perdu. Ça fait 3 jours qu'il n'est pas rentré à la maison. Votre petit chat? Et il est comment, votre petit chat? » L'homme s'approche. Il peut avoir entre 30 et 35 ans, à l'air sportif, le visage bronzé. Il arbore une moustache blonde et des yeux gris sous d'épais sourcils. Il est très mignon. Il a une jolie petite frimousse. Mais j'y pense. J'ai une photo de lui sur le pare-brise de ma voiture. Venez, je vais vous la faire voir. Les gamins se dirigent vers la voiture, une vieille Buick à l'allure bizarre. Elle est peinte en blanc avec de grandes rayures rouges. Angèle se dit, c'est la première fois que je vois cette bagnole. Comme la voiture est garée en haut de la montée, les patineurs ont un peu de mal à avancer. Brendan, chaussé de petites sandales, les devance facilement. À présent, l'homme est penché à l'intérieur de la voiture. « Tiens, regarde !» Brendan tend le cou pour voir la photographie du chat perdu. Il aperçoit un cliché noir et blanc sur papier glacé. Mais soudain, il pousse un cri. Avec la photo, l'homme a sorti un couteau à cran d'arrêt de sa poche gauche. Il attrape Brendan par le bras et tente de le jeter à l'intérieur de la voiture. Angèle remarque alors que le moteur est resté en marche, mais Brendan résiste et commence à pleurer. Les copains du quartier, apeurés, s'éloignent comme une volée de moineaux en poussant des cris. « Papa, maman, au secours !» Angèle s'enfuirait bien lui aussi, mais en tant qu'aîné de la famille O'Connell, il se sent investi d'une responsabilité vis-à-vis de Brendan. Angèle arrive près de l'homme et sans hésiter lui décoche un grand coup de patin en plein sur le tibia. L'homme pousse un cri de rage. « Espèce de petit voyou !»
mais il desserre son étreinte et Brendan en profite pour dévaler la rue vers le pavillon familial sans demander son reste. L'homme fait une grimace. Angel, malheureusement déséquilibré par son coup de patin, tombe sur le sol. Le moustachu la grippe à bras-le-corps et l'assomme d'un revers de la main. Avant que personne ait pu intervenir, Angel, évanoui, se retrouve jeté sur la banquette arrière. La dernière vision que Brendan a de son frère est la tache rouge du joli pullover brodé par maman avec le mot « Angel ». Le moustachu saute au volant et démarre en faisant crisser le caoutchouc des pneus. Brendan ne voit plus personne, ni le moustachu, ni Angel, ni la voiture rouge et blanche. « Maman, maman, un monsieur est parti avec Angel !» Marianne O'Connell met un moment à comprendre ce qu'on lui dit. Les copains sont déjà dans la cour, parlant tous ensemble. Quand Vernon O'Connell, une heure plus tard, arrive de l'usine où la police l'a fait prévenir, la situation est angoissante. Personne dans le quartier ne connaît la voiture. La description faite par les gamins n'évoque aucun habitant connu. Personne, dans les heures qui suivent, ne téléphone pour réclamer une rançon pour Angel. D'ailleurs, les O'Connell ont plus d'achats à crédit que d'argent de côté. Pourquoi serait-il l'objet d'un kidnapping avec demande de rançon ? La police est perplexe, car à l'époque, l'idée d'un crime pédophile n'est pas encore installée dans tous les esprits. Les seuls éléments qui permettraient d'avancer sont deux détails. J'ai remarqué que la roue avant de la Buick avait perdu son enjoliveur. Ça nous aurait avancé davantage si quelqu'un avait pu voir la plaque d'immatriculation. Mais enfin, une Buick bicolore à rayures, ça ne passe pas inaperçu. Une Buick de 1967, il faut le noter. Car en Amérique, tous les gamins savent reconnaître les années de sortie des voitures. C'est déjà ça. Dès que la nouvelle se répand dans le quartier, tous les pères de famille, tous les honnêtes gens de Cantina se mobilisent pour essayer de retrouver un indice sur le mystérieux moustachu et sa voiture bicolore. 48 heures de recherche intensive n'apportent rien. Pourtant, Cantina est comme une oasis au milieu du désert. Comment se fait-il que la Buick 1967 n'ait pas été remarquée sur les routes du désert? Comment a-t-elle pu disparaître, se volatiliser? À moins qu'elle ne soit cachée dans un garage. Un portrait robot plus ou moins précis est cependant diffusé et affiché partout, surtout dans les stations-service du Nouveau-Mexique et des États voisins. Deux jours plus tard, on retrouve dans une haie un élément important. Brendan regarde bien cette photo. Est-ce la photo du chat que cet homme t'a montré? Brendan est formel. C'est la photo du chat. Enfin, d'un chat. Allez savoir si ce chat existe encore. S'il vit dans le voisinage, s'il appartient bien au kidnappeur. Voilà des questions qui risquent de rester sans réponse. Le chat, ravissant, photographié sur une marche en plein soleil, a l'air sympathique. Il a comme une marque en forme d'étoile au milieu du front. Original. Cantina se couvre alors de petits rubans jaunes. Chacun sait qu'aux États-Unis, depuis plus de 100 ans, ces petits rubans indiquent qu'on espère le retour d'un être cher. Avec la guerre du Vietnam, encore toute proche, nombreux ont été ces rubans accrochés aux arbres. Les enfants des écoles participent avec mélancolie à un lâcher de ballon. Quelqu'un explique. On ne sait jamais. Si Angel était retenu dans les environs, ces ballons lui feraient comprendre qu'on pense à lui et qu'on l'attend. Rien que cette idée pourrait lui donner assez de courage pour résister à son kidnappeur ou lui donner assez d'énergie pour tenter de s'échapper. Mais les ballons montent et explosent dans le ciel sans qu'Angel ne se manifeste. Les Indiens d'une réserve voisine se cotisent et achètent une page entière d'un magazine mensuel. On y voit la petite bouille d'Angel, le regard plein de malice. Qui sait ce qu'il reste de ce sourire si vivant ? Marianne et Vernon serrent tous les soirs Brendan et Alice dans leurs bras. Puis, toute la famille, entourée d'amis et de voisins, s'agenouille dans une prière fervente pour le retour du disparu. Quelques semaines plus tard, Bernie Callaghan, un ranger chargé de patrouiller dans le désert, roule tranquillement sur une route qui mène à Cantina. Il s'y flotte en écoutant les derniers airs de danse sur la radio du bord. Le talkie-walkie qui le relie au poste central pendouille au tableau de bord.
Tiens, doit y avoir un animal crevé dans les environs, qu'est-ce que c'est que ça? En effet, Bernie vient de remarquer le vol sinistre de quelques vautours au-dessus d'une colline de pierres brûlées. Pas de doute, ces oiseaux peu sympathiques s'apprêtent à partager un repas plus ou moins ragoûtant. Une chèvre égarée? Un mouton blessé? Bernie arrête sa voiture de service et escalade les rocailles chauffées à blanc. Ici, pas d'arbres. Des arbustes ligneux à la rigueur, quelques cactus, des agraves. La végétation de pays peu hospitalier. Là-haut, les vautours ont repris un peu d'altitude à l'arrivée de l'homme en uniforme. Ils savent d'instinct que ce genre d'humain est toujours muni d'une arme à feu. Un seul vautour ne voit pas arriver le ranger, trop occupé à arracher des morceaux de chair coincés sous un bloc. Bernie s'arrête, interdit. Mince, c'est un cadavre. Alors il tire un coup de feu dans la tête du vautour, trop affamé, puis court jusqu'à son véhicule et c'est en tremblant un peu qu'il informe le poste central. Sur la 324, à peu près à la côte 45. Je suis sur place. Je viens de découvrir un cadavre enfoui sous un monticule de pierre. Un crime à tous les coups. Ah, j'allais oublier. D'après ce qu'il reste du corps, ça fait pas mal de temps qu'il est là. Ah oui, j'ai l'impression qu'il s'agit d'un gamin. Garçon ou fille, je n'en sais rien. Pas envie d'aller voir de plus près. Excusez-moi. Puis, Bernie raccroche le micro au tableau de bord et se met à vomir sur l'asphalte. À Cantina, les petits rubans jaunes qui se décoloraient au soleil disparaissent d'un seul coup et sont remplacés par autant de rubans noirs. Plus d'espoir de retrouver Angel. C'est lui qui servait de déjeuner au vautour. On l'identifie à des fragments de vêtements et à quelques détails parmi lesquels son appareil dentaire. Impossible de dire comment il est mort. Impossible de dire depuis combien de temps il repose sous les cailloux qui devaient dissimuler à jamais son cadavre. Impossible de dire non plus qui est le mystérieux moustachu, dernière personne aperçue en compagnie du malheureux Angel. Vernon et Marie-Anne, presque soulagés de leur angoisse mortelle, peuvent commencer leur deuil. Ils voudraient pourtant que justice soit faite. Nous n'avons pas d'esprit de vengeance. Nous voulons simplement que l'assassin d'Angel soit mis hors d'état de nuire. Car ce genre de criminel, d'après ce qu'on nous a expliqué, en reste rarement à un premier crime. Les pulsions qui les dominent leur font recommencer de nouveaux forfaits, selon les mêmes méthodes. La mort de leur victime ne les guérit pas. Il a tué. S'il est encore en vie, il tuera encore. Désormais, Marianne va tous les jours sur la tombe d'Angel. Vernon voudrait qu'elle cesse de le faire. Brendan, lui, dans sa chambre, contemple toujours quelques objets ayant appartenu à Angel. À présent, il pourrait utiliser les patins à roulettes que ses parents lui ont offerts. Mais ces objets sont trop liés à la disparition de son frère. Il reste pendu au mur, flambant neuf. Épinglé au mur, il y a autre chose. La photographie du chat au front étoilé. Pas exactement la photographie tombée de la voiture du kidnappeur, mais une photographie faite par la police au plus fort des recherches. Un si joli petit chat qui, sans le savoir, a servi le criminel. Brandon se dit qu'un tel chat doit bien exister quelque part. Si jamais il venait à retrouver le chat. Après tout, il n'y a pas si longtemps que le moustachu a disparu avec Angel. Un jour, Brandon croit rêver. « Maman, papa, je l'ai vu! Il est là, sur le terrain vague !»« Qui, mon ange ?»« Le chat! Le chat de la photographie! Le chat du bonhomme qui a tué Angel !»« Allons, calme-toi! Les chats, il y en a plein! Pourquoi veux-tu que ce soit justement celui-là? Après tout, tu ne l'as jamais vu en vrai, ce chat !» Brandon insiste. « C'est lui! C'est lui! Il faut appeler la police! Il faudrait l'attraper !» Et quand tu l'auras attrapé, qu'est-ce que tu comptes faire, mon pauvre chéri? Lui demander si son papa a une voiture rouge et blanche? Lui demander si c'est un monstre moustachu? Pourtant, Marianne décide d'en avoir le cœur net. Elle aussi va jeter un coup d'œil sur le terrain vague voisin. Elle tient la photo du chat. On dirait bien que c'est le même animal. Il est plus gros, mais il n'a pas l'air mal nourri.
La police est d'accord pour admettre que ce chat au front étoilé pourrait être une piste intéressante. S'il a un maître ou une maîtresse, autant remonter jusqu'à celui ou celle-ci. Il faut surveiller le matou et essayer de le suivre. Mais le chat étoilé est un fameux lascar. Il aime se faufiler dans les broussailles les plus inextricables. L'attraper ne servirait à rien. Finalement, en mobilisant une bonne dizaine de personnes, on parvient à localiser le domicile du chat. Un immeuble plus ou moins en ruine dans un quartier pouilleux et promis à la démolition. Une enquête discrète permet de savoir que l'animal semble avoir élu domicile dans une véritable épave humaine. Dick Harrington, un ancien du Vietnam, une loque cadavérique assommée par l'alcool et la drogue. On finit par retrouver Harrington au logis. Un lit en métal, une vieille télévision, un réfrigérateur rouillé et quelques posters rappelant les GI américains dans les déboires vietnamiens. Au mur, quelques décorations authentiques. Dans un tiroir, assez de drogue pour justifier l'arrestation de Harrington. Quand on interroge Harrington, personne parmi les anciens amis d'Angel n'est capable de reconnaître le kidnappeur blond et moustachu. En l'espace de 2 ans, il a perdu sa moustache et pas mal de cheveux. Les drogues dures et l'alcool qui détruisent l'ancien GI, qui dévore toute sa pension de militaire, l'ont pratiquement défiguré. Il n'est plus que l'ombre du garçon relativement beau que montrait le portrait robot et l'avis de recherche 2 ans plus tôt. Harrington, pressé de questions, déçoit les espoirs des policiers. Il prétend ne se souvenir de rien, ni d'Angel, ni de la voiture blanche et rouge. D'ailleurs, il y a belle lurette qu'il n'a plus de véhicule. Pas assez d'argent. On retrouve pourtant dans les fichiers

Son avocat, aidé de psychiatres, remonte dans son passé et on découvre qu'avant d'être un ancien du Vietnam, blond, moustachu, bronzé et d'apparence tout à fait sympathique, Harrington a dû passer de bien tristes moments. Il explique dans la foulée pourquoi on n'a pas retrouvé la buique à rayures rouges et blanches. Il s'agissait d'adhésifs posés à dessin qu'il mit 2 minutes à arracher. Sa buique était blanche et la plaque fausse. Sa moustache blonde aussi d'ailleurs. Depuis, emprisonné pour de longues années, Dick Harrington essaye de se reconstruire, de quitter la drogue et d'éviter le dégoût meurtrier des autres prisonniers. C'est le chat étoilé qui avait mené la police jusqu'à lui. La conclusion de cette histoire, c'est que les animaux, que nous le comprenions ou non, contribuent à l'équilibre de la vie sur Terre, tel que Dieu l'a défini. Même si leur réaction nous échappe, Dieu permet que certains secrets ne soient pas à notre portée. Mais lui reste au contrôle. De nombreux mystères restent à découvrir. La prochaine fois, je vous dévoilerai un nouveau

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1: 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Un geste de générosité et de détermination. Patricia Fontune-Renaud a fait ce choix en donnant un rein à son épouse. Elle revient sur cette expérience et le chemin parcouru.
2: Ce qui m'a poussée à faire ce don, c'est de sauver la vie de la personne que j'aime. Puisque j'ai été témoin de la dégradation physique de mon épouse liée à sa maladie, qui est arrivée en insuffisance rénale il y a 4 ans. Il fallait que je fasse quelque chose pour pouvoir la sauver. Alors l'impact que ça a eu sur ma vie, finalement, physiquement, je dirais aucun, à part peut-être après le prélèvement du rein, un mois d'immobilisation. Sur le plan psychologique, c'est très très encadré. Il y a un suivi qui est fait par l'hôpital. On en a beaucoup parlé aussi entre nous et avec notre fille. Je me suis préparée à cette greffe sur le plan sportif, comme si j'allais à une compétition. Et effectivement, après la greffe, j'ai eu aucune douleur. Et finalement, ça a plutôt resserré nos liens.
1: Un message à tous ceux qui hésitent à donner un organe de leur vivant.
2: C'est un geste qui est très maîtrisé, très sécurisé et en même temps très encadré aussi par la loi. Vous prenez plus de risques à traverser la rue et de vous faire renverser par une voiture que de vous faire prélever un rein. Vous ne craignez pas grand-chose et en même temps, sauver une vie, c'est formidable.
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Pascal, Isabelle, David.

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1: Matthieu chapitre 25, verset 34. Alors le roi dira à ceux qui seront à sa droite: venez, vous qui êtes bénis de mon Père, prenez possession du royaume qui vous a été préparé dès la fondation du monde. La récompense ultime est promise. Il faut non pas être de droite, mais à droite. À bon entendeur, le salut.
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0: Marcel Fernandez, bonjour. Je suis ravie toujours de vous recevoir dans ce studio.
1: Moi aussi, Michel.
0: Mais là, je suis un peu triste. C'est la dernière émission de notre grande série, L'Art d'être parent. Alors, nous sommes à l'heure des bilans. On fait une petite conclusion, même une grande conclusion. Pourquoi petite, hein? Comment toucher le cœur de nos adolescents? Ça va être un peu la réflexion sur laquelle nous allons plancher pendant cette émission. Je vous pose carrément la question. Comment toucher le cœur de nos adolescents?
1: Oui, donc ce soir... une sorte de résumé général de ce que nous avons dit durant toutes ces émissions. Le premier point, c'est qu'on ne peut pas, on ne doit pas attendre que nos adolescents viennent vers nous. Nous devons suffisamment être attentifs pour prendre l'initiative de la rencontre. Nous devons nous approcher de nos enfants. Et cela, bien sûr, cela suppose une grande disponibilité. Alors, il faut se donner le temps. Et un de mes plus grands regrets, c'est justement de ne pas avoir toujours eu le temps d'être présent. Présent
0: En qualité,
1: hein,
0: pas en quantité forcément.
1: Parce qu'on y est à la maison, mais on peut y être de façon tellement différente, lointaine, distante. Et ce premier point est fondamental, s'approcher de nos enfants. Il y a une sorte de pudeur de l'enfant à venir vers nous quand ils sont grands, hein, pas quand ils sont adolescents. Quand ils sont petits, ils viennent vers nous très facilement et bien souvent, ils nous dérangent parce que quand on bricole... Il perturbe notre travail, il le gêne, il dérange.
0: Alors,
1: va voir maman, tu me déranges. Et puis bon, quand il se rend grand, il garde leur distance. Et ils aiment énormément qu'on aille à leur rencontre, qu'on aille dans leur chambre, qu'on s'asseye à leur côté, qu'on leur parle de tout et de rien. C'est un premier point. Prendre l'initiative, s'approcher de nos adolescents, là où ils se trouvent, de leur centre d'intérêt, de leur jeu, sans être envahissant. Ils n'aiment pas trop, tant qu'on n'a pas gagné leur confiance absolue de parents et d'amis. Ils n'aiment pas qu'on soit envahissant, qu'il faut savoir jusqu'où...
0: Rester parent aussi.
1: Voilà, hein, parce qu'il ne faut pas renoncer à ses intérêts de parents. Et bien souvent, à cause de notre travail, notre engagement professionnel, on est culpabilisé et on renonce à certaines exigences de parents uniquement pour se racheter de la culpabilité, de ne pas être aussi disponible qu'on devrait l'être. Donc, vous voyez, c'est très difficile.
0: Et quand je disais aussi rester parent, c'est parce qu'ils n'aiment pas, à cet âge-là, avoir des parents qui sont des copains. Je veux dire que là, c'est là qui marque vraiment la frontière. Autant ils nous considéraient peut-être comme des copains avant l'adolescence, mais à l'adolescence, ils ne mélangent pas leurs amis et les parents.
1: Exactement.
0: Hein? Et je crois qu'il faut rester à notre place.
1: Il faut rester à notre place et il faut que nos adolescents sentent que nous sommes disponibles en nous approchant d'eux, sans leur dire voilà, qu'est-ce que tu as à me dire aujourd'hui, etc. Ils n'aiment pas beaucoup ça. On vient dans leur chambre, on reste là, on parle, on rigole, et puis bon, on s'en va, et puis ils savent que quand il y a un gros coup, on est disponible à leur côté.
0: Alors, c'était le premier point.
1: C'était le premier point, je crois que c'est l'essentiel.
0: C'est important.
1: Il faut, j'aime bien cette expression, devenir le prochain de nos enfants. Il y a deux façons de devenir le prochain de l'autre, soit attendre qu'ils viennent vers nous, soit nous-mêmes prendre l'initiative d'aller à la rencontre. Et je crois qu'un véritable chrétien, c'est celui qui prend l'initiative. Parce que quand quelqu'un vient à notre rencontre, lorsqu'il devient notre prochain, on va peut-être l'aider, mais parfois ce sera fait avec mauvaise conscience. Et ils le sentent. Les enfants sentent quand on fait quelque chose vraiment mauvaise conscience. Mais quand on va à leur rencontre et qu'on leur dit « Bon, maintenant, on va se promener, on va à tel endroit, on va faire du foot, on va faire de ceci ou de cela », alors c'est nous qui avons pris l'initiative et ils apprécient bien souvent. Alors le deuxième point, c'est vouloir leur bien, c'est leur bonheur, c'est leur épanouissement et ce n'est pas le nôtre. Nous avons beaucoup insisté sur ce point-là. Nos enfants ne sont pas les nôtres, ils appartiennent au genre humain. Mmh. En tant que chrétien, ils appartiennent à Dieu. Nous avons une grande responsabilité pour d'abord vouloir leur bien, c'est leurs études, c'est leur personnalité, c'est leur profession future, et ce n'est pas...
0: Un prolongement de nous-mêmes.
1: Et bien souvent, les mamans en particulier, parce qu'elles l'ont porté, et le cordon ombilical ne se coupe pas toujours, et elles veulent toujours les nourrir au travers d'elles-mêmes.
0: Et quoi que les papas aussi, hein, qui aimeraient bien que fils reprenne la succession du père.
1: Voilà, exact. Dans le travail. Et cela se faisait dans les générations passées, ainsi, en perpétuer les traditions familiales, et l'enfance se trouvait pris là, dans un canal, dans un couloir bien précis, où il existait en fonction d'une famille, non pas en fonction de lui-même.
0: Oui, mais c'était décidé pratiquement depuis la naissance. Donc l'enfant était, depuis la naissance, canalisé vers cette voie. Il avait peut-être aussi envie de ruer dans les brancards, mais le respect des parents était tel à l'époque que la marge de liberté étant tellement réduite qu'il se laissait faire, et des fois ça donnait des bons résultats, exactement comme les mariages de raison.
1: C'était une époque où, avant, le bonheur individuel, c'était l'honneur de la famille, le respect du clan, la sécurité de la société au travers de la perpétuation des valeurs familiales. Et c'est vrai que c'était étouffant. Et malheur à celui qui dérogeait à ces lignes directrices. On ne regardait pas le bonheur de l'enfant, on recherchait avant tout la perduration,
0: d'un nom, d'une fortune.
1: D'une tradition, d'une fortune. Alors voilà, le deuxième point, vouloir le bien de l'enfant, vouloir son bonheur et s'approcher dans une disponibilité, donc pour rechercher avant tout ce qu'il espère devenir. Le troisième point, c'est gagner leur sympathie. Un adolescent ne se livre pas si il n'y a pas une sorte de confiance, et je le sens dans les cours. Je suis professeur, les élèves avec qui le courant passe, parce que bon, en fonction de notre tempérament, en fonction de ce que nous sommes, il y a des affinités, il y a des atomes crochus ou pas, on sent que le courant passe. Dis-moi si tu aimes ton professeur de mathématiques, je te dirai si tu aimes les mathématiques,
0: c'est un slogan
1: classique. Donc gagner leur sympathie, parce que tout relève de l'affectivité, il y a là quelque chose qui relève du cœur, et ce troisième point est fondamental, gagner la sympathie de nos adolescents, de nos enfants, de qui que ce soit finalement.
0: Si on n'a pas su gagner cette sympathie quand ils étaient petits, croyez-vous qu'on arrive à l'époque, est-ce qu'on peut recommencer à zéro? Enfin, c'est jamais 0-0, mais est-ce qu'on peut d'un seul coup, à l'âge de l'adolescence, faire des prises de conscience telles que on essaye de gagner la sympathie de son adolescent, alors que peut-être on ne l'a pas fait avec l'enfant qu'il était.
1: Et c'est plus difficile, mais ça demande beaucoup d'humilité de la part des parents, parce qu'à ce moment-là, il faut s'abaisser de son statut de parent. Il faut détruire ce rapport dominant-dominé. Il faut donc confesser. Je crois en la confession. Je crois en cette faculté extraordinaire d'avouer ses erreurs et de dire, bon, pour des raisons X ou X, sans vouloir se justifier, on n'a pas su, on n'a pas pu, on n'a pas voulu de t'apporter ce que tu étais en droit et en devoir d'attendre. Et dans le fait de reconnaître ses fautes, il y a et énormément de barrières qui s'effondrent.
0: C'est vrai.
1: Et c'est le béaba de la communication, c'est descendre de son piédestal
0: pour
1: se mettre au niveau de l'enfant. Élever un enfant, c'est d'abord descendre à son niveau pour monter avec lui. Et c'est dans cette condescendance, dans cette bienveillance à ne vouloir plus être parent, mais adulte, et reconnaître l'enfant ou l'adolescent en adulte, que l'on gagne sa sympathie. Ceci donc est pour le troisième point. Le quatrième point, c'est, nous l'avons beaucoup insisté, c'est œuvrer en fonction de leurs besoins. Pour ce faire, il faut les connaître. Pour les connaître, il faut nécessairement engager un dialogue, une écoute active pour bien comprendre ce qui est dit derrière les mots, parce qu'ils ne savent pas toujours exprimer, et nous devons être suffisamment sages et attentif pour décoder, ou parfois au deuxième ou troisième degré, ne jamais prendre
0: au pied de la lettre
1: ce qui est dit, parce qu'à l'adolescence, ils ne pensent pas tout ce qu'ils disent. Bien connaître le tempérament Bien connaître l'histoire aussi de notre enfant et faire attention de ne pas nous laisser nous-mêmes prendre dans son histoire. S'il a été un enfant maladif, on risque toujours de trop le coconner, de trop le couver. Il faut le comprendre, ses vrais besoins d'adulte et non pas ses besoins d'enfant fragile. La connaissance des besoins, je rappelle ce que nous avons régulièrement dit, à savoir qu'il y a les besoins physiologiques, veillant à la santé de nos adolescents, à la santé de nos enfants. Nous sommes d'abord un corps, besoin d'air, d'eau, de chaleur, de nourriture, d'exercice. Et ce sont véritablement les starting blocks hein, pour un bon départ et pour éviter tous ces dérapages fatals dès le début de la vie. Que dis-je ? Ensuite, ce besoin de sécurité.
0: Ça, c'est aussi très.
1: Et cette sécurité passe d'abord par la nôtre. Si nous sommes des parents anxieux, stressés sur leur devenir, si nous leur peignons tout leur avenir
0: en noir
1: ou en rose, et si nous leur peignons en rose.
0: Oui, trop rose, c'est pas bon. Trop
1: leur facilitant
0: noir, c'est
1: la tâche. Voilà. Donc, il faut que nous soyons réalistes, que nous leur apportons cette sécurité de notre stabilité, de la stabilité de notre couple aussi. Parce qu'ils ont besoin de voir des parents qui s'aiment, qui se respectent. C'est une assurance de leur propre estime de soi. Un besoin d'amour, un besoin d'appartenance. Appartenance à une famille. Et les enfants qui ont souffert de familles désunies doivent trouver des substituts parentaux. Au travers des membres de la famille, d'amis. Il faut élargir l'horizon de nos adolescents pour qu'ils se sentent appartenir, au-delà d'une famille désunie, à une humanité solidaire.
0: Mmh. Une fraternité.
1: Une fraternité des hommes. On a besoin de cela. On a été créés pour aimer, pour être aimé. Si Dieu est amour, s'il a créé des hommes et les femmes à son image, c'est que nous sommes programmés pour aimer, et c'est un besoin fondamental. Le quatrième besoin, c'est l'estime de soi. Nos adolescents doivent se sentir bien dans leur peau, fiers dans ce qu'ils réalisent, et même au travers de leur échec, montrer que c'est par la méthode des essais et des erreurs que la plupart des grandes inventions ont été faites.
0: Exactement.
1: Et c'est rassurant. Hein. En tout cas, ce que je sais à partir de tel échec, c'est que je sais qu'il ne faut plus faire cela. Voilà. Hein. Donc, rentrer dans une dynamique de vie, et à partir de ce moment-là, vous avez ce besoin de connaître, ce besoin de savoir, ce besoin d'esthétique, et finalement, au travers de nos adolescents, avoir la joie de voir leur propre réalisation, leur épanouissement.

0: J'en arrive au cinquième point, c'est les aider à trouver la propre solution à leurs problèmes, ne pas leur...
1: Tout leur mâcher,
0: tout leur porter. Parce que l'enfant a besoin déjà tout petit, il essaye de grimper sur cette chaise, il fait des efforts. Et puis vous lui dites, bon papa ou maman va t'aider, vous le prenez et vous l'installez sur la chaise, il va pleurer. Il vous dira, tout seul. Hein. Donc pour qu'il y ait cette estime de soi, il faut les aider, être confronté à eux-mêmes et être là près d'eux comme une sorte de régulateur de tension. Hein. Elle amplifie la tension lorsque il n'a pas suffisamment d'énergie pour fonctionner. Et puis, dans les périodes de crise où la tension est trop forte, être un petit peu un régulateur
1: de sécurité.
0: Pour ne pas qu'ils se grillent trop facilement les ailes parce qu'ils sont enthousiastes. Donc, soulager nos adolescents et nos enfants en étant disponibles, en leur apportant les moyens de construction de leur propre personnalité. Et cela passe par l'effort. Nous avons vécu à une époque où nos parents sollicitaient beaucoup plus de nous. On nous faisait travailler, on était responsables. Et aujourd'hui, nos adolescents ont vécu dans les années 70-80 une époque où c'était facile. Où il y avait une sorte de succès économique. Et ayant vécu dans une époque de facilité, ils sont plus fragiles parce qu'ils ne connaissent pas le sens de l'effort. Je me souviens, quand j'étais jeune, je vivais dans une famille d'agriculteurs et j'avais planté des haricots, très petits, j'avais planté des haricots. J'arrosais et un jour je voyais que la terre se craquelait. Et je me dis, ces pauvres graines, elles ont énormément de souffrance à percer cette croûte. Alors, je vais gratter et je vais les libérer. Et mon grand-père, qui était à mes côtés, me dit, non, surtout ne fais pas ça. Parce que dans cet effort que font les graines pour percer cette couche, elles sont obligées d'aller chercher, de plonger leurs racines très profondément. Pour casser, et en voulant les aider, en leur facilitant la tâche, en réalité, tu perturbes leur croissance. Et c'était très sage. Et je crois que parfois nos enfants n'ont pas de racines très profondes, parce que nous avons voulu être trop bienveillants. Peut-être leur éviter les difficultés que nous avons nous-mêmes eues et qui nous ont forgé beaucoup plus facilement qu'ils ne se forgent même maintenant. Donc ce cinquième point, les aider à trouver une solution, leur donner les moyens, mais ne pas les priver de l'effort, de gagner la mobilette qu'ils convoitent, ou le costume qu'ils veulent acheter, ou le voyage qu'ils veulent se faire.
1: Nous devons être des guides.
0: Un guide qui se place parfois devant et parfois derrière. J'aime bien cette image du berger. Il doit être devant pour tracer le chemin, mais lorsque le chemin est tracé, il est derrière pour stimuler, pour encourager. La voie est ouverte, mais il ne faut pas les tirer. Hein.
1: Non, surtout pas. Alors le sixième point,
0: c'est... gagner leur confiance. Je fais une différence entre le deuxième point, gagner leur sympathie, parce qu'on peut être sympathique sans forcément gagner la confiance.
1: Voilà.
0: Hein. La confiance, c'est l'assurance de quelqu'un qui est là. La sympathie, c'est une faculté d'écoute que l'on trouve, une sorte de disponibilité. Mais gagner la confiance,
1: c'est
0: arriver à qu'il se confie.
1: Et là, c'est difficile, hein, quand même, dans cette période de l'adolescence. C'est quand même beaucoup plus difficile qu'en période actuelle, enfin que précédemment, quand ils étaient beaucoup plus petits.
0: Oui. Et si on a réussi avec l'enfant petit, ça ne veut pas dire forcément qu'on réussisse avec l'ado.
1: Et voilà. C'est ce qui est déstabilisateur pour les parents.
0: Alors parfois, gagner leur confiance, c'est ne pas vouloir qu'ils se confient à nous. Parfois c'est très subtil, ça va jusque-là. C'est dire, bon, ben, papa est là, maman est là, et s'ils n'ont rien à nous dire, ben, c'est bien, c'est mieux. Ça veut dire qu'ils sont capables de s'assumer.
1: Ils sont en sécurité.
0: Mais lorsque on s'approche trop d'eux pour qu'ils nous disent tout cela,
1: ils se referment comme
0: alors
1: des.
0: On perd leur confiance. Alors parfois c'est battre en retraite. Et puis ils savent qu'au moment où ils appellent, bon, on est là. Bien leur faire comprendre aussi qu'il ne faut pas qu'on soit uniquement là pour les choses, pour la tendance.
1: Hein. Oui,
0: parce
1: oui,
0: que
1: oui.
0: Ça, c'est fatigant. Bon, il faut
1: c'est
0: être là pour le repas,
1: aussi,
0: il faut être là
1: oui.
0: pour, le, pour ceci, pour cela. Oui. On leur dit parfois, bon, on veut bien assurer l'intendance, mais parfois on aime bien savoir ce que vous faites des biens de l'intendance.
1: c'est vrai.
0: Mais il faut prendre cela avec de la bonne humeur. Je crois
1: oui,
0: que il faut rien dramatiser. Gagner
1: avec
0: leur confiance, c'est l'humour. Et lorsqu'il
1: oui.
0: y a quelque chose qui ne va pas et lorsque ça casse, se dire bon ben c'est pas trop grave. Ne jamais jamais dramatiser les événements et c'est comme cela que on gagne leur confiance.
1: Et alors le septième alors, point, qui est le dernier dans votre échelle.
0: Le septième point et puis le dernier dans l'échelle, c'est les inviter à nous suivre. Mais sans vouloir à tout prix qu'ils nous suivent. Je m'explique, je souhaite que mes enfants soient chrétiens, qu'ils aient le même engagement que le mien, mais s'il advenait qu'ils ne suivent pas le même engagement que le mien, savoir que nous les respectons, qu'ils sont nos enfants et que nous les aimons. Et,
1: quoi qu'il advienne.
0: Quoi qu'il advienne, et c'est pour cela qu'à la fin de cette émission, nous avons déjà parlé de la parabole du fils prodigue, qui représente le caractère même de Dieu. Il a accepté que son fils parte pour un pays éloigné, hein, très très loin de lui, parce que

0: cadre de pourront s'installer à leur compte, même à nos dépenses s'ils le veulent, pourvu qu'ils soient heureux, même si c'est loin de nous. Et c'est lorsqu'on arrive ainsi à les détacher de nous, en réalité, on les attache.
1: Et pour longtemps. Et les petits-enfants, parce que dans quelques temps, on a parlé donc des adolescents, dans quelques temps, nous serons des grands-parents. Alors, faut-il agir avec les petits-enfants comme avec nos enfants? Et on dit souvent que les grands-pères gâteaux, les grands-mères gâteaux, sont encore plus gâteaux que les parents qu'ils ont été.
0: Les grands-parents ont une tâche extrêmement belle, parce qu'ils ont les avantages sans avoir les inconvénients. Alors, ils font profiter à leurs enfants de leur disponibilité, parce que bien souvent ils sont déjà à la retraite. Ils font participer leurs enfants de leur expérience, de leur sérénité, et ils sont plus à même de corriger certaines erreurs qu'ils ont eux-mêmes commises dans la propre éducation de leurs enfants, parce que on en commet tous. Et alors, le danger, c'est quand on a la charge de l'éducation durant certains moments bien précis, on passe généralement à l'inverse de l'attitude qu'on a eue avec ses propres enfants, à tel point que les parents, c'est-à-dire les enfants, pères des petits-enfants, nous le reprochent souvent. Alors, je ne suis pas encore grand-parent, mais je sens, surtout en ma femme, cette attente de ce moment-là.
1: D'avoir des petits-enfants
0: inversés. D'avoir des petits-enfants à
1: s'occuper. Oui. Mm-hmm.
0: Mais je crois que ça pourrait être le sujet d'une émission future, c'est l'art d'être grand-parent.
1: L'art d'être grand-parent.
0: Parce que ce n'est pas le même que l'art d'être parent.
1: Tout à fait. Je sens que nous allons bientôt nous retrouver. Nous avions parlé hors micro de proverbes ou de dictons. Pour terminer cette émission, moi, il y a un dicton chinois que j'aime bien. Je crois que vous en aviez un à nous donner, non? Je vous avais parlé de ce dicton parce que, bon, l'art d'être parent, c'est vrai que c'est quand même difficile. C'est ce que nous avons évoqué tout au long de cette série. Et il y a un dicton chinois qui dit « Je ne peux empêcher les oiseaux du malheur de voler au-dessus de ma tête, mais je peux les empêcher de faire un nid dans mon chapeau. »
0: Oui, c'est très beau, ça, si. Et ça rejoint aussi cet autre proverbe chinois qui dit au lieu de pester contre les ténèbres, parce que parfois il y a des ténèbres dans le couple, dans les relations avec les enfants, au lieu de pester contre les ténèbres, allumant une chandelle aussi petite soit-elle. Et je crois que c'est cela, une lueur d'espoir, parce qu'il y a des parents qui nous écoutent et qui doivent se dire, bon, tout ceci c'est bien idéal, mais moi, j'ai tel et tel problème, je me trouve dans des relations conjugales, dans des relations parentales tellement conflictuelles, où puis-je trouver la force de pouvoir vivre cela? Et je crois que l'Évangile donne cette force, parce que cet amour qu'on n'a pas forcément au fond de son cœur, on peut le recevoir en se branchant sur un autre Père, qui est aux cieux celui-là, et qui ne nous décevra jamais. À partir de ce moment-là, il nous donne cette énergie de l'esprit pour allumer notre propre chandelle, afin de voir clair et de donner à nos enfants les points de repère que nous n'avons peut-être pas toujours su ou pu ou voulu mettre devant eux au moment où il le fallait. Il faut terminer par une note d'espoir. C'est vrai que l'éducation, c'est toujours de passer de charib en scylla. Si on évite tel courant, on se fracasse contre tel écueil, selon l'expression grecque. Mais au-delà des écueils, au-delà des vertiges des courants, il y a cette dynamique de la vie, et la vie nous porte toujours vers un plus aussi longtemps qu'on est suffisamment attentif pour la respecter d'abord en soi et la respecter en l'enfant.
1: Tout à fait. En tout cas, Marcel Fernandez et moi-même, nous sommes de tout cœur avec vous dans l'art d'être parent. Je vous remercie et à très bientôt, Marcel.
0: Au revoir. Merci.

Et bien voilà, cette série se termine sur cette jolie musique. C'était donc l'art d'être parent avec Marcel Fernandez, professeur de philosophie et d'éducation chrétienne. Et c'était animé par Michel Huguet. Merci de votre fidélité, merci de votre attention et bon vent.

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2: Chers auditeurs, je vous salue d'un saint baiser dans le nom de Jésus. Aujourd'hui, mercredi 24 juin, notre étude a pour titre « Suivre l'agneau ». Notre verset à mémoriser. Bien-aimés, nous sommes maintenant enfants de Dieu et ce que nous serons n'a pas encore été manifesté. Mais nous savons que lorsque cela sera manifesté, nous serons semblables à lui parce que nous le verrons tel qu'il est. 1 Jean chapitre 3, le verset 2. Je vous invite à la prière. Notre Père, notre Dieu, nous sommes tellement heureux de nous retrouver autour de ta parole afin de poursuivre notre croissance amoureuse, spirituelle, émotionnelle et mentale avec toi. Nous prions que tu nous assistes par ton bon esprit ainsi que tes saints anges de telle manière que ta parole trouve un écho dans nos cœurs et nous fasse grandir comme tu le veux en vue de notre préparation pour le retour en gloire de celui que nous attendons avec impatience, le roi des rois, le seigneur des seigneurs. En son divin nom, Père, nous te prions. Merci. Amen. Suivre l'agneau, c'est le titre de notre réflexion du jour, en lien avec le thème général, grandir dans sa relation amoureuse avec Dieu. Vous est-il déjà arrivé qu'on vous demande ce que vous attendez le plus de l'éternité? Si vous interrogez un enfant, il pourrait répondre « chevaucher un tigre, glisser le long du cou d'une girafe ou voyager sur différentes planètes ». Si vous posez la même question à un adolescent, il dira peut-être « ne plus avoir à faire des devoirs » ou explorer le ciel avec mes amis sans me blesser. Et si vous vous adressez à un groupe d'adultes, certains répondront « être dans un lieu où il n'y a plus de douleur, de souffrance, ni de mort, ou encore retrouver des êtres chers ». Toutes ces réponses sont justes et belles, car il existe tant de promesses attachées aux nouveaux cieux et à la nouvelle terre. En tant que croyant, la pensée de l'éternité devrait brûler tous les jours dans nos cœurs et au plus profond de nous-mêmes. Nous savons qu'il doit exister quelque chose de plus merveilleux, de plus radieux, de plus belle que la vie présente. Voici quelques bénédictions que nous attendons selon les Saintes Écritures. Je lis dans le livre du prophète Ésaïe, au chapitre 25, verset 8, ce qui suit. « Il anéantit la mort pour toujours. Le Seigneur, l'Éternel, essuie les larmes de tous les visages. Il fait disparaître de toute la terre l'opprobre de son peuple, car l'Éternel a parlé. » Apocalypse chapitre 7 verset 17, je lis, « car l'agneau qui est au milieu du trône les pétera et les conduira aux sources des eaux de la vie, et Dieu essuiera toute larme de leurs yeux. » Et enfin, plutôt Apocalypse chapitre 21 verset 4, je lis, « il essuiera toute larme de leurs yeux, et la mort ne sera plus. » Et il n'y aura plus ni deuil, ni cri, ni douleur, car les premières choses ont disparu. Apocalypse chapitre 21, verset 4. Chers amis, la plus grande bénédiction du ciel sera sans doute le fait de voir enfin Jésus et de le remercier en personne pour ce qu'il a accompli pour nous sur cette terre déchue. nous allons peut-être vouloir lui offrir notre adoration et notre louange pour nous avoir sauvés de la mort éternelle et de l'enfer par ses propres souffrances sur la croix. C'est avec des cris de larmes, avec beaucoup de douleur, que l'agneau de Dieu nous

0: 5, verset 12. Jean-Baptiste avait présenté Jésus comme étant l'agneau de Dieu qui ôte les péchés du monde. L'a-t-il vraiment ôté? Les a-t-il vraiment ôtés? Certainement. Jean 1, verset 35 à 37. Et les disciples le suivirent cette déclaration de Jean-Baptiste en disant dans Apocalypse 14, verset 4, ils suivent ceux qui ont aimé le Christ et son sacrifice. Le texte Apocalypse nous dit qu'ils suivent l'agneau partout où il va. Apocalypse 14, verset 4. Mesdames et messieurs, chers amis qui m'écoutez, avez-vous l'assurance que vous suivez l'agneau partout où il va? Avez-vous l'assurance que vous êtes passé de la croix, puis dans le lieu saint, pour arriver au lieu très saint, où il y a la Shekinah, où nous serons glorifiés avec le Seigneur lorsqu'il reviendra, où notre caractère, notre personnalité représentera totalement le Christ parce que nous avons voulu le suivre dans toutes les dimensions du plan du salut? Oui, nous voulons être là. Oui, nous aimons Jésus. Cependant, pour vouloir le suivre jusqu'au ciel, nous devons d'abord nous assurer de le suivre ici-bas dans tout ce que nous enseignent les Saintes Écritures. Car ainsi, nous lisons, toute Écriture est inspirée de Dieu et utile pour enseigner, pour convaincre, pour corriger, pour instruire dans la justice, afin que l'homme de Dieu soit accompli et propre à toute bonne œuvre. De Timothée, chapitre 3, versets 16 et 17. Chers amis, Jésus, l'agneau, est aussi notre berger et il dirige nos pas comme nul autre. Cela est si rassurant pour nous alors que nous traversons des moments difficiles. Mais Jésus ne cessera jamais de nous guider, même au ciel. Voir Apocalypse 7, verset 17. Car ce texte affirme, car l'agneau qui est au milieu du trône les pétera et les conduira aux sources des eaux de la vie. En tant que son peuple et ses brebis, nous suivrons Jésus dans le ciel, désireux pour toujours de demeurer en sa présence. L'une des caractéristiques essentielles du peuple de Dieu est que son nom sera sur leur front. Apocalypse 22, verset 4. Autrement dit, nous penserons, sans cesse à lui. Amen. Pour terminer, j'aimerais partager avec vous les paroles de ce cantique dans ce contexte de suivre l'agneau. J'ai suivi Jésus dans la plaine lorsqu'il guérissait tous les maux, qu'il brisait du péché la chaîne et soulageait tous les fardeaux. Je l'ai suivi sur la colline où je l'ai vu transfiguré et j'entendis la voix divine, « C'est ici mon fils bien-aimé. » Je l'ai suivi jusqu'au calvaire, injurié par mille voix. Il s'avançait vers l'adversaire, portant tout seul sa lourde croix. Je le suivrai toute ma vie, où qu'il aille en triomphateur, jusqu'à la céleste patrie, où tout est paix, gloire et splendeur. Oh, qu'il m'est doux de suivre sa trace en tout lieu, en me dirigeant par sa grâce vers les cieux. Chers amis, en attendant de vous retrouver demain, je vous souhaite de poursuivre votre relation avec Jésus et à le suivre partout. Qu'il en soit ainsi. Bye.
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1: Mercredi 24 juin 2026, il est 5h53. Bonjour à toutes, bonjour à tous. Tout d'abord, les nouvelles du temps pour ce mercredi. Une nouvelle onde tropicale numéro 13 passe rapidement sur la Guadeloupe le matin en donnant quelques averses. Toujours sans cumul important. L'après-midi s'installe un temps sec et brumeux qui persiste. Le soleil s'est levé à 5h35 pour se coucher à 18h41. Horaire des marées, marée basse 17h14 et haute mer 23h14.

C'est mercredi, dit-on, le jour des enfants. Certains sont à l'école, d'autres pas. Mais ça commence à sentir les vacances déjà, n'est-ce pas? Les examens ont lieu déjà. Les premiers résultats vont tomber d'ici quelques jours. S'il y a les oraux, ce sera début juillet. Ensuite, ce sera les grandes vacances. Grandes vacances, on parle bien sûr de pas mal de choses, hein. Alors pour la Guadeloupe, nous avons le Traditour, pour la France, le Tour de France. Ensuite, on retrouve le Tour. Alors tout d'abord, on va débuter par le Tour de Marie-Galante en début juillet, tour cycliste. Ensuite, nous aurons le Tour de Martinique, le cycliste. Nous aurons le Tour de Yole en Martinique fin juillet. Ensuite, fin juillet, début août, ce sera le Tour cycliste de la Guadeloupe. Ensuite, le Tour cycliste de la Guyane. Ensuite, ce sera un petit peu des vacances. Et ensuite, la rentrée. Donc ça va très vite, hein. Et je pense qu'en fin de semaine ou en début de semaine prochaine, nous aurons notre responsable de programmation qui viendra vous donner les programmations pour le mois de juillet et août sur RVM. Je n'en dis pas plus, hein. En tout cas, pour ceux qui sont déjà réveillés, bon réveil à vous. Pour ceux qui sont déjà sur les routes de la Guadeloupe, eh bien, excellente route. Surtout, soyez prudents et prudentes. Et n'oubliez pas, dans exactement 4 minutes, notre premier rendez-vous avec Méditons, Méditons.

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0: 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Tout de suite, nous retrouvons notre premier rendez-vous avec Méditons, Méditons.
2: Méditons ensemble. Les boissons qui dépriment, car ce n'est pas un esprit de timidité que Dieu vous a donné, mais un esprit de force, d'amour et de sagesse. 2 Timothée 1, verset 7.

0: Une femme d'une cinquantaine d'années m'a raconté l'histoire suivante. Vers la fin de mon adolescence, alors que je menais une vie tout à fait séculière, j'ai vécu ma première vague de dépression et d'anxiété. Durant 5 jours environ, j'eus un sentiment confus de crainte et je languissais, léthargique. Je ne trouvais de plaisir dans presque rien et je me demandais pourquoi j'étais venue au monde. Au fil des ans, mes périodes de dépression augmentèrent. Je m'attendais à devoir me faire hospitaliser un jour et me faire soigner. Je n'étais jamais vraiment sereine. À l'âge de 33 ans, je suis devenue adventiste du 7e jour. J'ai découvert qu'il était important de vivre d'une façon saine. J'ai commencé à faire de l'exercice, à ne manger qu'aux heures des repas et ai cessé de boire entre 8 et 10 tasses de café par jour. J'ai aussi arrêté le thé et le Coca-Cola que je consommais quotidiennement depuis mon adolescence. Presque instantanément, j'ai remarqué que j'étais plus en forme physiquement. En l'espace d'un mois, l'anxiété chronique due à mon travail stressant avait diminué. Mais ce n'est que 18 mois plus tard que j'ai réalisé qu'il s'était écoulé près d'un an sans que je vive d'épisodes dépressifs. Aujourd'hui, cela fait plus de 20 ans. Il y a plus de 150 ans de cela, chers auditeurs, Dieu révéla à Ellen White que le café et le thé stimulaient artificiellement le corps et provoquaient ensuite la dépression. Maintenant, nous savons que le vrai coupable est la caféine. Que dit la littérature scientifique à propos des dangers de la caféine, du café, du thé, des sodas et du chocolat? Nous lisons que ces boissons qui contiennent de la caféine non seulement favorisent la dépression, mais augmentent le risque de migraine, de stérilité, d'anxiété chronique, d'allergie, de tremblement, d'ostéoporose et une foule d'autres problèmes plus ou moins sérieux. Plus on avale de caféine, plus le risque est grand. Ce n'est qu'après avoir effectué cette recherche que nous avons réalisé que les substances contenant de la caféine sont au palmarès des 10 aliments les plus allergènes, battus par le lait uniquement. Si seulement les gens réalisaient les dangers du café, ils profiteraient des nombreux substituts actuellement disponibles. Chers auditeurs, Dieu a promis qu'il nous épargnerait toutes les maladies des Égyptiens, dans Exode 15, verset 6, si nous suivons ses principes de santé. La plupart d'entre nous ne réalisera pas, avant l'éternité, combien nous avons été bénis d'avoir suivi un régime sain et combien de maladies nous nous sommes épargnés en écoutant attentivement la voix du Seigneur. Prions Dieu pour ce qu'il nous a demandé de faire par rapport à notre alimentation. Merci Dieu, Dieu créateur, d'avoir montré à tes enfants comment avoir la paix de l'esprit et la lucidité. Aide-nous à dire non aux breuvages qui peuvent causer la dépression. Merci Seigneur. Amen.
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2: À 6h passées de 5 minutes.
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1: Et nous voulons saluer ce matin toutes les familles qui ont des soucis, des problèmes concernant l'eau qui n'arrive pas à la maison. Il est inadmissible qu'en 2026, que ça puisse se faire encore en Guadeloupe. Alors qu'aujourd'hui, on ne va pas faire de politique, hein. Mais on va parler de l'eau aujourd'hui. Et nous, ici à RVM, nous avons une eau. C'est à travers ce texte que l'on trouve dans le livre de Jean, ou Acte aussi. Et cette femme samaritaine qui rencontre Jésus près du puits de Jacob. Et Jésus lui dit que si tu bois cette eau, vous connaissez l'histoire, vous n'avez qu'à reprendre votre Bible. En tout cas, il y a Shirley Johnson qui a mis cette partie en chanson. Oh, Shirley.

0: Shirley Johnson avec ce titre lourd, merveilleux mercredi à vous. Je rappelle que nous sommes le 24 juin 2026. 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
0: À 6h12, dans 3 minutes, nous allons retrouver notre partie en créole. Et juste avant, George Eliot, marche, marche avec lui.

0: Il est 6h15 sur RVM. Sans plus tarder, retrouvons la thématique du jour en créole. Bonne écoute à vous.
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2: 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Et Jordan nous avons parlé de suivre l'agneau. Rappelez-vous, en Jean 3, verset 10, qu'a dit nous, à présent, nous venons de nous abondir. Ça nous crée plus tard. Pourquoi dévoiler? Mais nous savons, là où vrai, Jésus-Christ qui paraît, nous qui voulons gagner, et nous-mêmes, nous qui venons gagner. Nous avons prié, Papa Bondi. Papa Bondi, c'est espérance en nous. Hein. Si de vrai Jésus-Christ gagner, il devine qu'on Jésus-Christ y est, de sorte que nous avons vivre l'éternité avec lui. Mais en attendant, nous avons demandé l'Esprit pour que ça éclaire nous, dirige nous, instruit nous. Révélez-nous, parole et bonne force, pour nous puissions accepter, pour nous puissions ranger comme nous, fonctionner comme vous voulez nous fonctionner, pour qu'en récompense, nous bénéficions de l'éternité. En commandant grâce à son nom à Jésus-Christ. Suivez-la-nous. 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Moi, content parce qu'un pays, les sons à fait. Ou il a dit, ben, a quelle possibilité d'explorer le ciel? Moins amis à moi. Et comme ça, de plus, parce qu'à un moment-là, ça, nous payons pas de soucis, payons pas de problèmes, payons pas d'ennuis. Et peut-être, si je m'en dis ça à des adultes, qui j'arrivais à un certain âge, j'en ai dit aussi, hein. Alors peut-être que je réponds, ah ouais. Ah bon, dis merci même. 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Ah bon, dis merci. 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Nous pouvons attendre l'éternité avec impatience même. Et nous pouvons attendre ça avec impatience. Alors, si vous voulez savoir qui d'autres bénédictions qui attendent pour l'éternité, en cas d'autres détecte, vous avez ça dit. Esaïe 25, verset 8. Notez bien. Esaïe 25, verset 8. Apocalypse 7, verset 17. Apocalypse 21, verset 4. Ça, c'est des textes qui montrent qui bénédiction qui attendent vous. À dans l'éternité. Mais en tout cas, pour moi, plus belle bénédiction, et ça encadre vraiment, à dans l'éternité, c'est vrai Jésus. Remercie en personne pour ça il fait bas moi, pour ça il fait bas vous, nous qui étions perdus, complètement perdus. Remercie parce qu'il vient pour nous embrouer de sauvetage. En tant que vous témoigner, montrer adoration quand on y baille, prosterner devant lui. Et en cas que c'est ça, vous voulez faire aussi. Pour que ça dit, mais, ouais, ou c'est l'amour même, ou c'est l'amour même. Remercie, parce qu'il y a jusqu'à la croix. Pour qui monde? Des rebelles, comme moi, comme autres. Et c'est pourquoi Apocalypse 5, verset 12, qui a dit nous, hein, l'agneau qui est immolé, à présent, il digne de recevoir puissance, richesse, sagesse, force, honneur, gloire et bénédiction. Rappelez-vous, Jean-Baptiste qui était présenté Jésus. Il dit qu'à Dieu, mi, c'est qu'il a nos. Ouais, mi, c'est qu'il a nos deux.

0: 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Pardon. 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Et c'est pourquoi, mes amis, fais-nous suivre Jésus-Christ, l'œil là, jusqu'au ciel. 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Il y a dit, et qui est un nom nouveau, non, et qui est écrit si fond. En fin de compte, là où vous marchez, bon Dieu, pensez à Jésus-Christ. Toujours en pensez à vous. Ça veut dire que constamment, vous avez songé et vous voulez faire volonté. Encore répétez ce temps, qui est important pour nous, puis ça, fin de cause, ajoute là. Si nous pas arrivés sur Jésus-Christ sur la terre, à part au ciel, nous que peut suivre. 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Si nous n'avons pas pensé, nous pas marqué si fond nous, à part au ciel, et que grave nous n'avons si fond nous. C'est pourquoi, on prend responsabilité là, ou décision là, de suivre depuis à présent. Que bon Dieu fait nous comprendre ça. Que bon nous force de réaliser ça. 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
2: À 6h25 sur RVM. Si c'est votre anniversaire en ce 24 juin, toute l'équipe de RVM vous souhaite vraiment un joyeux anniversaire, une très bonne journée. Ça peut être anniversaire de naissance, de mariage ou de baptême. Et pour vous, ce matin, en dédicace, ce titre de Tabitha. Dieu a un plan pour toi, pour vous.

0: toi ce matin, mon ami, toi qui écoutes en ce moment. 6 heures passées de 29 minutes. Dans un instant, nous aurons Météo Intérieur, suivi à 6h35 du petit déj avec Pipo et Magali. 6h42 à peu près, on parlera de l'actualité locale, un peu sur un thème. Voilà. Et à 7 heures, ce sera le grand journal avec nos confrères de RFI Monde depuis le loco à Paris. Pour l'instant, il n'est pas encore tout cela. Nous sommes sur RVM. Vous êtes sur RVM. Merci quand même de votre écoute. Et tous ceux qui sont avec nous sur le www.radiovimeur.com, bienvenue à vous.
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0: La bonne nouvelle avec Harry Faron et son groupe sur RVM. 6h35, nous partons tout de suite avec Pipo et Magali pour le petit déjeuner.
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0: C'est à vous.
2: Le petit déjeuner, c'est tout de suite avec Magali Félix. Bonjour Magali.
3: Bonjour Pierre, bonjour chers amis auditeurs de la radio Vie Meilleure. Aujourd'hui, nous parlons des produits qui altèrent l'esprit et le comportement, puisque nous sommes toujours dans la section du bien-être pour notre santé mentale. En plus de l'alcool et d'autres drogues psychoactives, certains autres aliments couramment consommés peuvent affecter négativement votre comportement, favorisant des changements brusques d'humeur, la nervosité et l'agressivité. N'oubliez pas que nos neurones ont besoin d'un apport constant de glucose, leur principal combustible. Si le taux de glucose du sang mené au cerveau tombe à moins de 80 mg par 100 ml, il s'ensuit de l'apathie, un manque de concentration mentale, un rendement intellectuel bas, et parfois même un évanouissement. Les produits riches en sucre raffiné et pauvres en fibres végétales, comme les gâteaux et les sucreries à indice glycémique élevé, provoquent une brusque montée du taux de glucose dans le sang, ce qui déclenche une augmentation de la sécrétion d'insuline, laquelle provoque à son tour une chute brutale du taux de glucose dans le sang. Ces fluctuations du taux de glucose dans le sang perturbent le bon fonctionnement des neurones, sans compter qu'elles favorisent le diabète de type 2. La consommation de produits sucrés est liée aux altérations mentales suivantes: brusque changement d'humeur, irritabilité et nervosité suivie d'apathie, hyperactivité, déséquilibre émotionnel, comportement agressif et violent. Il est bien connu depuis longtemps que les colorants, les conservateurs et édulcorants artificiels peuvent causer de l'hyperactivité et de la nervosité. Une étude réalisée au Royaume-Uni a confirmé que certains additifs habituellement utilisés dans les boissons rafraîchissantes, les bonbons et autres sucreries favorisent ces altérations du comportement, en particulier chez les enfants âgés de 3 à 9 ans. L'hyperactivité manifestée par exemple par l'incapacité d'achever une tâche ou de jouer avec un seul jouet, comportement bruyant, perte de concentration, les additifs les plus susceptibles d'affecter le comportement des personnes sensibles sont les colorants artificiels, suivis par les conservateurs, arômes, certains édulcorants chimiques de synthèse. On relève entre autres parmi eux la tartracine E102, le jaune de quinoléine E104, le jaune orangé S110. Bien que l'usage de ces additifs soit légal, de même que le sont le tabac et l'alcool, cela ne signifie pas qu'ils soient inoffensifs. Un bon moyen d'en protéger le cerveau et de les éviter. Pour notre petit déj de ce matin, je vous propose de réaliser un milkshake d'amandes et de bananes. Pour 4 personnes, il vous faudra tout simplement un demi-litre de lait d'amande, que vous pouvez faire maison, 4 bananes. Pelez et coupez en morceaux les bananes, mettez le lait d'amande dans un récipient avec les bananes et triturez le tout avec un mixeur. Pour votre information, l'amande qui constitue la base de ce milkshake est un aliment riche en calcium et qui maintient un équilibre adéquat entre ce minéral, le phosphore et le magnésium. Pour sa part, la banane, en plus du magnésium, apporte du potassium, de la fibre et des vitamines du groupe B. C'est pour cette raison que le milkshake d'amandes et de bananes est bénéfique pour le système nerveux, notamment en état de stress, de fatigue intellectuelle, de dépression et d'irritabilité. En supplément, ce milkshake est très bon pour l'appareil locomoteur parce qu'en plus d'apporter des minéraux, il favorisera aussi sa fixation dans les os. Ceux qui souhaitent prévenir l'ostéoporose et la déminéralisation bénéficieront aussi de la consommation de ce milkshake. Voilà pour notre petit déj de ce matin. Je vous souhaite un excellent appétit et je vous souhaite de nous retrouver demain pour un nouveau petit déj. Pour plus d'informations, n'hésitez pas à contacter au 0691 28 00 97. Nous nous ferons un plaisir de vous accompagner dans votre démarche bien-être.
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1: Voilà, elle a dit rendez-vous dès demain, 6h35, pour un autre petit déjeuner. J'espère que vous avez bien noté 6h42.

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1: Nous parlons pollution, environnement, tri sélectif, tous les emballages et papiers désormais réunis dans le bac jaune. Depuis le 1er juin, une campagne de communication est déployée aux Antilles-Guyane pour rappeler les nouvelles consignes de tri en vigueur depuis le début de l'année. Désormais, tous les emballages et papiers recyclables peuvent être déposés dans un unique bac jaune. Une simplification qui vise à encourager davantage de citoyens à adopter les bons gestes de tri et à améliorer les performances de recyclage. Canettes de boissons, boîtes de conserve, bouteilles en plastique, pots de yaourt, sachets alimentaires, briques de lait, mais aussi papier de bureau, prospectus aux journaux, tous ces déchets recyclables peuvent désormais être déposés dans le bac jaune. L'objectif est clair, rendre le geste de tri plus simple et plus accessible. Selon Philippe Mocan, directeur chez Main Industrielle et Outre-mer chez Citeo, à partir du moment où c'est emballage, il se trie. Pour faire connaître cette évolution, une campagne d'affichage a été déployée depuis le 1er juin dans les territoires Antilles-Guyane. Des panneaux 4x3 rappellent aux habitants les nouvelles consignes et les invitent à adopter des comportements plus éco-responsables. Cette extension de consignes de tri n'aurait pas été possible il y a quelques années. Car si la collecte sélective existe depuis plus de 30 ans dans l'Hexagone et une vingtaine d'années outre-mer, les infrastructures de tri et les filières de recyclage n'étaient pas suffisamment développées pour traiter l'ensemble des emballages. Au cours de la dernière décennie, d'importants investissements ont été réalisés pour moderniser les centres de tri et développer les débouchés industriels nécessaires au recyclage des différents matériaux. En Guadeloupe, le centre de tri Ecodec situé à Grand-Camp aux Abîmes a ainsi été adapté afin de recevoir l'ensemble des emballages et papiers désormais collectés dans le bac jaune. Cette modernisation vise à améliorer le traitement des déchets recyclables et à faciliter leur valorisation. Au-delà de la simplification des consignes, l'ambition est également d'augmenter les quantités de déchets recyclables. Toujours selon Philippe Mocan, directeur schéma industriel et outre-mer chez CTO, un geste de tri plus simple doit permettre de réduire le nombre d'emballages qui finissent encore dans les ordures ménagères ou pire dans l'environnement. Fin de citation. Si les performances de tri progressent régulièrement en Guadeloupe, elles demeurent inférieures à celles observées dans l'Hexagone. Une situation qui s'explique notamment par l'installation plus récente des dispositifs de collecte sélective sur le territoire. Les premiers systèmes de tri ont vu le jour dans les années 1990 en France hexagonale, alors que leur déploiement est beaucoup plus récent en Guadeloupe. Malgré cela, les résultats sont encourageants. En 2024, les quantités d'emballages légers collectés ont progressé de 7% par rapport à 2023, tandis que la collecte du verre a augmenté de 10%. Le centre de tri Ecodec de Grand-Camp sera officiellement inauguré très bientôt, marquant une nouvelle étape dans le développement du recyclage en Guadeloupe. Voilà, c'était bien sûr notre page pollution, notre page environnement.
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1: 6 heures passées de 46 minutes sur RVM, votre station. Dans un instant, nous aurons une page promo pour vous, puisque je vous rappelle, tous les soirs à 22h, nous avons une très très belle émission à bien sûr écouter.

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7: Oui, jusqu'au 1er juillet. Écoutez, c'est très très très intéressant. Dans exactement 6 minutes, nous allons retrouver nos collègues de RFI Monde pour le journal national et international.

0: Mercredi 24 juin 2026, il est 7h chez nous en Guadeloupe et 13h à Paris. Tout de suite, on retrouve nos confrères de RFI Monde pour le journal national et international. C'est à vous, messieurs.
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2: Bonjour à tous et merci d'écouter RFI. Il est 11h en temps universel, midi à Kinshasa et 13h ici à Paris.
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2: Le tour de l'actualité dans le monde avec nos correspondants, avec nos envoyés spéciaux sur tous les continents pour parler aujourd'hui d'Ebola. Alors qu'un premier cas est signalé en France chez un médecin de retour de République démocratique du Congo, détail dans un instant, on se penchera tout à l'heure dans Afrique Midi sur les mythes qui entourent chaque épidémie. Entretien à midi et demi temps universel. Ici en France et en Europe, c'est toujours la chaleur qui préoccupe, qui oblige les hôpitaux, les écoles notamment à s'adapter dans l'urgence. Cette canicule, elle est regardée avec un peu d'ironie en Côte d'Ivoire.
3: Parce que nous, à Abidjan, en fait, on vit toujours ça. C'est pas pour une canicule qu'on va interrompre, par exemple, des cours scolaires ou le travail, en fait. Donc, qu'ils prennent courage, quoi.
2: Prendre courage et mieux s'adapter aussi, parce que dans la plupart des pays touchés ces jours-ci en Europe, on n'a pas anticipé ce type de température. On en parle dans un quart d'heure avec un météorologue, également membre du GIEC, le groupe d'experts sur le climat.
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2: Tous les bulletins ne sont pas encore dépouillés, mais presque au Pérou. Et Keiko Fujimori sera bien la nouvelle présidente, figure de la droite, fille de l'ancien dictateur Alberto Fujimori. Le candidat de gauche, lui, dénonce des fraudes, sans preuve. Et ça donne le ton. Le Pérou est totalement divisé politiquement. Dans un peu plus d'une heure, nous verrons avec notre invité comment Keiko Fujimori peut espérer diriger le pays de manière enfin plus stable que ces dernières années. Et puis on n'oublie pas le foot. Les Léopards qui ont longtemps résisté mais qui ont cédé hier face à la Colombie, ça n'est pas encore perdu pour les Congolais, on en parlera dans Afrique Midi. En revanche, les Haïtiens, eux, sont déjà éliminés avant même leur troisième match ce soir face au Maroc. Vous entendrez le sélectionneur des Grenadiers juste après 13h, temps universel. Vous avez le programme, bienvenue. Et tout de suite, le journal, votre journal, Gilles Moreau, avec donc un cas d'Ebola identifié sur le territoire français. C'est une première.
4: Oui, le ministère français de la Santé a confirmé ce matin qu'un médecin de retour de République démocratique du Congo avait été diagnostiqué. Aude-Villiers-Moriamé, bonjour.
5: Bonjour.
4: Que sait-on de ce premier cas positif dans l'Hexagone?
5: Alors, il s'agit d'un homme qui revenait d'une mission humanitaire dans une zone de RDC où circule activement le virus. Il travaille pour l'ONG Alima, très présente sur le terrain. ONG qui a confirmé cette contamination de l'un de ses médecins. Selon le ministère français de la Santé, le patient a été immédiatement pris en charge dans un établissement spécialisé. Isolement dans une chambre à pression négative, équipement dédié, le protocole de sécurité est strict, précisent les autorités, et toutes les mesures de précaution ont été prises pour éviter un risque de contamination. Le patient se trouve dans un état stable. Une enquête est en cours pour identifier les personnes avec lesquelles l'homme aurait été en contact. Elle pourrait à leur tour être isolée et surveillée. Le Premier ministre français suit la situation de très près, rapporte l'AFP. Vous l'avez dit, Gilles, c'est la première fois que le virus Ebola est diagnostiqué sur le sol français. En 2014, deux personnes avaient été prises en charge en France, mais seulement après avoir été diagnostiquées à l'étranger.
4: Merci Aude-Villiers-Moriamé, chef du service France. J'ajoute, je rappelle plutôt que le virus circule activement et de plus en plus vite en RDC, mais aussi en Ouganda, qu'il s'agit d'une souche rare, Bundibugyo, contre laquelle il n'y a aujourd'hui ni vaccin, ni traitement spécifique. Enfin, Ebola a fait près de 300 morts depuis le début de l'épidémie, c'était mi-mai. Le niveau du mercure ne cesse de grimper en France. Le pays vient de connaître la journée la plus chaude de son histoire, avec des températures dépassant la barre des 40 degrés Celsius. La canicule fait souffrir entre autres le système scolaire. Elle a provoqué les fermetures de centaines d'écoles. Le gouvernement français est favorable à la climatisation partout où c'est nécessaire, déclare sa porte-parole. En Espagne, l'étau se resserre sur le Premier ministre Pedro Sanchez, contraint de démentir toute corruption généralisée autour de son gouvernement et du Parti socialiste. Il a dû intervenir ce matin au Parlement, deux jours après la lourde condamnation de son ancien ministre des Transports, 24 ans de prison, et au moment où s'accumule les
6: affaires judiciaires dans son entourage. Également dans l'actualité du jour, la guerre Russie-Ukraine et Kiev qui continue d'exercer une pression maximale sur la Crimée. Depuis des semaines, la péninsule annexée illégalement par la Russie en 2014 est soumise à des attaques de drones de plus en plus nombreuses, de plus en plus précises. Les dégâts sont importants pour les forces armées russes, notamment leur logistique et leur ligne de ravitaillement. Quant aux conséquences pour les civils, elles sont aussi de plus en plus lourdes. Daniel Valo, bonjour.
7: Bonjour.
6: Ce matin, Daniel, c'est la ville de Sébastopol qui s'est retrouvée privée de courant.
7: Oui, c'est le gouverneur nommé par Moscou qui l'a annoncé dans un message sur les réseaux sociaux. Mikhail Razvojayev déclare qu'à la suite d'une attaque de drone, la principale ville de la péninsule est soumise à des coupures de courant. Le réseau de tram est mis à l'arrêt et les écoles sont fermées. Le gouverneur assure que tout est mis en œuvre pour faire revenir l'électricité dans la ville, mais le coup est rude et il montre l'ampleur des dégâts infligés par l'armée ukrainienne avec ses salves de drones de plus en plus fréquentes et de plus en plus précises. L'objectif affiché par les autorités ukrainiennes, isoler la Crimée, perturber le ravitaillement et la logistique de l'armée russe entre la péninsule et les régions occupées dans le sud et dans l'est de l'Ukraine.
6: Les drones ukrainiens qui visent donc les infrastructures, mais aussi, Daniel Davalo, des cibles mouvantes et en particulier les convois de camions de l'armée russe.
7: Oui, c'est un élément relativement nouveau qui pourrait changer beaucoup de choses pour l'armée russe. Les drones ukrainiens sont capables désormais à longue distance de frapper des cibles mouvantes. Les forces russes vont donc avoir de plus en plus de mal à ravitailler leur position en munitions ou en carburant. Or, pour l'instant, l'armée russe ne semble pas encore avoir trouvé la parade et la Crimée, qui servait de base arrière aux forces russes, est devenue très vulnérable. C'est bien sûr important d'un point de vue stratégique, mais ça l'est également d'un point de vue politique et symbolique, la Crimée ayant été le premier territoire ukrainien dont la Russie s'est emparée en 2014.
6: Daniel Valo en direct dans ce journal. Merci à vous. Le secrétaire d'État Marco Rubio entame une tournée éclair dans le Golfe auprès des pays alliés fragilisés par le conflit au Moyen-Orient. À première étape, les Émirats Arabes Unis. Le chef de la diplomatie américaine rencontre aujourd'hui à huis clos le président émirati. Il se rendra ensuite au Koweït, puis à Bahreïn, où il participera à une réunion de conseil de coopération du Golfe.
2: C'est l'un des principaux points d'achoppement entre Washington et Téhéran.
6: Les conditions du déblocage du détroit d'Hormuz. Marco Rubio a réaffirmé ce matin que Washington n'accepterait ni péage ni redevance sur cette voie navigable internationale, ce qu'il rappelle. Actuellement, un bon millier de navires sont toujours bloqués dans le détroit. Jeanne Bartoli, bonjour.
8: Bonjour et bonjour à tous.
6: Selon un calcul d'Allianz paru aujourd'hui, eh bien, la valeur de ces bateaux et de leur chargement s'élève à 125 milliards de dollars. Le premier assureur allemand estime qu'il faudra des semaines pour fluidifier le trafic et il met en garde, Jeanne Bartoli, contre le surcoût que pour le commerce maritime.
8: Oui, la navigation est l'otage de ce conflit, résume un expert en assurance maritime chez Alliance Commerciale. Le protocole d'accord entre les États-Unis et l'Iran n'a pas mis fin à l'incertitude pour les acteurs du commerce maritime. Preuve en est encore ce week-end avec l'annonce par l'Iran de la fermeture du détroit. Dans son rapport, le groupe Alliance met en garde contre les surcoûts d'assurance, des demandes d'indemnisation pour des dommages causés par des missiles et des drones, mais aussi des surcoûts liés aux menaces pesant sur les équipages. 14 marins ont perdu la vie depuis le début de la guerre, selon l'Organisation maritime international. La fermeture d'Hormuz qui a surtout modifié, selon Alliance, la perception du risque pour les assureurs et révélé peut-être plus que jamais la vulnérabilité du commerce maritime mondial face à une poignée de points de passage maritime stratégiques devenus des cibles au cœur de plusieurs conflits. Plusieurs dirigeants du secteur maritime, Gilles, ont déclaré d'ailleurs qu'ils allaient probablement investir davantage à l'avenir dans des routes alternatives.
6: C'était Jeanne Bartoli du service économie.
2: Les discussions directes entre Libanais et Israéliens, elles, se poursuivent à Washington.
6: L'agence Reuters se fait état d'un projet pilote soutenu par les États-Unis. Les troupes israéliennes céderaient le contrôle de certains territoires du sud Liban à l'armée libanaise. Les États-Unis formeraient les soldats libanais concernés et vérifieraient leurs antécédents afin de s'assurer qu'ils n'ont aucun lien avec le Hezbollah. Enfin, toujours dans le cadre de ce projet sur la table, Israël maintiendrait une présence militaire dans la zone tampon qu'il a établie au sud Liban. La Corée du Nord est en en train d'équiper sa marine d'armes nucléaires. C'est son leader Kim Jong-un qui l'affirme, ajoutant vouloir bâtir des navires de guerre stratégiques de quelques 10 000 tonnes. Il l'a dit lors de la cérémonie d'entrée en service d'un bateau de 5 000 tonnes. Au Pérou, les autorités électorales n'ont pas encore proclamé officiellement les résultats définitifs de la présidentielle du 7 juin. Mais selon le dernier décompte, l'avance dont dispose la candidate de droite, Keiko Fujimori, ne peut plus être comblée. Son élection marquerait le retour du fujimorisme au pouvoir, plus de deux décennies après la chute de son père, Alberto Fujimori. Son rival de gauche, Roberto Sanchez, conteste le résultat de la présidentielle. Il y a eu, selon lui, une grave atteinte au processus électoral, en particulier lors du vote à l'étranger.
2: Et puis le foot, le programme du jour à la Coupe du Monde.
6: Eh bien, ce programme comprend deux matchs dans le groupe C, Écosse-Brésil et Maroc-Haïti. Le Maroc joue son troisième match tout à l'heure à 18h heure locale contre Haïti, déjà éliminé. Les Lions de l'Atlas sont actuellement deuxièmes de
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4: Voyager à vélo avec ses enfants, c'est génial et pas compliqué. C'est le cri du cœur de Jeanne, qui pédale sur les routes de France et d'Europe avec son mari Mika et ses deux petites reines, Alma 6 ans et Elena 4 ans. Mais un road trip à bicyclette avec des enfants, ça s'organise différemment. N'est-ce pas Jeanne ?
5: Alors évidemment, on a un peu évolué avec les enfants, on a fait des étapes plus courtes, beaucoup moins de dénivelé aussi. Les filles, elles adorent les imprévus. Par exemple, quand on voyage, on trouve toujours des aires de jeu. Sur une aire de jeu avec des enfants qui ne parlent pas la même langue, eh ben, elles vont se courir après, ramasser les mêmes choses, faire un bouquet de fleurs et créer du lien très facilement. Et par exemple, dans la tente, le soir, on prenait vraiment un long moment pour chanter, discuter et c'est super.
4: Et Jeanne, quelques souvenirs marquants ?
5: En Suède, un soir, on a voulu s'installer dans un tout petit port, un minuscule hameau, et puis des gens sont passés, nous ont proposé de venir dans une cabane. Il y avait un grand lit de 2 mètres sur 2 dans lequel on a dormi tous les quatre, et le matin, il y avait ce fjord par la fenêtre. On avait l'impression d'être coupé du monde et c'était vraiment splendide. Quand on est un voyageur léger, ce qui est le cas à pied ou à vélo, on est un peu vulnérable et donc on va aussi voir les gens pour demander notre route, demander où trouver de l'eau. Et donc on crée aussi beaucoup plus facilement du lien parce qu'on a besoin de ces gens-là et c'est aussi pour ça qu'on aime ce type de voyage.
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7: 7h14 dans un instant, nous allons retrouver Martine avec sa rubrique Trucs et Astuces. Ça y est, quelques gouttes déjà tombent sur la Guadeloupe. Tout dépend où vous habitez, sur quelle section de route que vous êtes. En tout cas, soyez prudents et prudentes. Nous saluons tous ceux qui sont actuellement à la mer, qui vont prendre le bain matinal. Que vous soyez du côté de Sainte-Anne ou du côté de Moulins, nous vous saluons. Il y a des habitués comme ça, hein. Tous les matins ils sont à la mer, mais c'est une bonne chose, hein. C'est bon pour la santé. Nous on va le faire pendant juillet et août.

0: Il est 7h16. Tout de suite, retrouvons Martine pour sa rubrique Trucs et astuces.
1: 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Et si aujourd'hui nous parlions des maladies pour les cultures? Eh oui, tous les traitements naturels ne se valent pas. Mais ils ont au moins l'avantage de garder un jardin exempt de pesticides, donc bien vivant. La meilleure façon de le préserver des maladies est déjà de cultiver des espèces adaptées au sol en place et à la bonne exposition, puis d'employer les meilleures recettes éprouvées par des générations de jardiniers. Que faire contre les maladies des fruitiers? Le badigeon blanc à la chaux éteinte, 1 kg de fleurs de chaux pour 2 litres d'eau, se passe à l'aide d'un gros pinceau. Il les protège des mousses, des lichens, des champignons cachés dans ou sous l'écorce et qui sont vecteurs de maladies diverses. Ce badigeon peut se remplacer par un autre, efficace également, composé d'argile, d'eau et de bouse de vache fraîche. Brossez les troncs avant application. Que faire contre l'oïdium? Agissez sans tarder. Dès que le soleil printanier fait grimper les températures sur un sol trop sec, qui n'a pas reçu assez de pluie, mélangez une cuillerée à soupe de bicarbonate de soude dans un litre d'eau et pulvérisez sur les feuillages des plantes sensibles à ce champignon microscopique, en particulier les rosiers. En lutte préventive, pour lutter contre l'oïdium et le marsonia, plantez de l'ail d'ornement au pied des plantes de massif et de l'ail alimentaire au pied des arbres fruitiers. Les gousses d'ail écrasées placées dans les trous de plantation agissent aussi très bien. En lutte curative, faites infuser une gousse d'ail dans un litre de lait demi-écrémé et un quart de litre d'eau, puis pulvérisez sur les feuillages et recommencez 15 jours plus tard. L'infusion d'ail contient des composés soufrés qui agissent sur les champignons et le lait offre des propriétés antifongiques en même temps qu'il sert d'agent d'adhérence sur les feuillages. Alors que faire pour éradiquer toutes les maladies cryptogamiques? Utilisez le purin de prêle. C'est le meilleur traitement fongicide naturel qui ne se contente pas de lutter contre les maladies mais qui apporte aussi de la silice qui renforce les défenses immunitaires des plantes. Plongez 200 g de prêle des champs sèches dans 10 litres d'eau bouillante. Laissez infuser puis fermenter pendant 24 heures. Filtrez et pulvériser cette solution sur les plantes et le sol. Et enfin, contre la pourriture grise. Le paillis de fougère, on en a parlé dans une autre édition, se révèle également antifongique. Il s'emploie par exemple contre la pourriture grise qui attaque les espèces sensibles à l'humidité au niveau de leur collet. Broyez la fougère avant de la répandre en paillis. Je pense que j'ai surtout parlé à des connaisseurs. En tout cas, j'espère que vous ferez bon usage de ces conseils que je vous donne concernant le jardinage. Et je vous dis à très vite pour un prochain truc et astuce.
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0: Merci à Martine, on la retrouve demain à 7h16 pour une autre rubrique. Il est 7h20, alors je m'adresse actuellement à tous ceux, à toutes celles qui ont un petit temps dimanche soir, dimanche 28 juin 2026. Pourquoi je vous dis ça? Bien, je vous permets de partir avec une invitation. C'est concernant un programme avec Blue Melody School, avec Cœur qui pègue. C'est dimanche soir, dimanche 28 juin 2026, Ode à la liberté. Vous voulez y aller? J'ai une invitation pour vous offerte par Cœur qui pègue et son association. 05 90 83 25 73. La première personne qui appelle dans les 5 minutes, eh bien, j'ai le plaisir de vous offrir cette invitation pour une personne, Ode à la liberté. C'est dimanche 28 juin, dimanche qui arrive, 2026, au Ciné-Théâtre du Lamantin, 05 90 83 25 73, dans les 5 minutes. on va y aller tout de suite. Radio Meilleur, bonjour.
3: Oui, bonjour.
0: Bonjour, Meilleur, bonjour.
3: Oui, bonjour.
0: Bonjour, comment allez-vous?

Voilà, merci Dina de cette âne. Donc, elle pourra passer récupérer son invitation ici à RVM, Ode à la Liberté. C'est dimanche 28. Alors, il y a une séance samedi soir, hein, samedi 27. L'invitation de samedi est partie depuis samedi dernier. Et aujourd'hui, c'est l'invitation pour dimanche soir prochain. Dans trois minutes, alors, vous savez que samedi dernier, il y avait un programme du côté de Bémaobourg avec Dr. Louis Geffry. C'était organisé par le département santé de cette communauté de Bémao. Dans un instant, nous allons retrouver l'intervention de la responsable et du docteur Lugéfoui qui nous fera un petit peu bilan de ce qui s'est passé samedi dernier. C'est dans un instant sur RVM.

0: Géraldine, plus de tristesse.
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5: 7h32 sur RVM. Comme je vous le disais, samedi dernier, il y avait un programme au niveau de Bémaobourg. Ça parlait de la santé féminine. On retrouve tout de suite Madison, responsable, avec le docteur Julie Geffry.
7: Voilà, je suis avec Madison. Elle fait partie du pôle santé de l'église de Bémaobourg. Est-ce qu'on peut dire que l'objectif a été atteint cet après-midi?
8: L'objectif a été plus qu'atteint puisque nous avons vu qu'il y a, il y a eu énormément de personnes, des questions qui ont été posées et je pense que ça a touché le maximum de personnes et bien sûr on a même prévu de réaliser une deuxième édition de façon à ce que chaque question puisse être répondue dans plus de détails.
7: Alors, s'il fallait extraire quelques points bien précis, ce serait lesquels?
8: Qu'il est important de comprendre qu'il y a différentes santé, qu'il n'y a pas seulement la santé physique et la santé mentale qu'on a toujours tendance à valoriser. On a la santé spirituelle, on a la santé mentale qui est importante également, la santé de notre environnement, la santé, notre santé globale, la santé physique. En tout cas, la santé intime englobe toutes ces catégories de santé.
7: Alors, on a vu dans l'assistance beaucoup plus de femmes que d'hommes, mais ce sont principalement les hommes qui au départ ont posé des questions. Est-ce que c'était aussi dans l'intention du pôle santé d'avoir cela?
8: Alors on a été assez étonnés de voir les hommes principalement poser des questions puisqu'on s'attendait à ce que les femmes qui sont plus nombreuses auraient posé plus de questions, mais c'est vrai que nous avons été assez ravis de voir que les hommes s'intéressaient finalement au cycle menstruel, en tout cas à l'intimité de la femme. Et je pense qu'il y a aussi ce côté un petit peu de tabou vis-à-vis de la femme où elle a eu peut-être peur de poser les questions qui des fois en fait sont qui font peur ou qui sont tabous ou qui dérangent.
7: Pour ceux et celles qui ne sont pas venus, peut-être qu'elles étaient occupées, ça se comprend. Le message serait lequel?
8: Eh bien, nous allons mettre en place une deuxième édition. Nous vous attendons parce que la santé intime compte, la santé intime de la femme et de l'homme compte. Et votre santé tout simplement compte parce qu'il ne suffit pas uniquement de la santé physique, la santé spirituelle, la santé mentale, mais la santé intime est aussi importante parce que nous sommes des créatures merveilleuses que le Seigneur a créées. Et je pense qu'il faut prendre, il est important de prendre en compte la santé dans sa globalité.
7: Merci beaucoup. Alors, je suis avec Dr. Louis Geffry. Le sujet est intéressant. J'ai vu que la salle était pleine. À craquer.
9: Oui, je pense qu'il y a un besoin. Là, la société va mal. Notre église aussi n'aborde pas certains sujets trop assez. Et je pense qu'on a ouvert un peu les perspectives, montrer qu'on pouvait parler avec beaucoup de respect de choses intimes et montrer qu'il y avait des solutions qui existaient. Le sujet principal, c'était de montrer qu'il y avait des couples archétypaux dans la Bible, et que c'est révélait beaucoup de notre développement à nous. Donc c'était vraiment un moment intéressant, mais ça ouvre encore sur d'autres choses. Là maintenant, il faut qu'on parle de l'intimité avant le mariage, de l'intimité des couples de certain âge. C'est vrai que là maintenant, apparemment, les choses demandent d'être également développées, mais je pense que ça ouvrira aussi la porte. Il faut vraiment qu'on s'approprie ces sujets. La sexualité n'est qu'une petite partie de l'intimité, mais cette intime qu'on doit mener et garder, notre relation divine qu'on doit choyer, ne peut que nous aider à mieux vivre une intimité physique avec notre conjoint et avec notre famille.
7: Le public était suspendu à vos lèvres, pas une mouche ne voulait.
9: Si elle ne voulait pas, mais c'est peut-être parce que le sujet demandait beaucoup. On aura peut-être des retours plus tard, mais je pense que c'était grâce à Dieu, je pense qu'on a pu faire découvrir des choses du texte sacré et des choses qui étaient utiles pour notre vie tous les jours. C'est l'aspect pratique, je pense, qu'il faut qu'on développe, et en tout cas, je pense qu'ils ont été contents pour ça.
7: Au moment des questions-réponses, bien que l'assistance était majorité féminine, mais c'est plutôt des hommes qui ont posé des questions.
9: Ah oui, on a senti que les hommes étaient impliqués, mais ils ont raison. Nous avons besoin de comprendre nos femmes. Ces femmes ont besoin d'être comprises. Et quoi de mieux que de comprendre à travers le texte biblique tout le mystère qui entoure la personnalité de femme à chaque étape de sa vie, depuis la jeunesse ou depuis les premières années, en passant par la pudeur jusqu'au grand âge. Eh bien, tous ces éléments-là ont été traversés. Mais qu'est-ce que c'est complexe, mais en même temps passionnant. Donc c'est un voyage qu'on a commencé. Maintenant, il faudra rentrer dans chaque étape, peut-être.
7: On dirait que maintenant, tout le monde veut en parler. Le sujet était tabou il y a de cela 20 ans, 30 ans, 40 ans. Maintenant, la jeunesse veut parler.
9: La personne veut parler. Peut-être que la jeunesse voulait en parler avant, mais elle ne le disait pas. Mais je pense que le fait de s'approprier ce sujet maintenant va vraiment aider peut-être pour nos églises d'être une lumière pour l'extérieur et de montrer que oui, il y a des sujets qui méritent d'être évoqués. Pourquoi pas réduire les taux de grossesse précoce, les taux d'attouchement, les taux de complications, d'inceste, les taux, tout ce qui est lié à l'intimité de la femme, mais également à l'intimité de l'homme, les taux de divorce, les séparations qui font tellement de mal au couple. Voilà, tout ça, je pense que ça mérite maintenant de s'attaquer au fond du problème, et je pense qu'on y est.
7: Merci, docteur Olivier Geffry.
9: À bientôt, hein.
7: À très bientôt.
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7: C'était en 38 ans.

0: Différent 7h42, dans 3 minutes, le billet d'humeur.
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0: Il est question de foi là. Nous aussi sur RVM, 7h45, place au billet, le billet d'humeur.
1: La haine ne s'éteint pas avec plus de haine. Quand quelqu'un nous blesse, il y a quelque chose qui s'allume en dedans, une voix qui dit qu'il paie, ça peut pas rester comme ça, il faut que ça s'équilibre. Mais la soif de vengeance ressemble à une justice urgente, comme si faire souffrir l'autre pouvait guérir ce qu'on ressent. Mais ça guérit pas, jamais. La vengeance ne referme pas les blessures, elle les garde ouvertes. Ça alimente un cercle sans fin, parce qu'il y aura toujours un autre quoi rendre. Le Christ a brisé ce cycle sur la croix. Il a pas nié le mal, il a pas dit que ça faisait pas mal, mais il a pas non plus rendu le mal pour le mal. Il a absorbé le mal pour offrir le pardon, et par ce geste, il a désamorcé la spirale de la violence. Renoncer à la vengeance, c'est pas perdre sa dignité, c'est pas être faible. C'est faire confiance que la justice n'est pas nos mains blessées, mais dans les mains parfaites de Dieu. La vengeance promet un soulagement temporaire. Le Christ offre la liberté. Voici des paroles de vie. « À moi la vengeance, c'est moi qui rétribuerai, dit le Seigneur. » Romains 12, verset 19.
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0: 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Vous allez à votre travail ou sur le lieu de rendez-vous. Restez zen au volant.

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1: Nous parlons maintenant de naissance. Noah et Inaya au top en Guadeloupe. La pop culture dicte le choix des prénoms. Fini l'époque des prénoms classiques transmis de génération en génération. En Guadeloupe, les parents privilégient désormais des sonorités courtes, percutantes et internationales. Les dernières statistiques de l'état civil révèlent d'ailleurs des podiums bien installés dans les maternités. Chez les garçons, Noah conserve fermement la première place, talonnée par Ethan et Liam. Du côté des filles, c'est Inaya qui s'impose en leader, laissant Eva et Jade se disputer le reste du podium. Au-delà de ce trio de tête, une tendance se dégage dans le top 10 masculin. Trois prénoms aux sonorités proches se classent successivement au 5e, 6e et 7e place locale, Kayaden, Jayaden et Yaden. Cette série de prénoms en den montre que les goûts des parents évoluent avec un intérêt plus marqué pour des prénoms aux sonorités anglophones. Le prénom Kayaden illustre bien cette tendance d'origine galloise et signifiant combat. Il était encore peu présent il y a quelques années. Il a toutefois connu une forte progression, 850 naissances par an en France en 2022 et 2023, avant de s'installer dans le classement des maternités guadeloupéennes. Juste derrière, à la 6e place, Jaden confirme l'influence de la culture américaine. Ce prénom dérivé de Jade est associé à la signification « reconnu par Dieu », doit une partie de sa popularité à la culture populaire internationale, notamment à des personnalités comme Jaden Schmidt. Enfin, en 7e position, le prénom d'origine celte Yaden, signifiant « petit feu », vient clore ce trio. Des filles sous l'influence internationale d'Inaya à Alaya, le constat est identique pour les choix féminins, où la recherche de fluidité l'emporte. Derrière l'indétrônable Inaya, le peloton de tête est très sensible aux influences d'autres cultures. Des prénoms comme Alayalea, Aliya ou Amalia s'installent durablement dans le paysage guadeloupéen. Ces choix ne doivent rien au hasard. Ils traduisent une ouverture à des cultures multiples, empruntant parfois au Moyen-Orient ou esthétique des cultures urbaines internationales. Le choix des prénoms féminins s'inscrit ainsi dans une dynamique plus large et plus diversifiée. L'effet des écrans et la question de l'originalité. Cette évolution des prénoms montre aussi le rôle des écrans dans les références culturelles. La musique, les réseaux sociaux et les séries font aujourd'hui partie des principales sources d'inspiration pour les parents. Le choix de prénom reflète ainsi des influences culturelles très présentes au quotidien. Mais cette recherche de modernité pose aussi une question. Si les parents ont souvent l'impression de choisir un prénom original, les tendances montrent que certains prénoms se diffusent largement à l'échelle internationale. Noah et Inaya au top en Guadeloupe, la pop culture dicte le choix des prénoms.
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1: À 7h58, dans 3 minutes, on retrouve Histoire inspirante.

0: Tout de suite, nous retrouvons Histoire inspirante.
1: Bien qu'il ne soit pas doté de la parole, quoiqu'il ne soit pas considéré comme doué d'intelligence, leur instinct de survie, leur capacité à subvenir à leurs besoins et à ceux de leur progéniture, leur réaction face au danger et leur grande aptitude à diriger leur clan pour les conduire à la chasse ou à l'exode font des animaux, des êtres vivants dont nous devons respecter la vie. De nombreuses histoires vraies, en provenance du monde entier, nous rappellent que le règne animal est un univers dont nous ne connaissons pas tous les secrets. Aujourd'hui, préparez-vous à plonger dans un univers où le règne animal vous laissera perplexe. Attention les enfants, ne jouez pas au milieu de la rue avec ces chauffards qui passent sans faire attention à rien. Oui maman, on fait juste du patin à roulettes sur le trottoir. Marianne O'Connell, la mère d'Angèle et de Brendan, est bien occupée. Ce soir, on fêtera l'anniversaire de Vernon, son mari, en famille avec quelques amis et les trois enfants. Angèle 10 ans, Brendan 6 ans et Alice 4 ans. Belle jeune femme, belle famille d'ouvriers en bonne santé sous le chaud soleil de Cantina au cœur du Nouveau-Mexique. Ce soir, il y aura un barbecue, du gratin dauphinois, une recette française et un énorme gâteau aux framboises. Marianne est très occupée. Elle jette un coup d'œil vers la cour de l'immeuble et crie une dernière recommandation. Et défense de parler aux gens que vous ne connaissez pas, compris? Et attention, Angèle, de ne pas revenir avec ton pullover neuf tout dégoûtant. J'ai mis trop de temps à te le tricoter. Il faut dire que le pullover d'Angèle, c'est quelque chose. Rouge écarlate, avec dans le dos une superbe inscription entourée d'étoiles. Angèle. Un ange qui ressemble plus à Superman qu'aux icônes de l'Église catholique, apostolique et romaine. Mais enfin, Angèle est content. C'est le principal après tout. Angèle et Brendan sont rejoints par deux copains du voisinage. Les gamins sont très occupés à nouer les lacets de leurs patins à roulettes. Brendan fait un peu la moue. Il est encore trop petit pour en faire. Alors il galope à côté des autres en attendant d'être assez grand pour avoir lui aussi sa paire de patins rien qu'à lui. Les enfants, les enfants! Angèle, Brendan et compagnie ne prêtent pas attention à la voix qui les interpelle. La voix masculine insiste. « Les enfants, vous pourriez peut-être m'aider ?» Au bout de la rue, une voiture stationne. Un homme en descend. Il s'approche des gamins. Il tient sa main gauche dans sa poche. « Vous pourriez me donner un coup de main ? Je cherche mon petit chat. Il doit être perdu. Ça fait 3 jours qu'il n'est pas rentré à la maison. Votre petit chat ? Et il est comment, votre petit chat ?» L'homme s'approche. Il peut avoir entre 30 et 35 ans, à l'air sportif, le visage bronzé. Il arbore une moustache blonde et des yeux gris sous d'épais sourcils. Il est très mignon. Il a une jolie petite frimousse. Mais j'y pense. J'ai une photo de lui sur le pare-brise de ma voiture. Venez, je vais vous la faire voir. Les gamins se dirigent vers la voiture, une vieille Buick à l'allure bizarre. Elle est peinte en blanc avec de grandes rayures rouges. Angel se dit. C'est la première fois que je vois cette bagnole. Comme la voiture est garée en haut de la montée, les patineurs ont un peu de mal à avancer. Brendan, chaussé de petites sandales, les devance facilement. À présent, l'homme est penché à l'intérieur de la voiture. Tiens, regarde. Brendan tend le cou pour voir la photographie du chat perdu. Il aperçoit un cliché noir et blanc sur papier glacé. Mais soudain, il pousse un cri. Avec la photo, l'homme a sorti un couteau à cran d'arrêt de sa poche gauche. Il attrape Brendan par le bras et tente de le jeter à l'intérieur de la voiture. Angel remarque alors que le moteur est resté en marche. Mais Brendan résiste et commence à pleurer. Les copains du quartier, apeurés, s'éloignent comme une volée de moineaux en poussant des cris. « Papa, maman, au secours !» Angel s'enfuirait bien lui aussi, mais en tant qu'aîné de la famille O'Connell, il se sent investi d'une responsabilité vis-à-vis de Brendan. Angel arrive près de l'homme et sans hésiter lui décoche un grand coup de patin en plein sur le tibia. L'homme pousse un cri de rage. « Espèce de petit voyou !» mais il desserre son étreinte et Brendan en profite pour dévaler la rue vers le pavillon familial sans demander son reste. L'homme fait une grimace. Angel, malheureusement déséquilibré par son coup de patin, tombe sur le sol. Le moustachu la grippe à bras-le-corps et l'assomme d'un revers de la main. Avant que personne ait pu intervenir, Angel, évanoui, se retrouve jeté sur la banquette arrière. La dernière vision que Brendan a de son frère est la tache rouge du joli pullover brodé par maman avec le mot « Angel ». Le moustachu saute au volant et démarre en faisant crisser le caoutchouc des pneus. Brendan ne voit plus personne, ni le moustachu, ni Angel, ni la voiture rouge et blanche. « Maman, maman, un monsieur est parti avec Angel !» Marianne O'Connell met un moment à comprendre ce qu'on lui dit. Les copains sont déjà dans la cour, parlant tous ensemble. Quand Vernon O'Connell, une heure plus tard, arrive de l'usine où la police l'a fait prévenir, la situation est angoissante. Personne dans le quartier ne connaît la voiture. La description faite par les gamins n'évoque aucun habitant connu. Personne, dans les heures qui suivent, ne téléphone pour réclamer une rançon pour Angel. D'ailleurs, les O'Connell ont plus d'achats à crédit que d'argent de côté. Pourquoi serait-il l'objet d'un kidnapping avec demande de rançon? La police est perplexe, car à l'époque, l'idée d'un crime pédophile n'est pas encore installée dans tous les esprits. Les seuls éléments qui permettraient d'avancer sont deux détails. J'ai remarqué que la roue avant de la Buick avait perdu son enjoliveur. Ça nous aurait avancé davantage si quelqu'un avait pu voir la plaque d'immatriculation. Mais enfin, une Buick bicolore à rayures, ça ne passe pas inaperçu. Une Buick de 1967, il faut le noter. Car en Amérique, tous les gamins savent reconnaître les années de sortie des voitures. C'est déjà ça. Dès que la nouvelle se répand dans le quartier, tous les pères de famille, tous les honnêtes gens de Cantina se mobilisent pour essayer de retrouver un indice sur le mystérieux moustachu et sa voiture bicolore. 48 heures de recherche intensive n'apportent rien. Pourtant, Cantina est comme une oasis au milieu du désert. Comment se fait-il que la Buick 1967 n'ait pas été remarquée sur les routes du désert? Comment a-t-elle pu disparaître, se volatiliser, à moins qu'elle ne soit cachée dans un garage? Un portrait robot plus ou moins précis est cependant diffusé et affiché partout, surtout dans les stations-service du Nouveau-Mexique et des États voisins. Deux jours plus tard, on retrouve dans une haie un élément important. Brendan regarde bien cette photo. Est-ce la photo du chat que cet homme t'a montré? Brendan est formel. C'est la photo du chat. Enfin, d'un chat. Allez savoir si ce chat existe encore, s'il vit dans le voisinage, s'il appartient bien au kidnappeur. Voilà des questions qui risquent de rester sans réponse. Le chat, ravissant, photographié sur une marche en plein soleil, a l'air sympathique. Il a comme une marque en forme d'étoile au milieu du front. Original. Cantina se couvre alors de petits rubans jaunes. Chacun sait qu'aux États-Unis, depuis plus de 100 ans, ces petits rubans indiquent qu'on espère le retour d'un être cher. Avec la guerre du Vietnam, encore toute proche, nombreux ont été ces rubans accrochés aux arbres. Les enfants des écoles participent avec mélancolie à un lâcher de ballons. Quelqu'un explique. On ne sait jamais. Si Angel était retenu dans les environs, ces ballons lui feraient comprendre qu'on pense à lui et qu'on l'attend. Rien que cette idée pourrait lui donner assez de courage pour résister à son kidnappeur ou lui donner assez d'énergie pour tenter de s'échapper. Mais les ballons montent et explosent dans le ciel sans qu'Angel ne se manifeste. Les Indiens d'une réserve voisine se cotisent et achètent une page entière d'un magazine mensuel. On y voit la petite bouille d'Angel, le regard plein de malice. Qui sait ce qu'il reste de ce sourire si vivant? Marianne et Vernon serrent tous les soirs Brendan et Alice dans leurs bras. Puis, toute la famille, entourée d'amis et de voisins, s'agenouille dans une prière fervente pour le retour du disparu. Quelques semaines plus tard, Bernie Callaghan, un ranger chargé de patrouiller dans le désert, roule tranquillement sur une route qui mène à Cantina. Il s'y flotte en écoutant les derniers airs de danse sur la radio du bord. Le talkie-walkie qui le relie au poste central pendouille au tableau de bord. Tiens, doit y avoir un animal crevé dans les environs, qu'est-ce que c'est que ça? En effet, Bernie vient de remarquer le vol sinistre de quelques vautours au-dessus d'une colline de pierres brûlées. Pas de doute, ces oiseaux peu sympathiques s'apprêtent à partager un repas plus ou moins ragoûtant. Une chèvre égarée? Un mouton blessé? Bernie arrête sa voiture de service et escalade les rocailles chauffées à blanc. Ici, pas d'arbres. Des arbustes ligneux à la rigueur, quelques cactus, des agraves. La végétation de pays peu hospitalier. Là-haut, les vautours ont repris un peu d'altitude à l'arrivée de l'homme en uniforme. Ils savent d'instinct que ce genre d'humain est toujours muni d'une arme à feu. Un seul vautour ne voit pas arriver le ranger, trop occupé à arracher des morceaux de chair coincés sous un bloc. Bernie s'arrête, interdit. Mince, c'est un cadavre. Alors il tire un coup de feu dans la tête du vautour, trop affamé, puis court jusqu'à son véhicule et c'est en tremblant un peu qu'il informe le poste central. Sur la 324, à peu près à la côte 45. Je suis sur place. Je viens de découvrir un cadavre enfoui sous un monticule de pierre. Un crime à tous les coups. Ah, j'allais oublier. D'après ce qu'il reste du corps, ça fait pas mal de temps qu'il est là. Ah oui, j'ai l'impression qu'il s'agit d'un gamin. Garçon ou fille, je n'en sais rien. Pas envie d'aller voir de plus près. Excusez-moi. Puis, Bernie raccroche le micro au tableau de bord et se met à vomir sur l'asphalte. À Cantina, les petits rubans jaunes qui se décoloraient au soleil disparaissent d'un seul coup et sont remplacés par autant de rubans noirs. Plus d'espoir de retrouver Angel. C'est lui qui servait de déjeuner au vautour. On l'identifie à des fragments de vêtements et à quelques détails parmi lesquels son appareil dentaire. Impossible de dire comment il est mort. Impossible de dire depuis combien de temps il repose sous les cailloux qui devaient dissimuler à jamais son cadavre. Impossible de dire non plus qui est le mystérieux moustachu, dernière personne aperçue en compagnie du malheureux Angel. Vernon et Marie-Anne, presque soulagés de leur angoisse mortelle, peuvent commencer leur deuil. Ils voudraient pourtant que justice soit faite. Nous n'avons pas d'esprit de vengeance. Nous voulons simplement que l'assassin d'Angel soit mis hors d'état de nuire. Car ce genre de criminel, d'après ce qu'on nous a expliqué, en reste rarement à un premier crime. Les pulsions qui les dominent leur font recommencer de nouveaux forfaits, selon les mêmes méthodes. La mort de leur victime ne les guérit pas. Il a tué. S'il est encore en vie, il tuera encore. Désormais, Marie-Anne va tous les jours sur la tombe d'Angel. Vernon voudrait qu'elle cesse de le faire. Brendan, lui, dans sa chambre, contemple toujours quelques objets ayant appartenu à Angel. À présent, il pourrait utiliser les patins à roulettes que ses parents lui ont offerts. Mais ces objets sont trop liés à la disparition de son frère. Il reste pendu au mur, flambant neuf. Épinglé au mur, il y a autre chose. La photographie du chat au front étoilé. Pas exactement la photographie tombée de la voiture du kidnappeur, mais une photographie faite par la police au plus fort des recherches. Un si joli petit chat qui, sans le savoir, a servi le criminel. Brendan se dit qu'un tel chat doit bien exister quelque part. Si jamais il venait à retrouver le chat. Après tout, il n'y a pas si longtemps que le moustachu a disparu avec Angel. Un jour, Brendan croit rêver. « Maman, papa, je l'ai vu! Il est là, sur le terrain vague !»« Qui, mon ange ?»« Le chat! Le chat de la photographie! Le chat du bonhomme qui a tué Angel !»« Allons, calme-toi! Les chats, il y en a plein! Pourquoi veux-tu que ce soit justement celui-là? Après tout, tu ne l'as jamais vu en vrai, ce chat !» Brendan insiste. « C'est lui! C'est lui! Il faut appeler la police! Il faudrait l'attraper !» Et quand tu l'auras attrapé, qu'est-ce que tu comptes faire, mon pauvre chéri? Lui demander si son papa a une voiture rouge et blanche? Lui demander si c'est un monstre moustachu? Pourtant, Marie-Anne décide d'en avoir le cœur net. Elle aussi va jeter un coup d'œil sur le terrain vague voisin. Elle tient la photo du chat. On dirait bien que c'est le même animal. Il est plus gros, mais il n'a pas l'air mal nourri. La police est d'accord pour admettre que ce chat au front étoilé pourrait être une piste intéressante. S'il a un maître ou une maîtresse, autant remonter jusqu'à celui ou celle-ci. Il faut surveiller le matou et essayer de le suivre. Mais le chat étoilé est un fameux lascar. Il aime se faufiler dans les broussailles les plus inextricables. L'attraper ne servirait à rien. Finalement, en mobilisant une bonne dizaine de personnes, on parvient à localiser le domicile du chat. Un immeuble plus ou moins en ruine dans un quartier pouilleux et promis à la démolition. Une enquête discrète permet de savoir que l'animal semble avoir élu domicile dans une véritable épave humaine. Dick Harrington, un ancien du Vietnam, une loque cadavérique assommée par l'alcool et la drogue. On finit par retrouver Harrington au logis. Un lit en métal, une vieille télévision, un réfrigérateur rouillé et quelques posters rappelant les GI américains dans les déboires vietnamiens. Au mur, quelques décorations authentiques. Dans un tiroir, assez de drogue pour justifier l'arrestation de Harrington. Quand on interroge Harrington, personne parmi les anciens amis d'Angel n'est capable de reconnaître le kidnappeur blond et moustachu. En l'espace de 2 ans, il a perdu sa moustache et pas mal de cheveux. Les drogues dures et l'alcool qui détruisent l'ancien GI, qui dévore toute sa pension de militaire, l'ont pratiquement défiguré. Il n'est plus que l'ombre du garçon relativement beau que montrait le portrait robot et l'avis de recherche 2 ans plus tôt. Harrington, pressé de questions, déçoit les espoirs des policiers. Il prétend ne se souvenir de rien, ni d'Angel, ni de la voiture blanche et rouge. D'ailleurs, il y a belle lurette qu'il n'a plus de véhicule. Pas assez d'argent. On retrouve pourtant dans les fichiers d'immatriculation la preuve qu'en 1970, il était bien propriétaire d'une Buick 1967 immatriculée en Floride. On décide de passer l'appartement de Harrington au peigne fin. Et c'est le chat au front étoilé qui donne sans le vouloir la preuve de la présence d'Angel chez Harrington. Le chat nommé logiquement Starry, c'est-à-dire étoilé, dort dans le fond d'un placard. On découvre son jouet, une petite pelote de laine sans importance. Marianne, en examinant ce peloton, reconnaît la tête de l'ange qu'elle avait amoureusement tricotée sur le pull d'Angel. Harrington avoue enfin, sans trop savoir l'expliquer, son crime. Son avocat, aidé de psychiatres, remonte dans son passé et on découvre qu'avant d'être un ancien du Vietnam, blond, moustachu, bronzé et d'apparence tout à fait sympathique, Harrington a dû passer de bien tristes moments. Il explique dans la foulée pourquoi on n'a pas retrouvé la Buick à rayures rouges et blanches. Il s'agissait d'adhésifs posés à dessin qu'il mit 2 minutes à arracher. Sa Buick était blanche et la plaque fausse. Sa moustache blonde aussi d'ailleurs. Depuis, emprisonné pour de longues années, Dick Harrington essaye de se reconstruire, de quitter la drogue et d'éviter le dégoût meurtrier des autres prisonniers. C'est le chat étoilé qui avait mené la police jusqu'à lui. La conclusion de cette histoire, c'est que les animaux, que nous le comprenions ou non, contribuent à l'équilibre de la vie sur Terre, tel que Dieu l'a défini. Même si leur réaction nous échappe, Dieu permet que certains secrets ne soient pas à notre portée. Mais lui reste au contrôle. De nombreux mystères restent à découvrir. La prochaine fois, je vous dévoilerai un nouveau mystère.
0: Voilà, histoire intéressante que nous retrouverons dès demain sur RVM à partir de 8h01.
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0: Il est 8h20.

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1: Nous parlons sargasse. 2026 s'annonce déjà comme une année de haut risque sur les littoraux. Les échouements de sargasse ont déjà débuté en Guadeloupe et les prévisions scientifiques annoncent une année 2026 particulièrement chargée. Selon les données du suivi régional et des chercheurs internationaux, les masses d'algues brunes atteignent déjà des niveaux élevés dans l'Atlantique tropical. Les sargasses sont de retour sur les côtes guadeloupéennes. Plusieurs échouements ont été signalés ces dernières semaines, notamment à Cap-Essais-de-Magalante, territoire particulièrement exposé, ou Petit-Bourg. Selon les données de la Direction de l'Environnement et de l'Aménagement et du Logement, la DEAL, de Guadeloupe, certaines zones de l'archipel concentrent de manière récurrente une grande partie des arrivées d'algues brunes en fonction des vents et des courants marins. Les dernières observations satellitaires réalisées en février par le laboratoire d'océanographie optique de l'Université de Floride du Sud sont sans équivoque. Près de 14 millions de tonnes de sargasses ont été recensées dans l'Atlantique, couvrant environ 0,4% de sa surface. Dans les détails, cette masse se répartit de manière inégale selon les zones. 0,2 million de tonnes dans le golfe du Mexique, 1,5 million dans la mer des Caraïbes, principalement au sud d'Hispaniola, 0,7 million à proximité de l'arc des Petites Antilles, 8,1 million dans l'Atlantique ouest, au plus près de notre région, et 3,3 millions de tonnes dans l'Atlantique est. Selon les scientifiques, ces volumes devraient encore augmenter dans les prochains mois, notamment dans l'ouest des Caraïbes et dans l'Atlantique tropical, laissant présager une saison particulièrement dense. En Guadeloupe, le dernier bulletin de prévision diffusé en début de semaine qualifie le risque d'échouement de moyen pour les îles du Sud et la côte sud de la Grande Terre. La DEAL Guadeloupe rappelle que ces prévisions peuvent évoluer rapidement en fonction des conditions météorologiques, notamment des épisodes de houle et des variations de vent. Elle met à disposition du public des bulletins réguliers et des cartes de surveillance afin d'anticiper les arrivées. Comme chaque année, certains secteurs restent particulièrement vulnérables. Cap-Essais-de-Magalante figure parmi les zones les plus touchées de l'archipel, en raison de sa configuration géographique, Petit-Bourg en Guadeloupe également particulièrement concerné. Face

0: ces échouements précoces et aux prévisions internationales, les autorités locales et les services de l'État se préparent à une nouvelle saison sous tension avec des enjeux sanitaires, environnementaux et économiques importants pour les communes littorales.
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0: Il est 8h30, dans 10 minutes, vous avez un message, un SMS, suivi des petites annonces.

0: L'obésité touche 22,4% des adultes dans les Outre-mer contre 18% dans l'Hexagone. Leur prise en charge coûte plus de 10 milliards d'euros par an. Et pour mieux prendre en charge ce problème de santé publique, le ministère de la Santé a dévoilé ce mercredi une nouvelle feuille de route pour 2026-2030. Améliorer le repérage dès la petite enfance, l'organisation des soins et la formation des soignants. Voici les principales lignes directrices de la nouvelle feuille de route 2026-2030 pour lutter contre l'obésité. L'objectif est de consolider ce qui fonctionne, corriger ce qui fragilise et accélérer là où l'attente est la plus forte, a affirmé le ministère de la Santé lors d'une conférence de presse ce mercredi 14 janvier. Alors que l'obésité, notamment sévère, continue de progresser en France avec de fortes inégalités socio-économiques et territoriales. Cette forme la plus grave du surpoids associée à des désordres métaboliques contre le diabète, comme le diabète et à certains cancers, qui grimpent en flèche dans le monde, a déjà fait l'objet de plusieurs vagues de mesures. Reconnaissance comme maladie chronique, création de centres spécialisés et prise en charge pluridisciplinaire. Plus d'un ultramarin sur 5, mais cela ne suffit pas ni à endiguer sa progression dans la population, ni à résoudre diverses difficultés de prise en charge et d'accès aux soins pour cette pathologie qui nécessite un accompagnement global et au long cours, et a reconnu le ministère. Si 18,1% d'adultes français étaient en situation d'obésité en 2024, certaines données épidémiologiques permettant par exemple d'évaluer ceux en obésité complexe ou très complexe manquent. La situation est plus dramatique dans les Outre-mer où le nombre d'adultes touchés grimpe à 22,4%. En Polynésie par exemple, 70% de la population est en surpoids, dont 40% au stade de l'obésité. C'est l'un des taux parmi les plus élevés du monde. Un problème multifactoriel qui s'explique en partie par des produits industriels plus sucrés que dans l'Hexagone. Or, la prise en charge de ces patients coûte plus de 10 milliards d'euros par an. Cette nouvelle feuille de route, combinant différentes composantes de prise en charge pédiatrique, médicale, adulte, chirurgicale, doit s'articuler avec le prochain programme national Nutrition Santé 2025-2030. Infléchir la progression de l'obésité et améliorer la santé des personnes concernées, augmenter l'accès à des soins personnalisés de proximité et inscrits dans la durée, développer le nombre de professionnels formés et sensibilisés et valoriser et généraliser le parcours de prise en charge innovant. Tels sont les objectifs selon le ministère. L'un des axes visés à mieux repérer et orienter les Français à risque ou déjà en situation d'obésité dès la petite enfance par l'intermédiaire des PMI et de la médecine scolaire et à l'âge adulte par la médecine du travail ou lors d'examens périodiques. Voilà le plan 2026-2030 que souhaite mettre en place le ministère de la Santé pour lutter contre l'obésité. Je rappelle que l'obésité touche 22,4% des adultes dans les Outre-mer contre 18% dans l'Hexagone.
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0: 8h40, vous avez un message, un SMS.
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2: 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Psaume 139, verset 14. Je te loue d'avoir fait de moi une créature aussi merveilleuse. Tu fais des merveilles, je le reconnais bien. Quel que soit ce qui te chagrine quand tu te regardes dans le miroir, choisis de croire que Dieu t'a créé avec minutie, passion et précision, et que l'image qu'il voit de toi est belle, magnifique, car son regard est rempli d'amour et de bienveillance envers toi.
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0: Ah, c'était Vous avez un message, un SMS qui revient demain sur RVM à 8h40.
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C'est le moment des petites annonces à vos téléphones 05 90 83 25 73. Je cherche à faire de l'accompagnement d'une personne âgée, l'emmener faire ses courses ou même l'accompagner chez son médecin. Le mardi, jeudi, mercredi, dans les communes des Abîmes, Pointe-à-Pitre, Le Gosier. Pour tout contact, vous appelez au 06 90 80 07 57. Les pas sérieux, vaut mieux s'abstenir.

Urgent, recherche en métropole, appartement particulier à particulier, type F2, chambre et commodité, département 77 ou 91. Pas sérieux, s'abstenir. Veuillez contacter 06 90 91 04 67.

C'est votre espace 0590-83-25-73 ou encore vous laissez le message sur la ligne WhatsApp de Radio Vie Meilleure 06-90-96-32-42 avec toutes les informations pour pouvoir vous contacter.

0: Nous allons nous arrêter ici pour aujourd'hui et on se retrouve très prochainement sur les ondes RVM.
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0: Mirella avec ce titre, tu parles, 8h49, on nous signale des travaux à Goubert, juste avant l'entrée vers Choisy, déviation sur l'ancienne route de Saint-Charles pour ceux qui viennent de Pointe-à-Pitre, ça c'est pour la région bastérienne. Par contre, un accident à des hauteurs Sainte-Anne, la circulation est pour l'instant alternée. 8h50, c'est ça.
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0: Dans le livre du psaume 16, le verset 11, il est dit ceci: tu ne feras connaître le sentier de la vie, il y a d'abondantes joies devant la face, tes délices éternelles à ta droite. En dépit des vicissitudes de la vie, Dieu me rappelle que je ne dois pas subir les circonstances. Je suis responsable de choisir de donner un sens à mon existence. La vie mérite d'être vécue en abondance, car l'Éternel est ma providence. Il a tracé un chemin d'excellence. Il a mis devant moi une porte que personne ne peut fermer. Aujourd'hui, la voie de la félicité est là, bientôt celle de l'éternité s'ouvrira. C'est maintenant le moment de se réjouir, de connaître Dieu et de faire sa volonté en ne laissant personne voler ses rêves et le projet du bonheur du Seigneur. Dieu est là, le présent et le futur sont dans ses mains. Rappelez-vous ce texte de Psaume 16, le verset 11. « Tu me feras connaître le sentier de la vie. Il y a d'abondantes joies devant ta face, des délices éternelles à ta droite. »
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Nassara Stéphane avec ce titre, Son nom et lumière. Dans du sang, la collecte pour aujourd'hui, mercredi 24 juin, centre commercial d'Estrelande à Bemao, de 12h30 à 17h30. Centre commercial d'Estrelande à Bemao, de 12h30 à 17h30. N'oubliez pas de vous hydrater avant de donner votre sang et aussi de venir avec votre pièce d'identité.

À 8h56 de 4 minutes, vous allez retrouver Jessie pour son émission Mieux Vivre. N'oubliez pas cet après-midi, à partir de 14h30, Freddy pour les rendez-vous de l'après-midi. Quant à nous, voilà, on s'attire sur la fin pour ce jour. C'est un réel plaisir pour moi d'avoir été avec vous depuis 6h du matin pour ce réveil matinal. J'espère que cela vous a plu. Merci de votre fidélité, merci de votre confiance et aussi merci pour vos dons. 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Donc vous allez recevoir un petit reçu de Radio Vie Meilleure et comme ça vous pouvez déduire de vos impôts. Nous allons nous laisser avec ce titre « Quand je regarde ta sainteté ». Passez une très bonne journée, que Dieu vous garde et vous bénisse. Ciao, bye bye.

Jessie, bonjour, bonjour, bonjour à vous, bonjour à toi qui est fidèlement branché sur cette fréquence 93.3. En tout cas, nous espérons que Dieu aux commandes de ta journée, eh bien, tu pourras encore aujourd'hui expérimenter de belles choses. J'aimerais te proposer cette pensée qui se trouve dans Jean chapitre 8, verset 12. Je suis la lumière du monde, celui qui me suit aura la lumière de la vie. Je suis la lumière du monde, celui qui me suit aura la lumière de la vie. Médite donc la parole. Cette méditation t'aidera à trouver la solution à tes problèmes.

www.ofdemande.com. Et on retrouve notre espace offre et demande d'emploi et prestations avec ces informations. Personnes sérieuses, organisées et bienveillantes proposent ces services pour l'accompagnement de personnes âgées à domicile, de jour comme de nuit, disponibles immédiatement, missions ponctuelles ou régulières. Pour toute information, un numéro de portable, le 0690 35 92 35 35 92 35. Propose services d'aide à domicile en Guadeloupe, ménage, aide aux courses, accompagnement de personnes âgées ou garde d'enfants occasionnels. Sérieuse, disponible rapidement et motivée. Pour plus d'informations, un numéro de téléphone à votre disposition, contacté par SMS ou WhatsApp de préférence. Le 0690 16 72 83 est à votre disposition. 0690 16 72 83. Donc je rappelle que la Cité des métiers est un lieu de conseil, d'information et d'orientation sur les métiers, la formation, la création d'activités, la vie professionnelle en général, en accès libre, gratuit et anonyme. Elle propose un ensemble d'outils, de ressources et de mise en relation avec des partenaires spécialisés dans leur domaine de compétences pour vous guider dans votre réflexion et dans l'élaboration de vos projets. Les inscriptions aux ateliers se font par téléphone. Je donne déjà le numéro de téléphone qui est le 0690 51 42 27, 0690 51 42 27 ou encore par mail, Cité des métiers Guadeloupe en un seul bloc, @gmail.com sans accent ou encore vous pouvez vous renseigner sur place. La Cité des métiers se trouve au boulevard du Général de Gaulle au Rézé Abîme. Et horaire accueil du public lundi, mardi et jeudi de 8h à 12h, de 14h à 16h et mercredi et vendredi de 8h à 12h30. Alors, pour tout ce qui touche aux différents espaces à votre disposition, vous avez effectivement un espace aide à l'utilisation du numérique. Vous êtes invité à devenir autonome pour vos démarches sur Internet et maîtriser vos outils. Vous avez une conseillère numérique qui vous accompagne et c'est gratuit, c'est pour tous. Alors, vous pouvez bénéficier de ce service tous les jours de 8h à 12h sans rendez-vous pour faire de la navigation, de la création et de la consultation de comptes, l'ouverture d'une boîte mail, l'initiation au site Internet des administrations, pour faire de l'écriture de votre CV, saisie sur des sites dédiés et des sur une plateforme de recherche d'emploi. Vous pouvez aussi rechercher des offres sur des sites dédiés à la recherche d'emploi. Vous avez à votre disposition donc cette conseillère à la Cité des métiers, cette conseillère numérique pour vous accompagner. Et c'est gratuit pour tous. Sinon, vous avez l'atelier smartphone. Vous êtes invité dans cet atelier à découvrir plus en détail les fonctionnalités de votre téléphone mobile, votre téléphone portable ou de votre tablette et maîtriser ces différents outils. À côté de ces deux espaces, vous avez également l'IGIBOX, que je vous invite d'ailleurs à découvrir sans plus tarder. Il s'agit d'une boîte à outils online qui informe et guide les parents et leurs enfants sur l'orientation, les études, l'emploi, l'alternance, les stages, l'accueil au droit, la mobilité internationale, l'entrepreneuriat et la citoyenneté. Et puis enfin, vous avez l'atelier numérique gratuitement sur inscription. Vous pouvez découvrir ce service d'authentification pour l'accès aux démarches en ligne. Pour cet espace-là, il y a des dates. Je vous invite à vous rapprocher de la Cité des métiers pour connaître la prochaine date de découverte de ce service d'authentification où vous avez la possibilité d'avoir accès aux démarches en ligne. Je rappelle le numéro de téléphone de la Cité des métiers qui est le 0690, un portable, 51 42 27 51 42 27.

0: même.
1: Dis, pourquoi on raconte des histoires aux enfants?
2: Disons que les enfants ne vivent pas dans le même monde que les adultes. Les enfants, ils ont leur monde à eux. L'enfant, c'est le rêve, la magie, le merveilleux. Puis l'adulte, c'est le monde de la rigueur, du travail, etc. Alors, le moment de l'histoire, c'est le moment où les deux mondes se rencontrent, où l'adulte peut partager les mêmes choses avec l'enfant.
1: C'est comme avec la télé?
2: Ah non, à la télé, vous êtes devant une machine, pas devant un être humain. C'est vrai qu'on voit des visages humains dans l'écran de la télé, mais c'est pas pareil. C'est un partage, c'est deux personnes qui s'aiment qui parlent. Tandis que quand vous êtes devant la télé, vous voyez le présentateur, mais lui ne vous voit pas, ne vous écoute pas. Et le meilleur endroit pour trouver des jolies histoires pour les enfants, d'après toi, ce serait où?
0: Dans la Bible.

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1: Nous nous retrouvons, chers auditeurs d'RVM, pour une troisième émission qui va nous permettre de saisir le contexte dans lequel Martin Luther a évolué et comprendre davantage les mécanismes de la réforme qui a été initiée par Martin Luther. Nous avons donc parlé de mutations culturelles, nous avons parlé de mutations politiques et nous allons maintenant parler un petit peu plus, toujours avec Johann Gaveau, notre historien et théologien, de cette période qui s'appelle également la Renaissance, avec un grand R. Alors qu'est-ce que, pour toi, qu'est-ce qu'est la Renaissance ?
2: Le mot Renaissance est assez clair, hein. Il évoque renaître. Donc, il y a eu une naissance. Au-delà de la naissance, il y a eu un déclin. Et là, la nécessité de renaître, la renaissance. On renaît.
1: Qu'est-ce qui pourrait correspondre au déclin pour que nos auditeurs comprennent?
2: Alors, nous avons parlé d'une période qu'on appelle le Moyen-Âge lors de nos émissions précédentes. Et comme son nom l'indique par les historiens, on rappelle que c'est un terme d'histoire, le Moyen-Âge, l'âge moyen, ça veut dire qu'on n'est pas trop bas quand on se compare par rapport aux autres civilisations qui ont existé. On parle donc des civilisations telles que les Égyptiens, les Babyloniens, les Hittites, de grandes civilisations, mais surtout les deux grandes majeures en termes de savoir, d'avancée culturelle et technologique. Il s'agit donc des Romains et des Grecs. Donc on n'est pas trop bas, mais on n'est pas trop haut. Et cela s'explique de manière logique par plusieurs raisons. La première raison, c'est que les barbares, ce qu'on appelle les barbares, principalement des Goths ou Wisigoths, des Francs, il y en a d'autres, hein, on ne va pas toutes les citer maintenant, vont conquérir un empire romain qui est en décadence. Et ils mettent fin à plus de 1500 ans, je compare donc les 1000 ans du romain et les 500 ans grecs, d'avancée culturelle. Juste pour nous donner une idée, 800 ans avant Jésus-Christ, Homère écrit deux ouvrages, l'Odyssée, notamment, est d'une richesse vocabulaire, intellectuelle, en termes de scénario, de narration, tel qu'on connaît aujourd'hui quand on regarde un film au cinéma. Le livre commence par sa fin. Et ça, que ça, c'est déjà une révolution. Avec les barbares, on perd le théâtre, l'arrivée des barbares. On perd les thermes, il s'agit de bains chauds. On perd les aqueducs, ça veut dire le transport de l'eau au sein
1: des villes.
2: On perd la notion de ville. On rentre maintenant dans cette période donc du paysan, de la paysannerie telle qu'on la connaît, notamment avec les serfs en France et tout ce qui est féodalité. On en a parlé aussi lors d'une ancienne émission. Donc cette période n'est pas une période qui permet l'éclosion du savoir et des connaissances.
1: Donc c'est ce qu'on peut appeler déclin.
2: C'est l'un des déclins. L'autre déclin, c'est le déclin dû à l'Église et à l'influence de l'Église. L'Église va faire un choix, le choix du latin, comme langue, la langue internationale, la langue de diffusion de son savoir. Et en faisant ce choix, elle ne partage pas le savoir avec le peuple. Il faudra donc, on rappelle comment ça se passe, le prélat, l'évêque, le prêtre, se retrouve dans son église à lire un texte en latin. Il est le seul qui sait lire. Le taux d'analphabète, il n'y a pas d'école. Il le lit en latin et il fait des commentaires. Le peuple ne connaît pas le texte. Le coût du papier est tellement élevé qu'on ne peut pas se permettre de reproduire des œuvres autres que les œuvres que la Bible. Nous sommes dans un temps où la mort est ultra présente à cause des problèmes d'hygiène. On a parlé tout à l'heure, hein, l'absence d'eau ou la disparition de l'eau, les thermes, les aqueducs.
1: Les grandes épidémies.
2: Les grandes épidémies, notamment la peste noire, la peste bubonique et aussi donc, le choléra. Toutes ces maladies, donc, c'est des millions, des milliers de morts en Europe. Donc l'intérêt n'est pas tant dans la transmission du savoir, l'intérêt est dans le salut. Je veux être sauvé. Et donc, tous ces éléments vont empêcher, pendant cette période du Moyen-Âge, l'éclosion du savoir. Mais nous avons déjà donné donc, des raisons, pas pour la mutation culturelle, la mutation politique, qui explique la nécessité maintenant de grandir, de connaître, de savoir. On a une civilisation qui est extraordinaire, la civilisation chinoise, qui est à son apogée, qui, elle, a commencé plus de 2000 ans avant Jésus-Christ, et qui est, elle, à son apogée. Ils ont la poudre avec laquelle on fait du feu, on crée des armes. Ils ont le compas, ils naviguent, ils ont la connaissance des autres cultures, ils ont la soie, ils ont le thé, ils ont de l'or, ils savent utiliser l'or. On est, voilà, c'est la rencontre de cette civilisation et la rencontre de la civilisation musulmane qui, elle aussi, va accélérer le processus donc des mathématiques, de la connaissance, de l'astrologie, de l'astronomie, oblige les Européens à se mettre à niveau. Les pionniers sont les Italiens, parce que les différentes républiques italienne maritime, notamment Gênes, Pise et Venise, ont le monopole avec les royaumes d'Inde et royaumes de Chine. Donc, grâce à leurs contacts, ils vont affiner leur architecture, ils vont affiner leur manière de naviguer, ils vont améliorer leur compréhension du monde, la compréhension de l'homme, et ils vont, grâce à leurs contacts aussi avec d'autres religions, ouvrir leur esprit sur l'homme, sur l'humain, sur la quête de l'être et donc la quête du salut. Et tout ça est très important parce que ça va permettre l'unité politique et culturelle dans l'idée que l'homme doit être au centre de nos réflexions. Et c'est pour ça que ça s'appelle l'humanisme et la Renaissance. C'est l'homme qui renaît. Alors, il ne faut pas dire qu'il n'y a rien eu. On a parlé de l'art baroque, on a parlé de l'art gothique. Il y a eu différentes arts. Mais les critiques sont de plus en plus nombreuses, notamment à travers les écrits. On a des gens comme Erasme, le père de l'humanisme, comme on l'appelle. Erasme, qui est un Hollandais, et qui va recentrer non pas la quête du salut autour de groupe, mais autour de l'être. Je, moi, l'individu, l'ego. Pas l'égoïsme, ni l'égocentrisme, mais l'égo-réflexion. Qu'est-ce que je veux? Qu'est-ce que Dieu souhaite pour moi? Et ces réflexions sont révolutionnaires pour l'époque, parce qu'on ne pense pas en termes d'individus, on pense en termes de groupes, et on ne pense pas en termes de liberté, puisque la liberté n'existe que pour ceux qui sont nobles et qui sont ceux qui sont bourgeois. On n'a pas encore vraiment la bourgeoisie, mais les prémices de la bourgeoisie. L'ensemble de la population, ce sont des paysans, ce sont des travailleurs. Et leur dire maintenant, vous avez une existence autre qu'être un serf, être un vassal d'un seigneur, ça, c'est une révolution en soi. Leur dire, vous avez une âme. Et donc, dans cette quête-là, l'Église va donc va choisir de mettre à disposition des membres de sa communauté ce qu'on appelle l'indulgence, pardon. Et qu'est-ce que c'est que l'indulgence? Face à la peur des uns et des autres, l'Église se met à vendre des documents certifiant que vous avez le salut. Et ça, c'est aussi un terreau qui va permettre la réforme et la rébellion, parce que on se rend compte que ça va créer un véritable marché. Alors, un exemple complètement fou, hein. On a Frédéric le Sage, électeur de Saxe, protecteur de Luther, qui, pour éviter le purgatoire, va posséder 17 443 reliques. Parce que plus il achète des reliques aux religieux, plus cela lui offre des années dans le paradis. Et donc, avec toutes ces reliques, il va gagner 128 000 ans dans le paradis et pas dans le purgatoire. Les grandes épidémies, la mort, la peste, le choléra, les guerres, la violence, poussent les uns et les autres à chercher à travers et dans l'Église la certitude du salut. Et la Renaissance arrive maintenant avec tout ce qui est artistique, intellectuel, et va apporter des images très très forte du purgatoire, de la mort, notamment des danses macabres peintes dans les églises, des livres millénaristes.
1: Pour faire peur.
2: Pour faire peur aux croyants.
1: Je pense à Bruegel l'Ancien également.
2: Tout à fait. Hein, tout à fait.
1: Des tableaux très très réalistes de l'enfer.
2: Réaliste dans l'art, toujours réaliste dans l'art. Mais ce réalisme est tellement fort, ce purgatoire, cette violence, même au sein, après la mort, va créer une véritable agonie pour les vivants. Est-ce que je suis sauvé? Est-ce que j'irai au purgatoire ou est-ce que j'irai au paradis? Et donc, il me faut avoir des actes, des actions, un comportement qui soit et qui me permet d'être sauvé. Mais comme mon comportement ne m'assure pas d'être sauvé, il me faut donc trouver une solution. Et l'Église va donc proposer les indulgences. Mais écoutez, mais acheter des reliques, acheter les indulgences...
1: Donc c'est un véritable commerce donnant-donnant.
2: C'est un véritable commerce donnant-donnant. L'autre problème qu'il y a avec ce commerce donnant-donnant, c'est la débauche des prêtres et des moines qui vivent publiquement en concubinage et qui s'enrichissent grâce aux indulgences avec l'argent des fidèles. Certains prêtres, certains évêchés sont plus riches que des ducs, que des rois, grâce à la richesse donc de mécènes. Et donc cette période de Renaissance va apporter un regard totalement différent et va créer la nécessité de changer ce que j'appelle la boîte noire. Alors la boîte noire, c'est quoi? C'est le bagage avec lequel on vient. Tout ce Moyen-Âge, on a traîné ce long bagage intellectuel d'expérience, d'éducation et de savoir-être et de savoir-vivre. Et maintenant, on quitte ça, on change ça. Et c'est de grandes personnalités telles qu'on a parlé tout à l'heure d'Erasme, Jean-Pic de la Mirandole, Thomas More, qui est une personnalité remarquable, qui va être chancelier d'Henri VIII en Angleterre et qui va apporter, donc, à travers son livre Utopie, il va s'inspirer de Platon et il va apporter des règles de cohabitation pacifique, de tolérance entre hommes de croyances différentes. Et ça, l'Église protestante n'existe pas encore, mais il apporte déjà un certain regard, Thomas More, sur ce que pourrait être l'acceptation de l'autre, la liberté religieuse telle qu'on la connaît aujourd'hui.
1: Mais on voit quand même, par exemple, que Thomas More... on voit déjà son audace, parce qu'il s'oppose au mariage d'Henri VIII. Et d'ailleurs, c'est ce qui lui vaudra
2: la mort.
1: Puisqu'Henri VIII ne va pas accepter que Thomas More prenne la liberté de s'opposer à lui.
2: Ce qui est amusant ou satirique, ironique dans la situation, c'est que si Thomas More s'oppose au premier mariage d'Henri VIII, et Henri VIII quitte sa première épouse pour une raison qui est très simple, elle ne peut pas lui donner de successeur. Donc il va chercher quelqu'un d'autre qui pourra lui donner un successeur pour le trône d'Angleterre. Et ce qui est amusant, c'est qu'il le fait, Henri VIII est un chrétien fervent, et il le fait pour de bonnes raisons. Et qu'en acceptant de faire ce premier divorce, il va entrer dans une spirale infernale qui va le conduire à avoir 8 épouses. Donc finalement, c'est un signe aussi très fort de la décadence qui existait à l'époque et des reproches que font les humanistes et les pionniers de la Renaissance. Ils veulent autre chose. Et ils seront donc très critiques. On a notamment les livres Pantagruel et Gargantua, par Rabelais, le moine Rabelais qui se moque totalement alors pour rappel, Pantagruel et Gargantua sont des géants obèses qui mangent, qui se nourrissent, qui consomment et qui sont dans l'absurde le plus total, mais qui représentent bien ce qu'est le pouvoir royal et papal. Et en parlant de ça, de cette période de la Renaissance et des critiques constante qu'il y aura donc de ces artistes, de ces peintres, de ces intellectuels, de ces écrivains, notamment par rapport à la famille Borgia. Alors, la famille Borgia, c'est qui? C'est une famille d'origine espagnole et italienne, et dont le résultat va influencer beaucoup l'Église catholique de l'époque. Il va y avoir deux papes issus de cette famille. Le père est pape, je dis bien le père est pape, le fils est évêque. À 24 ans, il devient à 26 ans à la fois secrétaire de roi. C'est une famille sur plusieurs générations qui va symboliser la décadence du pouvoir royal et aussi du pouvoir religieux.
1: Donc, pour éclairer nos auditeurs, ça veut dire que si le pape a un fils, c'est que le pape n'est peut-être pas marié officiellement.
2: Oui, c'est
1: mais
2: ça.
1: Il a un fils.
2: Non, mais et dans certains cas, il est marié officiellement. Il est marié officiellement. Et le pire dans tout ça, c'est les relations incestueuses qu'il va y avoir, les meurtres, parce qu'il s'agit d'une famille de pouvoir qui est dans tous les domaines, politiques, religieux. Et donc, la Renaissance critique tout cela de manière habile et subtile, mais ils critiquent. Et ils veulent un renouveau des choses, renaître, un changement. On a aussi l'apparition des premiers banquiers, des premiers mécènes qui vont payer, notamment pour les inventions de Léonard de Vinci. Il a créé en tout cas des concepts tels que l'hélicoptère, la machine à voyager dans le temps, la voiture. Alors, il ne va pas réussir, mais il y pense, il l'écrit, il le conçoit. Donc, toutes ces technologies qu'il écrit, qu'il dessine, qu'il partage, servent aussi à ouvrir l'esprit. Il existe autre chose que la tradition. Il existe autre chose que ce que nous avons connu, entendu pendant toutes ces années du Moyen-Âge. Et ça, on le retrouve notamment par la redécouverte des anciens qui caractérise la Renaissance. On va redécouvrir l'art tel qu'il était pratiqué par les Grecs, par les Romains. Ce qui est bizarre, c'est que ces deux civilisations, grecques et romaines, sont des civilisations européennes, mais vont être perdues en Europe. Mais
1: cachées.
2: Et conservé, utilisé par les musulmans et cette rencontre avec ces musulmans qui va permettre donc l'éclosion de la Renaissance d'art et de techniques prépondérantes et prédominantes qui vont changer la manière d'être et de voir. On a parlé d'invention, on a parlé de technique, on a parlé de savoir-faire, de savoir-vivre, de savoir-d'être et de savoir-de-penser.
1: Est-ce que tu n'as pas l'impression que l'Église avait peur de ces ouvrages de philosophes païens. Hein, je pense à Aristote, je pense à Épicure, je pense donc à d'autres philosophes, et peut-être que l'Église, justement, avait peur que ces ouvrages, si ces ouvrages étaient connus, risquaient peut-être de faire trembler leur pouvoir.
2: Alors, il y a forcément une crainte. Alors, la crainte, elle est de cette nature. Je pense aussi que la crainte, elle est liée au fait que la grande majorité des philosophes connus, Aristote, Platon, on a parlé tout à l'heure d'Aristarque, d'Hypatie, il y en a plein d'autres, sont des païens. Et il y a aussi un rejet de l'autre, un rejet total de l'autre. Et il en est de même pour les écrits musulmans. C'est une croyance qui est totalement différente et séparée de l'Église catholique. Et l'Église en pouvoir, le pouvoir en place, a du mal à accepter que la vérité puisse être ou venir autre part. La vérité ne peut venir que de chez eux.
1: C'est ça.
2: Et ça, c'est très important dans la volonté de l'Église de conserver, de garder, de maîtriser, et qui va s'opposer avec Martin Luther à une idée tout à fait nouvelle. Mais il est possible d'avoir des idées divergentes, et ça, c'est inacceptable pour l'Église.
1: Merci beaucoup, Johan Gaveau, pour ce troisième diptyque qui va nous permettre justement de mieux comprendre le contexte de la réforme. La semaine prochaine, nous parlerons, toujours avec toi, des tentatives de réforme. Hein. Il y a eu des tentatives de réforme qui ont été faites avant la grande réforme initiée par Martin Luther. Et la semaine prochaine, nous traiterons de ce sujet. Merci beaucoup.
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1: Aujourd'hui, l'herbe. Corinne, bonjour.
2: Bonjour Gilles, bonjour.
1: Alors,
2: à tous.
1: Vous avez choisi un mot bien bizarre aujourd'hui, l'herbe.
2: Bizarre, on en voit tous les jours. Hein. C'est vraiment un mot de la vie quotidienne.
1: Sauf si on est dans des régions désertiques, effectivement, on rêve d'herbe.
2: On rêve alors.
1: Mmh. Alors l'herbe a plusieurs significations. Il y a l'herbe, le mot que l'on connaît bien, bien sûr, enfin l'expression aussi, ce mot qui est utilisé pour certaines expressions, c'est l'herbe verte. Hein.
2: Voilà,
1: c'est
2: qui pousse.
1: Végétatif. Et puis après, il y a d'autres expressions, d'autres utilisations de l'herbe. On ne prendra, nous, que la première. Donc,
2: voilà. Plus saine, la plus naturelle.
1: La plus saine aussi. Quelqu'un disait, ah non, mais l'herbe, c'est pas si mauvais que ça, c'est naturel, ça pousse dans l'air. Oui, bien sûr, évidemment, on ne va pas rentrer dans ce détail-là. Corinne, l'herbe, donc moi j'ai pas mal de choses sur l'herbe. En même temps, j'ai envie de vous demander pourquoi vous allez nous parler de l'herbe aujourd'hui.
2: Eh bien, parce que dans la Bible, puisque c'est tout de même, ces mots-là, nous les utilisons... Nous les regardons à travers la Bible et ce qu'elle peut en dire. Dans la Bible, l'herbe est associée à des notions assez intéressantes et que je trouvais, oui, intéressant de montrer comme cette chose si ordinaire que l'herbe peut être associée mais à des choses plus profondes et plus significatives.
1: Effectivement, j'ai envie de vous dire, l'herbe, on marche dessus, donc on n'y porte pas tellement d'intérêt, sauf lorsqu'on s'allonge ou lorsqu'on joue au golf. Hein, sur l'herbe, ça nous fait du bien, c'est frais, etc. Ou quand on joue au golf, bien sûr, l'herbe, c'est extrêmement important. Hein, on coupe cela d'une manière très correcte. Mais j'ai envie d'aller peut-être plus tôt, parce qu'il est dit dans l'Ancien Testament, dans la Genèse, que Dieu donna à manger tout ce qui sort de l'herbe porteuse de semences, etc.
2: Oui, c'est la première nourriture.
1: On en parle très tôt de l'herbe dans la Bible.
2: Absolument. Dès le récit de la création, Genèse 1, l'herbe est donnée à manger aux animaux et aux êtres vivants créés.
1: Voilà, il est dit, voici, je vous donne toute herbe porteuse de semences qui est à la surface de la terre et tout arbre fruitier porteur de semences, ce sera votre nourriture.
2: Voilà, donc l'herbe comme notre première nourriture. Bon, évidemment, ce n'est pas forcément le gazon.
1: Voilà,
2: hein.
1: Oui.
2: C'est ce qui sort de la terre, qui porte des graines, etc. Ça ne veut pas dire qu'on doit brouter comme les vaches, mais honnêtement, ce qui nous sert premièrement de nourriture, ce sont les végétaux, effectivement, fournis par la terre. C'est pour ça que c'est aussi une notion extrêmement universelle, l'herbe, parce que c'est le béaba de la nourriture que nous absorbons quotidiennement.
1: Alors j'ai une autre expression que je trouve dans le prophète Ésaïe, l'herbe sèche, la fleur se fane, quand le vent de l'Éternel souffle dessus. Certes, le peuple est de l'herbe. L'herbe sèche, la fleur se fane, mais la parole de notre Dieu subsistera éternellement. Ce n'est pas forcément positif non plus. Hein. C'est
2: non,
1: la précarité de la vie.
2: Exactement. Et vous avez cité Ésaïe, qui est donc un prophète de la Bible. Mais c'est un verset qui se retrouve dans plusieurs endroits. Là, je l'ai dans les psaumes. C'est presque pareil, presque mot à mot identique. C'est pour donc souligner le côté éphémère. Nous sommes si peu de choses. Si peu de choses. L'herbe, surtout dans les pays bibliques qui sont des pays chauds, sèche très vite. Si elle n'est plus abreuvée, arrosée très fréquemment, elle sèche très vite. Et donc voilà, la vie humaine d'une personne ou même d'un peuple, c'est pas plus de choses que ça. C'est aussi fragile que l'herbe. Ça va disparaître du jour au lendemain sans même qu'on se soucie de sa mémoire parce que c'est insignifiant.

0: L'herbe, c'est éphémère, en tout cas selon ce passage. L'herbe, c'est aussi fragile.
1: Oui. Et donc, elle est un peu l'herbe un peu dans ce sens. C'est le symbole de ce que nous sommes nous-mêmes. Nous ne sommes qu'une petite plante de pas grand-chose. C'est pas très valorisant. Mais ça semble aussi réaliste. Ça ne sert à rien de se hausser du col ou de se croire je ne sais quoi. On n'est jamais rien de plus que quelqu'un qui naît, qui meurt, qui meurt si peu de temps après, pas le lendemain forcément. Mais c'est rien tout ça. C'est à l'échelle de la planète, à l'échelle de l'univers.
0: L'histoire, oui.
1: C'est microscopique, c'est rien du tout.
0: Effectivement. Corinne, et alors il y a un autre passage où il est parlé de l'herbe, et celui-ci, donc, c'est dans Matthieu, et là nous pourrions peut-être nous arrêter quelques instants, où il est dit « Si Dieu revêt ainsi l'herbe des champs qui existe aujourd'hui et demain sera jetée au four, ne vous vêtira-t-il pas, à plus forte raison, gens de peu de foi ?» Alors là, il y a un enseignement derrière cette herbe.
1: Il y a un enseignement. À nouveau, c'est pour souligner la petitesse de l'herbe, qui n'est pas grand-chose. Mais cette fois, c'est pour en tirer des conclusions, des observations plus valorisantes. Et non pas sur le côté éphémère de notre vie, mais sur la bonté de Dieu à notre égard. L'image, dans ces paroles de Jésus, ce sont là des paroles de Jésus, l'image est tout à fait agricole. Jésus fait allusion aux fleurs des champs, mais les petites fleurs, les petits trucs de rien du tout, les brins d'herbe avec une fleur au bout. Et il dit, voilà, ça a l'air de rien, c'est si peu de choses, vous marchez dessus sans même vous en rendre compte. Et pourtant, chaque brin d'herbe, chaque petite fleur des champs est mieux habillée par Dieu que Salomon, le grand roi Salomon, ne l'était lui-même dans toute sa splendeur et dans toutes ses richesses. Donc, cette microscopique fleurette des champs a de la valeur aux yeux de Dieu. Et il dit, si Dieu fait ça même pour une vulgaire fleur des champs qui va disparaître dans un souffle, toujours cette fragilité, eh bien, soyez confiants, soyez assurés, ayez la tranquille certitude qu'il va aussi prendre soin de vous.
0: Donc de l'observation, enfin une image qui est donnée, de l'observation que nous pourrions faire envers cette nature qui pousse de toute façon toute seule. L'herbe pousse toute seule aussi. Bien sûr, vous parliez des régions désertiques, mais dans les régions un peu plus humides, l'herbe, c'est la première chose qui pousse.
1: Mais même dans les régions désertiques, bon, ce n'est pas que je les fréquente assidûment, mais j'ai déjà vu des reportages, il suffit d'une petite pluie, enfin d'une pluie rare, d'accord, mais quand elle arrive, aussitôt, on dit le désert refleurit. Il y a des graines qui sont enfouies depuis des mois, voire des années, hop, elles sont heurtées par un tout petit peu d'eau, et ça y est, ça pousse. Donc il y a ce côté, voilà, à la fois fragile, effectivement, il ne faudra pas grand chose pour détruire tout cela, mais en même temps, cette volonté de vie, et derrière cette puissance de vie, il y a, aux yeux de la Bible, il y a le Créateur lui-même, il y a Dieu, sa puissance créatrice, et son amour.

0: Encore une, donc, cette comparaison de l'amour de Dieu, même, enfin de la présence de Dieu, j'ai envie de dire, même pour l'herbe,
1: oui.
0: nous encourage à tout à coup se rappeler que la vie est en nous, de toute façon.
1: Oui, absolument.
0: Qu'il faut se battre à la limite pour l'écraser, mais qu'elle est là.
1: Que quand on croit en un Dieu créateur de la vie, on devrait acquérir cette sérénité,
0: cette
1: confiance que la vie est bien entre ses mains et qu'il sait la faire triompher même dans un brin d'herbe, alors il sait aussi la faire triompher en nous.
0: Vous savez, quelquefois, avec des personnes qui sont angoissées, inquiètes, pour différentes raisons, on ne peut pas toujours tout analyser et ce n'est pas toujours non plus en faisant des psychothérapies qu'on donne les réponses à tout, mais quelquefois, on dit à ces personnes, pose un peu les valises.
1: Hein, oui, c'est souvent... Oui, c'est dans le sens que
0: certaines personnes portent des kilos
1: et des kilos. On se surcharge de choses, oui.
0: Alors qu'en fait, il faut s'arrêter puis regarder l'aspect méditatif asiatique qui intéresse beaucoup l'Occident aujourd'hui, mais des fois, on a envie de dire, mais il faudrait s'arrêter un peu pour regarder autour de soi.
1: Oui, puis peut-être aller au plus simple, au plus essentiel. Qu'est-ce qui est le plus important, finalement? Parce que c'est très facile de se charger d'une multitude de soucis... Alors que si on vient aux valeurs essentielles comme la vie...
0: Ça veut dire, Corinne, ça veut dire observer un peu plus aussi autour de nous? Et les brins d'herbe, ce qui est tout petit?
1: Oui.
0: Tout petit, un brin d'herbe.
1: Oui. D'ailleurs,
0: tout
1: c'est une...
0: graine, c'est tout petit, ça sert à rien.
1: Ou bien des oiseaux. Jésus demande aussi de regarder les oiseaux donc, que Dieu va nourrir chaque jour, alors que voilà, ces oiseaux-là ne se cassent pas la tête.
0: Faut qu'on s'arrête un peu?
1: Oui.
0: Faut qu'on se calme un peu?
1: Mais oui, bien sûr.
0: On pose les valises et le sac à dos?
1: Tout d'un coup, se rendre compte qu'on est aussi une créature dont Dieu prend soin, tout simplement, et qu'il n'y a peut-être pas besoin de se surcharger d'une multiplicité de soucis comme nous savons si bien le faire.
0: Jésus nous appelle à une sérénité, une tranquillité intérieure.
1: Il dit, ne vous faites pas de soucis pour demain. Je suis en train de lire le verset 34 de Matthieu 6. Ne vous faites pas de soucis pour demain. Demain se fera du souci pour lui-même. C'est demain, c'est très amusant même. La fatigue d'aujourd'hui suffit pour aujourd'hui.
0: Alors j'aime bien parce que la fin de ce verset, il y a tellement de traductions, mais il y a aussi, par exemple, à chaque jour suffit son mal.
1: Ou suffit sa peine.
0: Sa peine.
1: Oui. Mais c'est toujours la même idée. De toute façon, qu'est-ce que ça change, notre souci? On n'a pas d'influence sur la vie.
0: Et est-ce que, Corinne, en fait, sur l'inquiétude, sur l'observation de la nature, est-ce qu'en fait, on n'oublie pas de vivre le présent? Et là, on n'a plus quelques secondes pour répondre à cela, mais est-ce qu'on n'oublie pas le présent, en fait? Chaque jour suffit sa peine avant d'aller entrer dans un programme sur 5 ans.
1: Mais c'est exactement ça. Au lieu de se faire du souci pour les choses sur lesquelles on n'a pas de prise, l'avenir ne nous appartient pas. Eh bien, occupons-nous de l'immédiat, du jour d'aujourd'hui, et de prendre soin de nous et des autres.
0: Alors, c'est décidé, Corinne. On s'occupe de l'immédiat. Respirez une bonne fois, mes auditeurs. Prenez du temps pour méditer autour de vous, pour regarder aussi les humains qui sont autour de vous et chacun d'entre nous, et l'herbe qui se trouve autour de nous, en sachant que la vie est très forte, très puissante.
1: Absolument.
0: Corinne, à bientôt.
1: À bientôt.
0: Au revoir.
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2: Psaume 139, verset 14. Je te loue d'avoir fait de moi une créature aussi merveilleuse. Tu fais des merveilles, je le reconnais bien. Quel que soit ce qui te chagrine quand tu te regardes dans le miroir, choisis de croire que Dieu t'a créé avec minutie, passion et précision, et que l'image qu'il voit de toi est belle, magnifique, car son regard est rempli d'amour et de bienveillance envers toi.
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1: Salut les enfants, j'espère que vous avez passé une bonne semaine et que vous êtes prêts pour partir à l'aventure avec nous dans cette nouvelle émission Radio Scolaire pour cette semaine. Cette semaine donc, nous parlerons de l'environnement. Savais-tu que les petits oiseaux sont attirés par la douce odeur d'un chewing-gum ? Mais le picourant, il reste collé par le bec et tente désespérément de l'enlever avec leurs pattes. Beaucoup d'entre eux finissent par mourir collés parce qu'ils ne parviennent pas à se défaire du chewing-gum. Pauvre petit. Sais-tu que protéger ces petits animaux, c'est aussi respecter l'environnement. Aujourd'hui, nous parlerons d'un personnage très intéressant. C'est le roi des mers. Oh, bien sûr, nous savons que il y a celui qui a créé la mer. Mais le roi des mers, c'est celui qui a su explorer la mer d'une façon toute spéciale pour en révéler sa grande beauté. Sais-tu de qui je parle? Eh bien, aujourd'hui, je vais te parler de Jacques-Yves Cousteau. Comme la majorité des enfants, Jacques était fasciné par l'eau depuis tout petit. À 4 ans, il se divertissait en faisant flotter ses petites barques et il était très intrigué lorsqu'il observait comment les pierres disparaissaient dans l'eau au lieu de flotter comme ses petits bateaux. Jacques était né dans une petite ville française en 1910. Sa famille voyageait beaucoup. Jacques profitait de ses voyages pour observer la nature. Il apprenait ainsi des choses intéressantes. En plus de son intérêt pour l'eau, il développa bientôt deux autres passions. Inventer des choses et faire des films. À 10 ans, il plongea pour la première fois lors d'un camp d'été. À cette occasion, il aida à retirer du lac des feuilles et des branches mortes. Il était de nature inquiète et curieuse. À 11 ans, il construisit un modèle de machine pour charger les navires. 2 ans plus tard, il écrivit un livre intitulé « Une aventure au Mexique ». Il l'imprima en utilisant un cyclostyle, une machine manuelle qui servait à faire des copies à partir d'un pochoir. Au même âge, Jacques acheta une caméra d'occasion et élabora une affiche qui disait « Film ZIX, Jacques Cousteau, producteur, directeur et caméraman ». Mais ses parents se rendirent compte que ses résultats scolaires baissaient. Pour cela, ils lui confisquèrent son affiche et son matériel d'enregistrement jusqu'à ce que ses notes soient meilleures. Quand il devint jeune homme, Jacques entra à l'Académie navale française. Mais les activités purement militaires ne lui plaisaient pas. Peu de temps après, un accident de voiture le mit en si mauvais état que durant 4 mois, il ne put bouger les bras. Jacques mit toute son énergie à récupérer sa mobilité et sa force, en faisant plus particulièrement quelque chose qu'il aimait, nager. Il guérit et cette expérience consolida en lui l'idée que travailler dans l'eau était ce qui allait faire le reste de sa vie. Alors, il abandonna sa carrière pour se consacrer corps et âme au monde marin. Un jour, Jacques rencontra Simone, qui aimait aussi la mer. Ils tombèrent amoureux, se fiancèrent, se marièrent, eurent 2 fils. La famille commença alors une grande aventure, en voyageant et inventant des engins pour l'exploration sous-marine. Jacques, en collaboration avec un ingénieur français, inventa l'aqualugue, un équipement de plongée autonome qui se substitua aux lourdes combinaisons qu'on utilisait à l'époque. Il conçut également une couverture imperméable pour sa caméra. En plongeant avec l'aqualugue et avec sa caméra protégée de l'eau, il découvrit des choses merveilleuses de la vie sous-marine et fit les premiers longs-métrages qui montraient la vie dans les récifs de coraux des mers tropicales. un des écosystèmes les plus beaux et précieux de la planète, notamment chez nous à Malendu, Pointe-Noire, où il y a la réserve Cousteau que je t'invite à visiter pendant ces vacances avec tes parents. Durant la Seconde Guerre mondiale, il aida à localiser et désactiver des mines sous-marines, trouver des navires qui avaient coulé lors de naufrages, filmer des torpilles lancées par des sous-marins. Mais il ne se contenta pas de ce qu'il avait atteint et inventé. Il décida d'acheter un bateau appelé le Calypso. Dans le Calypso, lui et son équipage de scientifiques voyagèrent de l'Amazone à la mer Rouge, de l'Alaska au pôle Sud. Jacques-Yves Cousteau devint mondialement connu pour ses voyages d'investigation à bord de cette embarcation. Toutes ces expériences furent partagées dans près de 50 livres qu'il écrivit et plus de 100 documentaires qu'il réalisa sur la vie sous-marine. Deux de ses films furent primés par un Oscar au Festival de Cannes. Gondaison, avoir vu tant de beauté et leur dégradation qui suivit, le préoccupa profondément. En 1974, il fonda la société Cousteau, sans but lucratif, pour combattre la contamination des océans et ses sources. Jacques se sentit responsable d'avoir contribué directement, indirectement, aux dommages causés au milieu ambiant, puisque, avec la popularité de ses équipages de plongée, des millions de chasseurs sous-marins surgirent. En 1977, l'ONU lui accorda le prix international sur le milieu ambiant et il devint partie du programme environnemental de la dite association. Encore aujourd'hui, la société Cousteau continue de lutter contre la détérioration des océans et défend les habitats en haute mer endommagés par le pillage des ressources et par la contamination généralisée. En 1983,

exigeant d'eux sans aucune peur le respect pour le milieu ambiant. Jacques-Yves Cousteau, un des Français les plus célèbres au monde, souffrit d'une attaque cardiaque et mourut à 87 ans le 25 juin 1997 à Paris. Et je t'invite vraiment à visiter cette réserve Cousteau à Malandur, Pointe-Noire, mais aussi à visionner des documentaires réalisés sur Jacques-Yves Cousteau et les réserves, les choses sous-marines qu'il a découvertes. Je souhaite que tu en sois aussi émerveillé que moi.

0: Nous nous retrouvons pour notre rubrique vocabulaire, grammaire, orthographe. Aujourd'hui, nous ferons du vocabulaire autour du thème de l'environnement. Je vous lis un petit texte qui s'appelle « Protégeons notre planète ». Sois bien attentif. Depuis plusieurs décennies, l'homme transforme son environnement. Chaque année, 150 000 km de forêt disparaissent dans le monde, soit le quart de la surface de la France. Cette déforestation provoque des inondations. Les agriculteurs utilisent des engrais, des pesticides qui polluent les sols. Des usines rejettent des produits chimiques dans les cours d'eau. Les gaz d'échappement des véhicules provoquent une grave pollution de l'air. Des navires nettoient leurs cuves en pleine mer, engendrant des marées noires. Heureusement, on a pris conscience de ces dangers. Les déchets sont triés, dirigés vers des usines d'incinération où ils sont détruits, ou vers des usines de recyclage. Il est urgent de protéger notre planète. Tu as donc entendu le petit texte que j'ai lu, mais il y a des mots que certainement tu n'as pas compris. Je pense qu'il s'agit des mots suivants. Déforestation, inondation, pesticides, gaz d'échappement, marée noire, recyclage. Nous allons essayer ensemble de définir ces mots. D'accord? Alors, tu peux prendre ton dictionnaire aussi pour chercher le sens des mots. Qu'est-ce qu'une déforestation?
1: Selon le dictionnaire, la déforestation, c'est la destruction de la forêt.
0: Très bien. J'espère que c'est ce que tu as trouvé aussi. Et l'inondation? Que nous dit le dictionnaire sur l'inondation? Qu'est-ce qu'une inondation?
2: Ah, j'ai trouvé dans le dictionnaire, ça dit « débordement des eaux qui recouvrent un lieu ».
0: Voilà, c'est bien ça. Et l'engrais, puisqu'on a dit qu'il y a des engrais et des pesticides qui sont utilisés par les agriculteurs. Qu'est-ce que l'engrais, selon ton dictionnaire?
3: Selon le dictionnaire, l'engrais, c'est un produit que l'on met dans la terre pour la rendre plus fertile. Et le pesticide, c'est un produit chimique qui sert à lutter contre les parasites nuisibles aux cultures.
0: C'est cela. On en apprend beaucoup grâce au dictionnaire. Qu'est-ce qu'un cours d'eau?
1: Ça peut être un fleuve, une rivière, un ruisseau, un torrent.
0: Très bien. J'ai donc lu que les gaz d'échappement des véhicules provoquent une grave pollution de l'air. Mais que nous dit le dictionnaire sur la définition des gaz d'échappement?
2: Le dictionnaire dit « substance qui s'échappe de moteur ».
0: Voilà. Et la marée noire?
3: Une marée noire, c'est l'arrivée sur un rivage de nappes de pétrole qui proviennent d'un navire.
0: Super! Maintenant, tu pourras donner les définitions exactes pour ces mots qu'on entend maintenant souvent aux informations. Alors, un autre jeu, nous allons découvrir d'autres mots. On va compléter des phrases avec des mots de la famille de polluer. Les mots de la famille de polluer, on retrouve polluer et, accent, e accent, polluante ou pollution. Je donne trois phrases. Ces trois phrases, on les a trouvées dans le texte que j'ai lu en premier. Les raffineries étaient autrefois des industries très...
4: polluantes.
0: Polluantes. Les déchets de cette usine chimique ont... la rivière.
4: Ont pollué la rivière.
0: Ont pollué la rivière. De nombreux pays se mobilisent aujourd'hui pour prendre des mesures pour réduire la...
4: pollution.
0: Maintenant, découvrons d'autres mots. Nous allons retrouver les verbes qui correspondent à certaines définitions. Voici les verbes. Recycler, protéger, trier, gaspiller, économiser ou filtrer. Alors, si je dis classer les déchets selon certains critères.
4: Trier.
0: Trier. Très bien. Réduire la consommation, l'usage de quelque chose.
4: Économiser.
0: Économiser. Traiter des matériaux usagés pour pouvoir les réutiliser.
1: Recycler.
0: Recycler. Faire passer un liquide, un gaz à travers un filtre.
4: Gaspiller.
0: Non, je relis. Faire passer un liquide, un gaz, à travers un filtre.
3: Filtrer.
0: Défendre l'environnement contre un risque, un danger.
1: Protéger.
0: Dépenser ou utiliser n'importe comment sans faire attention.
3: Gaspiller.
0: Recycler, protéger, trier, gaspiller, économiser, filtrer sont donc des verbes qui nous rappellent la protection ou tout simplement l'environnement. Nous allons maintenant classer des phrases en trois domaines. Premièrement, on peut faire une première colonne avec les actions polluantes. Deuxième colonne, les actions non polluantes. Et la troisième colonne, les gestes pour protéger l'environnement. Tu es prêt? Trier les déchets. Est-ce une action polluante, une action non polluante ou un geste pour protéger l'environnement?
3: Un geste pour protéger l'environnement.
0: C'est cela. Et utiliser la voiture?
4: Une action polluante.
0: Oui. Utiliser des engrais naturels comme le fumier et le compost, c'est?
1: Faire un geste pour protéger l'environnement.
0: Très bien. Vaporiser un insecticide, c'est?
4: Une action polluante.
0: Oui. Et jeter un produit chimique dans l'évier, c'est?
1: Une action polluante.
0: Oui. Ne pas laisser couler l'eau quand on se brosse les dents, c'est un?
3: C'est un geste pour protéger l'environnement.
0: Très bien. Jeter une pile à la poubelle.
4: Action polluante.
0: Utiliser une éolienne comme source d'énergie.
1: Geste pour protéger la planète.
0: Éteindre la lumière en quittant la pièce.
3: Action non pour protéger la nature.
0: Oui. Préférer le vélo à la voiture.
4: Geste pour protéger l'environnement.
0: Très, très bien. Voilà pour notre rubrique vocabulaire. J'espère que tu as appris beaucoup de mots et que maintenant tu pourras t'exprimer sur ce sujet avec un vocabulaire très élargi et enrichi. À la semaine prochaine pour une nouvelle rubrique vocabulaire.

0: Hello les enfants. Alors nous continuons parce que là, franchement là, on est vraiment près du trésor les gars. Est-ce que vous vous rendez compte? Alors nous continuons tout de suite. Amélie surprend tout le monde. Mais oui, rappelez-vous, les références notées dans la marche à côté du passage sur la perle. On s'en rappelle, Physalia, mais ça ne nous dit pas où est caché le trésor. Arthur n'avait pas envie de se creuser la tête, aussi demanda-t-il directement. Et d'après toi, elle se trouve où cette perle? Sur l'ange, répondit Amélie sans l'ombre d'une hésitation. Quoi, hein? Tu peux répéter? Malgré l'excitation générale, Isalia ne put s'empêcher de charrier son cousin une fois de plus. Hé, il faut tout te dire deux fois aujourd'hui. Amélie, radieuse, expliqua. Rappelez-vous, dans la manche de la vieille Bible, il y avait quatre références notées. La fillette reprit la Bible qu'elle avait posée à côté d'elle et lut les passages en question les uns à la suite des autres. Exode 3, verset 2. L'ange de l'Éternel lui apparut dans une flamme de feu au milieu d'un buisson. Moïse regarda et vit que le buisson était tout en feu sans être consumé. Daniel 6, verset 23. Mon Dieu a envoyé son ange et fermé la gueule des lions. Ils ne m'ont fait aucun mal parce que j'ai trouvé innocent devant lui. Devant toi non plus, roi, je n'avais rien fait de mal. Luc 2, versets 8 à 10. Il y avait dans la même région des bergers qui passaient la nuit dans les champs pour y garder leurs troupeaux. Un ange du Seigneur leur apparut et la gloire du Seigneur resplendit autour d'eux. Ils furent saisis d'une grande frayeur. Mais l'ange leur dit, « N'ayez pas peur, car je vous annonce une bonne nouvelle qui sera une source de grande joie pour tout le peuple. » Vous voyez le point commun entre ces trois passages? Interrogea-t-elle les yeux brillants. Tu peux la relire? Demanda Arthur. Pas la peine, le coupa Isalia. Le point commun, c'est l'ange. À chaque fois, il est question d'un ange. Exact, reprit Amélie. Et souvenez-vous, dans leur boutique, il y a un ange sculpté par mon arrière-grand-père, termina Camille, tout excité. Waouh! S'écria Arthur en sautant sur place. Et que dit le dernier passage, celui qui est souligné? Questionna Hugo. Amélie tourna plusieurs pages et lut. Début de Marc 4, verset 12. Lorsqu'ils voient de leurs propres yeux, ils ne saisissent pas. Mais oui, bien sûr, murmura Camille qui avait perdu la voix sous le coup de l'émotion. Non seulement la perle est sous l'ange, mais elle y est en évidence. Trop court, je n'y crois pas, s'exclama Arthur en entendant une sarabande. On est sur la piste du trésor. Oui, s'écria Isalia tout excitée. Si ça se trouve, on l'a déjà regardé sans le savoir. Maya hochait la tête d'un air absent, comme si tout ce qu'on disait ne l'intéressait absolument pas. « Mince alors, s'exclama Hugo, tu m'impressionnes, Amélie. » La fillette rougit. « Il ne reste plus qu'à aller voir si ta théorie tient la route, » déclara Arthur en se précipitant vers le porte-manteau. « Si c'est vrai, » dit Camille émue, « mon grand-père va tomber des nues. Il ne croit du tout pas à l'existence d'un trésor. »« L'heure n'est pas à la discussion, mais à l'action, » fit Arthur en cherchant ses chaussures. « Allez, on y va. »« Tu es d'accord, Camille ?» demanda Hugo. Mais son cousin répondit à la place de la fillette. « Bien sûr qu'elle est d'accord. Qu'est-ce que tu crois ?» L'enthousiasme du garçon fit sourire tout le monde, sauf Maya qui bâillait à s'en décrocher la mâchoire. « Je suis aussi impatient qu'Arthur de partir à la chasse au trésor, » dit Hugo en riant. « On est tous dans le même cas, non ?» fit Isalia. « Non, pas moi, » répondit sa sœur. « Franchement, je n'ai pas du tout envie de sortir de l'appartement. D'ailleurs, je vais aller me coucher. Je me sens vraiment trop fatiguée. » « Pas de doute, tu es malade, » fit remarquer sa sœur soudain moins enthousiaste. « Qu'est-ce qu'il t'arrive ?»« Je ne sais pas, je me sens épuisée et je n'ai envie de rien d'autre que d'aller me glisser sous mon édredon. »« Libre à toi, » fit Arthur qui bouillait d'impatience. « En tout cas, moi je descends. » Il avait déjà une main sous la poignée de la porte. « Vous ne voulez pas attendre demain pour qu'on aille tous ensemble ?» tenta Isalda sans trop y croire. « Tu plaisantes, » fit Arthur. « Si on n'y va pas ce soir, je ne fermerai pas l'œil de la nuit. » D'ailleurs, je me demande comment ta sœur peut avoir envie de dormir dans un moment pareil. C'est vrai, ajouta Hugo, ça ne lui ressemble pas du tout. Isalia poussa un soupir de déception. Je ne peux quand même pas laisser ma sœur toute seule alors qu'elle est malade. Mais si tu peux, lui répondit Arthur. Pfff, Isalia, on voit bien que tu es un fils unique. Bon, tant pis, allez-y sans nous. Tu as raison de rester avec elle, dit Amélie en se sentant un peu coupable de ne pas proposer de tenir compagnie aux jumelles. Mais l'envie de percer le mystère était vraiment trop forte. Pendant la discussion, Maya avait regagné la chambre des filles et sa tête venait à peine de toucher l'oreiller qu'elle dormait déjà. Frayeur dans la boutique. Il ne fallut guère de temps aux enfants pour se rendre à la librairie. Il n'était que 22 heures, mais la rue était complètement déserte. Brrr, On est mieux à l'intérieur, fit Gou en franchissant la porte d'entrée de l'encre bleue. Comment on allume ici, Camille, demanda-t-il en actionnant sa lampe de poche. Tu as emporté une lampe de poche, se moqua Arthur. La boutique de Monsieur Wayne est antique, mais elle a quand même de l'électricité. Je le sais, gros malin, répondit Hugo. Mais j'en pensais que ça pourrait être utile pour examiner l'ange sous toutes ses coutures. Pas bête, fit Arthur, tellement excité par l'aventure qu'il en oublia de se vexer d'avoir été traité de gros malin. Camille se dirigea à tâtons vers l'escalier. Ce n'est pas pratique, dit-elle. Le bouton est loin de la porte d'entrée. Elle allait l'atteindre lorsqu'un bruit sourd lui fit suspendre son geste. Effrayée, elle revint aussitôt sur ses pas et chuchota. Vous avez entendu ?
1: Entendu quoi ? Demanda Arthur à voix haute.
0: Chut ! Lui intima Hugo, qui lui aussi avait cru percevoir quelque chose d'anormal. Qu'est-ce qu'il y a ? Questionna Arthur en parlant tout bas cette fois. Amélie murmura. Peut-être qu'on arrive juste au moment où quelqu'un cherche à entrer clandestinement dans la boutique. Dans ce cas, fit Hugo, on ne va pas tarder à avoir une explication au phénomène bizarre qui se passe ici. Tu crois, bredouilla Camille ? Pour toute réponse, Hugo ordonna. Cachons-nous vite. Il se tapit derrière le comptoir et attention. Le bruit semblait venir du placard à balai. Il y eut un déclic, puis un raquement, et la porte s'ouvrit lentement. Les enfants sentaient leurs cheveux se dresser sur leur tête. Une sombre silhouette émergea du placard. Elle tenait quelque chose en main. Une arme, peut-être ? Mais non, aussi étonnant que cela puisse paraître, elle tenait une bouteille de sirop d'orgeat. À la lueur des réverbères, les enfants virent l'apparition l'échanger avec celle qui se trouvait sur le comptoir, mais avant son tour de passe-passe, l'homme, car c'en était un, avait pris le temps d'en comparer les niveaux. Puis il déversa un peu de liquide dans le levier qui se trouvait dans l'escalier. Il agissait tranquillement, loin de se douter qu'il était observé. Après s'être assuré une dernière fois que les niveaux des deux bouteilles étaient identiques, l'homme se dirigea vers le placard dans lequel il disparut, aussi soudainement qu'il en était sorti. Les enfants entendirent ses pas décroître tandis qu'un léger grincement indiquait que le fond du placard était en train de se refermer. Ils échangèrent des regards étonnés. Un voleur de sirop d'orgeat ? C'était plutôt inattendu. Puis, soudain, sans prévenir personne, Hugo bondit vers le placard. Il en ouvrit la porte sans bruit. Les enfants le virent se faufiler dans l'étroite ouverture qui s'y achevait de se refermer. Il n'eut le temps que de s'y glisser. Presque aussitôt, le fond reprit sa place. Le garçon avait disparu. Alors, à la semaine prochaine pour que vous puissiez découvrir la suite.

Et nous revoilà pour notre rubrique recette. Aujourd'hui, nous allons faire une purée de pois chiches. Pour le faire, il nous faudra une tasse de pois chiches cuits, une demi-tasse de graines de sésame moulues, une gousse d'ail, du sel au goût, une cuillère à soupe de persil haché, 3 cuillères à soupe de jus de citron. Mettez le tout au mélangeur et utilisez juste assez d'eau de cuisson pour permettre aux lames de tourner. Saupoudrez la purée de poudre d'ail. Excellent pour fourrer du pain pita. Et vous pouvez aussi garnir des germes de luzerne et des tranches de tomates. Ça m'a l'air bien délicieux tout ça. Vous me direz des nouvelles à la semaine prochaine. Et maintenant, passons un petit moment en musique.

Les enfants, réfléchissons ensemble. Des arbres géants. À Oaxaca, au Mexique, se trouve l'arbre dont le tronc est le plus grand du monde. Il s'agit du cyprès de Montezuma. On l'appelle l'Arbor del Tour. La circonférence de son tronc est de 36 mètres, mais l'arbre le plus grand du monde se trouve dans le nord de la Californie. C'est un séquoia qui mesure 115 mètres de haut. Il est donc plus haut que la statue de la liberté de New York. On l'appelle l'Hyperion, ce qui signifie celui qui regarde le monde du haut. Aimerais-tu grimper à cet arbre? Tout comme les plantes, les arbres sont les poumons de la terre. Ils fabriquent l'oxygène que nous respirons. Grâce à leurs racines, ils protègent le sol et par conséquent, l'eau et le vent ne peuvent détruire le sol. Les arbres procurent aussi de la nourriture à la fois aux êtres humains et aux animaux. Nous utilisons le bois pour fabriquer très nombreux objets. Les arbres fournissent aussi la matière première avec laquelle nous fabriquons le papier. Les arbres produisent des substances comme la poix, le caoutchouc et la gomme. Les feuilles de certains arbres ont des propriétés médicinales. Les arbres nous donnent aussi de l'ombre lorsqu'il fait chaud, comme en ce moment les enfants. Ils servent de refuge à de nombreux animaux et beaucoup d'enfants aiment jouer dans les arbres. N'as-tu jamais essayé de faire une cabane dans un arbre? Malgré tout cela, nous abattons plus d'arbres que nous en plantons et les forêts disparaissent. Nous devons protéger les arbres si nous voulons que nos enfants et nos petits-enfants profitent de tous les avantages qu'ils procurent, n'est-ce pas? Combien de sortes d'arbres peux-tu nommer? Quelle sorte d'arbres poussent là où tu vis? Dans quel but sont-ils utilisés? Les forêts de ton pays sont-elles protégées ou détruites? Quelles sont les maladies qui tuent les arbres dans ta région? Pour protéger l'environnement, nous devons prendre soin de l'eau, de l'air, mais aussi du sol. Je peux te donner des idées faciles à mettre en pratique chez toi pour prendre soin du sol. Prendre des sacs en tissu ou des cartons quand tu vas faire des courses. Ainsi, tu peux éviter de prendre des sacs en plastique qui polluent ensuite le sol. Tu peux protéger activement la nature en aidant ta maman à se rappeler de cela quand elle va faire des courses. N'oublie pas, évite d'acheter des produits qui se trouvent dans des emballages en plastique, les chocolats et tout ce que tu manges. Choisis plutôt des produits ayant des emballages en verre ou en carton, car ils peuvent être recyclés. Mais si tu en achètes qui sont en plastique, n'oublie pas de les mettre dans le tri à recyclage quand même. Trie les déchets. Si tu as de la place au fond de ton jardin, prépare 1 mètre carré de terre comme si tu allais semer des graines. Et jette ici les déchets organiques, c'est-à-dire tout ce que tu manges. Avec un râteau, recouvre les déchets, les peluches, d'une petite couche de terre. Les déchets se transformeront en engrais très utile pour les plantes. Quand tu ne peux pas éviter les emballages en plastique, ne les jette pas. Utilise-les pour d'autres choses, comme pour faire des jardinières. Conserve de petits objets, distribuer des parts de gâteaux à tes amis ou emporter le pique-nique lorsque tu es en voyage. Ne jette pas les piles usagées dans la poubelle. Elles polluent beaucoup le sol. Conserve-les dans un sac et dépose-les dans un endroit prévu pour cela dans ta ville. Tu peux te renseigner à la mairie pour savoir où se trouvent ces lieux. Enfin, ne jette surtout pas tes déchets dans la rue, dans les lieux publics ou dans la nature. C'est compris les enfants ?

Coucou, alors aujourd'hui notre thème c'est l'environnement. Et aujourd'hui je vais vous dire quelque chose pour que vous preniez soin du monde. Dieu a créé le monde, les arbres, les fleurs, les animaux et la nature, afin que nous soyons heureux. Dieu a demandé aux hommes de prendre soin de la terre. Il leur a confié une mission bien précise, s'occuper de la planète. C'est un privilège qui rend les êtres humains supérieurs au reste de la création, mais c'est également une responsabilité que Dieu nous a confiée. Les gens qui gaspillent les ressources naturelles, qui consomment de façon excessive, qui dégradent l'environnement et qui maltraitent les animaux ont oublié qu'ils ont une tâche à accomplir et qu'ils doivent donc prendre soin de la maison dans laquelle nous vivons. Notre travail consiste à nous occuper de l'environnement et nous sommes tous gagnants quand nous préservons la planète. Nous allons faire un petit jeu. Alors, est-ce que tu peux graver ton nom sur un tronc d'arbre? Est-ce que c'est bien de nettoyer la cage du canari? Un canari, c'est un oiseau, je précise. Est-ce que tu peux cueillir des fleurs dans un parc où c'est interdit d'en cueillir? Tu peux faire vacciner ton chien ou pas? Est-ce que tu peux jeter un papier de bonbons par terre? Ça te semble raisonnable de laisser le robinet légèrement ouvert? Observez un papillon voler autour des fleurs. Est-ce que ça correspond à une activité qui peut dégrader l'environnement, d'après toi? Ramasser les feuilles qui tombent de l'arbre. Est-ce que ça contribue à prendre soin de l'environnement? Brûler les feuilles mortes. Mettre la radio à plein volume. Faire un feu dans le parc. Nager dans la rivière. Jeter une canette dans la rivière. Utiliser des canettes vides pour en faire des pots de fleurs. Alors, il fallait dire si ces activités correspondaient à dégrader l'environnement et à protéger l'environnement. Et tu savais que la pollution est l'un des problèmes les plus graves dans le domaine de l'environnement? C'est l'homme qui est à l'origine de la plupart des problèmes de contamination. Voici quelles sont les causes principales de la contamination. Les réfrigérateurs, les climatiseurs, les abattoirs où l'on tue les animaux pour que les gens puissent les manger. Les tanneries où l'on fabrique le cuir à partir de la peau des animaux. Les mines, les exploitations pétrolières, les couches jetables, les gaz d'épaule d'échappement et les gaz rejetés par les usines. Tout ceci pollue et contamine l'eau, l'air et le sol. C'est triste quand les hommes détruisent ainsi leur propre maison, la planète. Tout ceci pourrait être moins grave si nous prenions davantage de mesures de précaution. Laisse-moi te poser une question. Est-ce que tu aimerais nager dans une rivière avec des herbes dedans, des bouteilles, plein d'ordures? Est-ce que tu aurais aimé nager dans une rivière comme celle-ci? D'après toi, quelles sont les choses qui salissent l'eau? Qu'arrive-t-il aux animaux qui boivent cette eau? Que peux-tu faire pour contribuer à préserver l'eau dans la région où tu vis? Comment pouvons-nous prendre soin de notre environnement? Et je te laisse avec cette petite question. À toi d'y réfléchir et à bientôt.

0: Hello les enfants, nous nous retrouvons pour notre proverbe de la semaine.
1: Comme la nature est belle et merveilleuse, et comme il fait bon d'en profiter, surtout pendant les vacances, n'est-ce pas les enfants? Lorsqu'on va à la mer, à la rivière, et on fait des sorties dans la nature. Aristote a dit, la nature ne fait rien en vain. Un proverbe français bien connu nous enseigne que la nature fait bien les choses. Nicolas Hulot, un militant écologiste, la nature dit toujours quelque chose. Lao Tzu, philosophe chinois, a écrit, la nature fait les choses sans se presser et pourtant tout est accompli.
2: Maria Montessori décrit merveilleusement le contact des enfants avec la nature. Elle écrit que quand les enfants sont libres de se mouvoir dans la nature, leur force se révèle. Le poète, la fascination d'un fin ruisseau surgissant entre les pierres, le petit enfant le sent aussi. Il s'enthousiasme et rit et veut s'arrêter pour le toucher de la main comme pour le caresser. Personne n'a aussi bien admiré le modeste insecte ou le parfum d'une petite herbe qu'un enfant. Psaume 65 nous rappelle que Dieu est le créateur et le pourvoyeur de cette merveilleuse nature.
1: Nous lisons au verset 10, tu prends soin de la nature et tu lui donnes l'abondance, tu la combles de richesses. Le ruisseau de Dieu est plein d'eau, tu prépares le blé quand tu la fertilises ainsi. Tu arroses ses sillons, tu aplanis ses mottes. Tu la détrempes par des pluies, tu bénis ses pousses. Tu couronnes l'année de tes biens et ton passage apporte l'abondance. Les plaines du désert sont arrosées, les collines sont entourées d'allégresse.
0: Voilà les enfants pour notre proverbe du jour. Et nous allons nous retrouver la semaine prochaine. Surtout, n'oubliez pas de rester proche de la nature. Et moi, je vous dis à la semaine prochaine. Ciao, bye bye.

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0: Le gros dico des tout-petits, une chronique préparée et présentée par Claude Lamblin à partir de l'ouvrage de Carole Ballaz et Claude-Alain Duhamel paru aux éditions Lattès. Un dictionnaire qui contient plus de 3000 mots qui ont été sélectionnés avec la collaboration de nombreux enseignants, psychologues et linguistes. Des questions auxquelles ont été soumis 17 000 filles et garçons dans plus de 200 écoles maternelles de Paris et de la province. Cela nous donne tout un échantillon de ce que veut dire le langage pour les tout-petits. Claude, bonjour.
1: Oui, bonjour, Denis.
0: Alors, on se retrouve chaque semaine pour quelques mots qui sont extraits de ces 3006 mots. Donc, on en donne quelques-uns chaque semaine pour donner une idée déjà de ce qui se passe dans la tête des enfants, puis aussi peut-être envie aussi de feuilleter ce livre, parce que je crois qu'il est passionnant.
1: Ah, il est à feuilleter. Moi, j'ai beaucoup, beaucoup de plaisir à préparer cette émission et à sélectionner justement les meilleurs mots. Alors, cette fois-ci, nous en sommes toujours à la lettre L. L comme limace. Qu'est-ce que c'est qu'une limace? C'est un petit animal rouge, sans pattes, comme un escargot, mais sans coquille. Ça ressemble à un gros ver de terre. C'est mou, gluant. Ça rampe très lentement et ça glisse quand il y a la pluie. Ça vit dans les bois, les champs, et ça mange de l'herbe. La limace est la cousine de l'escargot. C'est charmant. Autre mot, une limite. Et elle n'a pas beaucoup d'enfants, ont répondu 30%. Mais je vous rappelle, ce sont les enfants qui sont petits, qui sont à la maternelle, ils ont 5 ou 6 ans. Alors un premier enfant nous dit, une limite, c'est quelque chose qui bloque et qu'il ne faut pas dépasser. C'est très bien. Par exemple, il y a une limite au travail, il ne faut pas dépasser l'heure. Alors attention, ils savent déjà, il faut travailler mais pas trop. Quand on fait la course, si on dépasse la ligne, on gagne. Et un enfant nous dit, une limite c'est quand on fait des bêtises. Et alors là on entend la maman derrière qui dit, mais attention qu'il y a quand même des limites, c'est ça je crois. Hein. Une limite c'est quand on fait des bêtises. Un lion. Un lion, c'est un gros animal sauvage et féroce qui vit dans les forêts et les savanes en Afrique. Comme il est le plus fort, c'est le roi des animaux. Il est jaune et marron et a une grande gueule avec de grandes dents, une crinière, des moustaches, des griffes et une longue queue avec des poils tout au bout. C'est un carnivore qui mange beaucoup de viande, des gazelles et des enfants, mais seulement dans les films. Il y en a aussi dans les cages des zoos ou des cirques. Il y a un enfant, alors j'ai eu drôle cette dernière définition, un lion. Si c'est un monsieur, il a de la barbe autour de la tête. Donc si c'est un mâle, il a une crinière. Si c'est un monsieur, il a de la barbe autour de la tête. C'est drôle. Un livre. Un livre, c'est quelque chose de fragile avec beaucoup de feuilles qui sont écrites et qu'il faut lire. Ça raconte des histoires. Toujours l'intérêt des histoires pour les enfants, ils en parlent souvent. Il y en a aussi avec des images ou des coloriages. On les lit tranquillement et en silence à la bibliothèque, à l'école ou à la maison. Un livre, c'est des images et des mots. Des images et des mots. Loin. Loin, c'est s'éloigner de quelque chose. Par exemple, on peut partir en voyage très loin, en Amérique ou dans le ciel. Un enfant ajoute, des fois quand on se promène, on ne se rend pas compte et à la fin on est très loin, on est perdu et on ne peut plus revenir. Un troisième enfant nous dit, quand on est très loin, les parents sont tristes et on a envie de revoir sa famille. Et la dernière définition, loin, c'est quand on voit tout petit. Il est allé très haut, il est au sommet de la tour Eiffel et puis il voit le monde tout petit. C'est quand on voit tout petit. Les loisirs. Alors vous verrez que les enfants quand même ont le sens des nuances, on le remarque souvent. Les loisirs, quand c'est pas l'école. Bon. On joue au ballon, on fait la fête, une promenade, des dessins, on se déguise, on va danser ou on va au centre aéré. Alors les loisirs, on les fait avec les animatrices et pas avec les maîtresses. Et c'est ça la nuance. Long. Alors c'était loin, maintenant c'est long. Qu'est-ce que c'est que long ? Quand on est grand, on est long. C'est comme des cheveux jusqu'au dos. Des cheveux jusqu'au dos, oui. Une robe avec un voile ou un serpent. Là, on mélange un petit peu tout. Dans le jardin, l'herbe était courte, elle est devenue longue parce qu'on ne l'a pas tondue. C'est aussi quand on attend tout le temps et quand on marche beaucoup. C'est long, c'est long. Long, il y a un début et ça va très loin. On a envie de dire, et ça ne se termine pas, c'est long. Un dernier mot pour aujourd'hui, un dernier mot, qui sera louché. Alors oui, louché, il y a quand même 30%, 31% pour être précis, 31% des enfants interrogés ont répondu, louché, c'est regarder à droite et à gauche en même temps. C'est très fort. On a les yeux croisés et on voit les gens plusieurs fois. On a les yeux à l'envers et on est moche. Quand on veut faire l'imbécile ou une grimace, les yeux viennent vers le nez et on louche. Et la dernière définition, j'aime bien loucher. Les yeux sont en colère. Les yeux sont en colère, c'est merveilleux.
0: Eh bien, nous ne sommes pas en colère,
1: pas
0: Claude.
1: Tout, pas du tout, du tout.
0: Nous sommes au contraire très séduits par toutes ces définitions qui nous en disent long sur l'expérience de ces tout-petits. Finalement, ils observent les uns et les autres, ils s'observent eux-mêmes. Et je crois qu'ils ont déjà de bonnes notions de la vie. On parlait de loisirs tout à l'heure, on parlait de données abstraites, longs, loin, et tout ça. Donc je crois que c'est vrai qu'à part le côté tout à fait anecdotique, ça peut nous aider à comprendre ces petits de 5-6 ans. Je vous rappelle, c'est un ouvrage que l'on trouve bien sûr dans toutes les bonnes librairies. Le gros dico des tout-petits, Carole Ballaz, Claude-Alain Duhamel, c'est aux éditions La Thèse. Claude, à la semaine prochaine.
1: À la semaine prochaine, Denis, oui.

ni le regarder. 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

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Et si aujourd'hui nous parlions des maladies pour les cultures ? Eh oui, tous les traitements naturels ne se valent pas. Mais ils ont au moins l'avantage de garder un jardin exempt de pesticides, donc bien vivant. La meilleure façon de le préserver des maladies est déjà de cultiver des espèces adaptées au sol en place et à la bonne exposition, puis d'employer les meilleures recettes éprouvées par des générations de jardiniers. Que faire contre les maladies des fruitiers ? Le badigeon blanc à la chaux éteinte, 1 kg de fleurs de chaux pour 2 litres d'eau, se passe à l'aide d'un gros pinceau. Il les protège des mousses, des lichens, des champignons cachés dans ou sous l'écorce et qui sont vecteurs de maladies diverses. Ce badigeon peut se remplacer par un autre, efficace également, composé d'argile, d'eau et de bouse de vache fraîche. Brossez les troncs avant application. Que faire contre l'oïdium ? Agissez sans tarder. Dès que le soleil printanier fait grimper les températures sur un sol trop sec, qui n'a pas reçu assez de pluie, mélangez une cuillerée à soupe de bicarbonate de soude dans un litre d'eau et pulvérisez sur les feuillages des plantes sensibles à ce champignon microscopique, en particulier les rosiers. En lutte préventive, pour lutter contre l'oïdium et le marsonia, plantez de l'ail d'ornement au pied des plantes de massif et de l'ail alimentaire au pied des arbres fruitiers. Les gousses d'ail écrasées placées dans les trous de plantation agissent aussi très bien. En lutte curative, faites infuser une gousse d'ail dans un litre de lait demi-écrémé et un quart de litre d'eau, puis pulvérisez sur les feuillages et recommencez 15 jours plus tard. L'infusion d'ail contient des composés soufrés qui agissent sur les champignons et le lait offre des propriétés antifongiques en même temps qu'il sert d'agent d'adhérence sur les feuillages. Alors que faire pour éradiquer toutes les maladies cryptogamiques ? Utilisez le purin de prêle. C'est le meilleur traitement fongicide naturel qui ne se contente pas de lutter contre les maladies mais qui apporte aussi de la silice qui renforce les défenses immunitaires des plantes. Plongez 200 g de prêle des champs sèches dans 10 litres d'eau bouillante. Laissez infuser puis fermenter pendant 24 heures. Filtrez et pulvérisez cette solution sur les plantes et le sol. Et enfin, contre la pourriture grise. Le paillis de fougère, on en a parlé dans une autre édition, se révèle également antifongique. Il s'emploie par exemple contre la pourriture grise qui attaque les espèces sensibles à l'humidité au niveau de leur collet. Broyez la fougère avant de la répandre en paillis. Je pense que j'ai surtout parlé à des connaisseurs. En tout cas, j'espère que vous ferez bon usage de ces conseils que je vous donne concernant le jardinage. Et je vous dis à très vite pour un prochain truc et astuce. C'était Trucs et Astuces, une autre façon de faire des économies et de résoudre bien des petits soucis de votre quotidien.

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Je vais aborder avec toi aujourd'hui un thème important. Ne marche pas seul. La force de la fraternité. L'isolement transformé. Sais-tu que la pandémie de COVID-19 n'a pas seulement été une crise sanitaire, elle a profondément modifié nos manières de vivre ensemble, accélérant un phénomène déjà présent, l'isolement social et parfois l'isolement spirituel. Un isolement qui était probablement déjà là, mais qui a été amplifié, vraiment amplifié, par cette pandémie. Avant 2020, beaucoup vivaient déjà dans une relative solitude, l'urbanisation, l'individualisme, les écrans omniprésents, des relations plus fragiles. Le confinement a agi comme un type d'accélérateur, un accélérateur, créant de la distanciation, la peur du contact, le repli sur soi. Ce qui devait être temporaire est devenu en fait, pour certains, un mode de vie durable. Aujourd'hui, nous vivons dans un monde plus connecté que jamais. Réseaux sociaux, messages instantanés, appels vidéo, tout semble nous rapprocher. Et pourtant, jamais la solitude n'a été aussi présente. Regardez autour de vous, dans les cafés, dans les transports, dans les maisons, dans les salles de sport. Les visages sont penchés sous les écrans. Et des jeunes entourés d'amis virtuels, mais qui se sentent profondément seuls. Des couples qui vivent côte à côte sans vraiment se parler. Des familles réunies à table, mais séparées par la lumière bleue d'un téléphone. Il y a aussi des personnes âgées souvent oubliées. Elles ont donné de leur vie, élevé des familles, construit la société, et pourtant, beaucoup vivent seuls. Leur journée rythmée par quoi ? Par le silence. Elles regardent parfois par la fenêtre espérant une visite, un appel, un mot. L'isolement devient alors une souffrance invisible, mais bien réelle. C'est un paradoxe, nous sommes connectés, mais isolés, vraiment isolés. Il y a des dangers dans l'isolement. L'isolement n'est pas seulement une absence de compagnie, c'est un état qui touche tout notre être, le corps, l'esprit. Et sur le plan physique, les dangers, c'est que l'isolement va affaiblir notre santé. Et ce sont des études qui montrent qu'il augmente les risques de maladies cardiovasculaires, l'hypertension, et affaiblit même le système immunitaire. Alors sur le plan psychologique, l'isolement peut nourrir la dépression, peut nourrir l'anxiété, peut nourrir la peur du rejet. Et sur le plan spirituel, eh bien, l'isolement nous éloigne de la communion, nous éloigne de la communauté, nous éloigne du soutien parfois de la présence de Dieu. Dieu ne nous a jamais créés pour être seuls. Car dans le livre de la Genèse, nous lisons, et Dieu dit, il n'est pas bon que l'homme soit seul. Et je lui ferai une aide semblable à lui. Cela n'implique pas uniquement le mariage, la relation entre les hommes et les femmes. Ça va bien au-delà. Lorsque Dieu fait des déclarations, il n'est pas bon que l'homme soit seul. Dès le commencement, Dieu établit la relation comme un besoin vital. L'isolement, lui, détruit l'harmonie. Dieu aurait pu se suffire à lui-même. Pourtant, il a créé des anges et des anges et des anges, et il a créé l'homme. Donc Dieu est un Dieu relationnel, un Dieu qui aime être en contact avec sa créature. Mais la bonne nouvelle, c'est que Dieu ne nous a pas abandonnés dans la solitude. Il vient toujours à notre rencontre, même dans le désert. Et nous trouvons dans le livre de 1 Roi, chapitre 19, verset 3 à 9, la situation d'Élie. Élie, après une grande victoire contre le prophète de Baal, il va fuir dans le désert, il est épuisé, découragé et veut même mourir. Alors pour lui, il alla dans le désert où, après une journée de marche, il s'assit sur un genêt, sur un arbre, et demanda la mort en disant, « C'est assez, maintenant Éternel, prends mon âme,
quand je ne suis pas meilleur que mes pères. Donc il va s'isoler dans le désert. Il va se couper, il va vivre dans un isolement. Mais Dieu, que fera Dieu? Mais Dieu s'approche de lui. Et voici, nous dit la Bible au verset 5 et 6, de 1 Roi chapitre 19, et voici, un ange le toucha et lui dit, lève-toi, mange. Il regarda, et il y avait à son chevet un gâteau cuit sous des pierres chauffées et une couche d'eau. Il mangea et but, puis se recoucha. Dieu va aller à la rencontre d'Élie dans son isolement, et Dieu restaure Élie dans sa solitude et lui redonne une mission. Et le sage dit dans Ecclésiaste chapitre 4, verset 9, il dit, deux valent mieux qu'un, parce qu'ils retirent un bon salaire de leur travail. Car s'ils tombent, l'un relève son compagnon. Mais malheur à celui qui est seul et qui tombe sans avoir un second pour le relever. Et ce passage de l'Ecclésiaste, le sage, souligne la valeur de la communion fraternelle, la valeur de la solidarité, la valeur de se mettre ensemble pour travailler, la valeur de se mettre ensemble pour avancer ensemble. Et cela permet de vivre les choses différemment. Et quand on sort de cet isolement, les épreuves, les réussites, tout devient plus riche et plus supportable lorsqu'ils sont partagés avec quelqu'un d'autre. Et c'est fondamental. On peut aussi participer, pour sortir de cet isolement, participer activement à la vie associative dans la communauté où tu évolues, dans le quartier où tu évolues, où tu habites, avec les gens de ton entourage. Mais aussi si tu appartiens à une église, mets tes dons au service de l'église. Car c'est une grâce particulière d'édifier les autres. Chanter, tu peux chanter, tu peux enseigner, tu peux accueillir, tu peux prier, tu peux encourager, tu peux accompagner les malades ou encore soutenir les plus démunis. Ce que tu dois savoir, c'est quand tu offres ce que Dieu t'a confié, tu contribues à la beauté et à la solidarité du corps du Christ et à la solidarité du monde en général. Hébreux chapitre 10 le dit, veillons les uns sur les autres pour nous exciter à la charité et aux bonnes œuvres, et n'abandonnons pas notre assemblée, comme c'est la communauté qui nous fortifie aussi, car nous ne sommes pas appelés à vivre seuls de sa façon isolée. Surtout, si tu vis cette situation d'isolement, ne te réfugie pas derrière tes écrans. Car les écrans donnent l'illusion de la proximité. Je m'adresse aussi à tout le monde, je m'adresse aussi aux personnes âgées qui vivent parfois des situations difficiles. Mais ces écrans appauvrissent souvent la qualité de nos échanges. Un message ne remplace jamais une main tendue. Jamais un message ne remplace un regard bienveillant. Jamais un écran ne remplace la chaleur d'une voix ou d'une visite qu'on accorde à quelqu'un d'autre. L'isolement peut ressembler parfois à une impasse, mais peut devenir un passage. Comme Élie dans le désert, comme Jonas dans le ventre du poisson, comme Joseph qui vivait en Égypte dans sa prison, Dieu peut transformer nos moments de solitude en moments de révélation. Si aujourd'hui tu te sens seul, que tu sois jeune, âgé, ou que tu sois au milieu de la foule entouré de centaines de personnes, quand on peut être dans une foule, et je sentis seul, souviens-toi de cette promesse. Dans Psaume 68, verset 6, Dieu donne une famille à ceux qui étaient abandonnés.
Il délivre les captifs et les rend heureux. Dieu donne une famille à ceux qui étaient abandonnés. C'est pourquoi la Bible dit, veillons les uns sur les autres pour nous exciter à la charité. Tu dois savoir quelque chose. Tu n'es pas seul. Dieu est là. Et la communauté, qu'elle soit petite, qu'elle soit grande, même fragile, peut être le premier pas vers la guérison. Alors, si tu as vécu cette période de COVID-19 et que les liens ont été coupés, les relations ont été coupées, eh bien, la communauté est là, petite ou grande, mais que cette communauté aussi fasse le pas pour t'accueillir à nouveau et que tu puisses retrouver ces liens fraternels. Alors aujourd'hui, fais ce pas. Ouvre ton cœur. Tends la main. Parle. Écoute. Prie. Et laisse Dieu transformer ton isolement en un nouveau départ. Merci d'avoir écouté ce podcast. L'isolement. On peut s'en sortir. N'oublie pas la vraie connexion. C'est celle aussi que nous avons avec Dieu du cœur. Avec Dieu et avec les autres. Tu peux entrer en contact avec nous, Évangile sans frontières, 971. À très bientôt, que Dieu te garde et te bénisse.

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1: Les communiqués sur votre station Voleurs d'année, Voleurs de ville, conférence débat chaque deuxième dimanche du mois de 16h30 à 18h, animé par des professionnels de santé. Ça commence le dimanche 10 mai là, avec le docteur Guiscard Sablier, le style de vie au Romary chez Rony et Marie-Laure à Vieux-Bourg-Mornalo. L'entrée est gratuite. La JAG vous propose les explorateurs, un séjour de vacances pour les jeunes de 6 à 17 ans au centre du portail de Sainte-Rose du 5 juillet au 18 juillet. Pour toute information complémentaire, un numéro de téléphone, le 05 90 82 79 76. 05 82 79 76 au prix de 455 €. Nature découverte, aventure, partage. La Persévérance poursuit ses admissions au lycée général et technologique. Des places sont disponibles. Les candidatures restent également ouvertes en BTS Communication et BTS MCO. Demande d'inscription en ligne sur www.lapersévérance.fr. Renseignements 05 90 82 15 89. 05 90 82 15 89. La ville du Moule vous invite à louer à l'occasion de la fête de la musique avec Samantha Jean, Franz Junior, Moïse, Mister Will, Lauriane, le groupe Émeraude, place de la mairie Le Moule, le 21 juin à partir de 18h45. L'entrée est libre et gratuite. Une soirée gospel ouverte à tous. Matinée découverte, l'association Maison Créole Solidaire, un lieu de partage, d'entraide et de convivialité pour valoriser nos aînés, préserver nos traditions créoles et renforcer les liens dans notre communauté. Venez partager, échanger, découvrir Maison Créole Solidaire, des activités adaptées, des rencontres enrichissantes, un temps convivial autour de gourmandise, une association à votre écoute, proche de vos envies et de vos besoins. Association qui se situe à Gosier-Labrousse. Venez donc nombreux le dimanche 5 juillet de 9h30 à 12h30. On vous attend avec le sourire. L'entrée est libre et ouverte à tous. Pour toute information complémentaire, un numéro de téléphone 06 90 72 89 50. 06 90 72 89 50. L'été arrive et votre piscine intercommunale s'anime. Voici les éléments forts à retenir. Inscription et cours depuis le 4 mai, hippocampe juillet-août, uniquement sur inoré-aiga pour les inscriptions. À partir du 18 mai, cours à la séance, rechargement en ligne, c'est un peu suspendu dans les médias. 1er juin, inscription, activité d'été et mercredi, hippocampe 2026-2027. Les horaires d'été à partir du 27 juin, lundi, mardi, jeudi, vendredi, 8h-18h30. Le mercredi, 8h à 12h, 14h à 17h, samedi, 8h à 12h et 14h à 18h45. Activité vacances du 6 juillet au 14 août. Profitez à fond, bien sûr, de l'eau. À très vite dans l'eau concernant donc la piscine intercommunale à Bingosier-Pointe-à-Pitre. L'évangélisation se poursuit en Guadeloupe, de la blessure à la guérison, un programme spécial pour vous et votre famille et vos amis. Ce sera du 31 mai au 21 juin 2026, tous les soirs de 18h45 à 20h, sauf le jeudi, à l'église adventiste du 7e jour de Philadelphia, Rachezong, bien sûr, à Vieux Habitants. Pour toute information complémentaire, numéro de téléphone 06 90 39 87 82. 06 90 39 87 82. Le Corédaf organise 22. Le Corédaf organise un

0: gérer de manière saine afin de favoriser l'unité, le respect, l'écoute et l'amour fraternel au sein de nos familles et de nos églises. Avec l'intervenant Lucien Coco, conférencier, accompagnateur en relation d'aide et coach en style de vie. Ce sera le samedi 20 juin à l'ex-adventiste de Mayolette à Saint-Louis de Marie-Galante. Début du programme 8h45 et fin du programme dans l'après-midi jusqu'à 18h. L'entrée est libre et gratuite du côté de Marie-Galante. Venez nombreux, invitez vos familles et amis. Voilà pour l'essentiel des communiqués sur RVM.
1: 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Oui, pour les travailleurs de nuit, à 22h, depuis le 21 juin jusqu'au 1er juillet. Connectez-vous avec nous à 22h pour les travailleurs de nuit, les personnes qui dorment très tard. Les personnes qui travaillent à la santé, maintenir l'ordre, pour tous les policiers, les gendarmes, tous ceux qui sont de veille de nuit. Connectez-vous pour ce dialogue de nuit à 22h spécial travailleurs de nuit à partir du 21 juin jusqu'au 1er juillet. 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
1: Vous sentez-vous fatigué? Avez-vous le cafard? Êtes-vous stressé, anxieux? Ce qu'il vous faut, c'est adopter le plan des 10 pas, les mettre en pratique. Notre organisme est doté de merveilleux systèmes hormonaux comprenant des endorphines. Il semble qu'en activant ces hormones, l'exercice agit sur le moral. De telles constatations n'auraient pas surpris votre grand-mère. Elle savait que récurer le plancher de la cuisine lui apportait un grand soulagement quand elle se sentait troublée. Mais aujourd'hui, avec vos petites cuisines faciles à entretenir et si peu de temps à consacrer à Dieu et à notre famille, il nous faut 20 minutes de marche rapide au grand air avec notre famille ou avec Dieu, ou les deux. S'il vous est arrivé d'entreprendre un programme d'exercice sans pouvoir vous y tenir, essayez le plan des 10 pas. Il vous suffit de vous engager à marcher au moins 10 pas, régler un réveil et lorsqu'il sonne, quittez votre fauteuil, éteignez la télévision, enfilez vos chaussures de marche, ouvrez la porte et faites au moins 10 pas. Quand vous les aurez faits, vous pourrez faire demi-tour ou rentrer si vous le désirez. Ou bien, si vous pouvez faire le tour du pâté de maison, tant mieux. Le plan des 10 pas réussit parce qu'il facilite les premiers gestes de cette démarche. Il vous aide à rompre la routine et à vous lever de votre chaise. Si vous ressemblez à la plupart des gens, une fois que vous aurez fait ces quelques 10 premiers pas, il vous sera beaucoup plus facile de poursuivre votre marche. Pourquoi attendre que la fatigue, la dépression et le stress vous dérobent le meilleur de l'existence? Avec ce plan des 10 pas, vous pourrez activer toutes les fonctions de votre organisme, parler à Dieu, jouir de la nature et peut-être apprendre par cœur un passage de l'écriture, tout cela en même temps.
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Bonjour, Bergette de Saint-Jacob-Pierre avec vous pour un chapitre par jour pour lire toute la Bible. Psaume 73, psaume d'Asaph. Oui, Dieu est bon pour Israël, pour ceux qui ont le cœur pur. Toutefois, mon pied allait fléchir, mon pas était sur le point de glisser, car je portais envie aux insensés en voyant le bonheur des méchants. Rien ne les tourmente jusqu'à la mort et leur corps est chargé d'un bon point. Ils n'ont qu'une part aux souffrances humaines, ils ne sont point frappés comme le reste des hommes. Aussi l'orgueil leur sert de collier, la violence est le vêtement qui les enveloppe. L'iniquité sort de leurs entrailles, les pensées de leur cœur se font jour, ils raillent et parlent méchamment d'opprimés. Ils profèrent des discours hautains, ils élèvent leur bouche jusqu'aux cieux. Et leur langue se promène sur la terre. Voilà pourquoi son peuple se tourne de leur côté. Il avale l'eau abondamment et il dit « Comment Dieu saurait-il? Comment le Très-Haut connaîtrait-il? » Ainsi sont les méchants, toujours heureux, ils accroissent leur richesse.

C'est donc en vain que j'ai purifié mon cœur et que j'ai lavé mes mains dans l'innocence. Chaque jour, je suis frappée tous les matins, mon châtiment est là. Si je disais, je veux parler comme eux. Voici, je trahirais la race de tes enfants. Quand j'ai réfléchi là-dessus pour m'éclairer, la difficulté fut grande à mes yeux. Jusqu'à ce que j'eusse pénétré dans les sanctuaires de Dieu et que j'eusse pris garde aussi au sort final des méchants. Oui, tu les places sur des voies glissantes, tu les fais tomber et les mets en ruine. Et quoi ? En un instant, les voilà détruits, sont enlevés, anéantis, par une fin soudaine, comme un songe au réveil. Seigneur, à ton réveil, tu repousses leur image. Lorsque mon cœur s'aigrissait et que je me sentais percé dans les entrailles, j'étais stupide et sans intelligence. J'étais à ton égard comme les bêtes. Cependant, je suis toujours avec toi. Tu m'as saisi la main droite. Tu me conduiras par ton conseil, puis tu me recevras dans la gloire. Quel autre ai-je au ciel que toi? Et sur la terre, je ne prends plaisir qu'en toi. Ma chair et mon cœur peuvent se consumer. Dieu sera toujours le rocher de mon cœur et mon partage. Car voici, ceux qui s'éloignent de toi périssent. Tu anéantis tous ceux qui te sont infidèles. Pour moi, m'approcher de Dieu, c'est mon bien. Je place mon refuge dans le Seigneur, l'Éternel, afin de raconter toutes tes œuvres. C'était Psaume 73.

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1: Matthieu chapitre 25, verset 34. Alors le roi dira à ceux qui seront à sa droite: venez, vous qui êtes bénis de mon Père, prenez possession du royaume qui vous a été préparé dès la fondation du monde. La récompense ultime est promise. Il faut non pas être de droite, mais à droite. À bon entendeur, le salut.
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0: même une grande conclusion, pourquoi petite, hein. Comment toucher le cœur de nos adolescents, ça va être un peu la réflexion sur laquelle nous allons plancher pendant cette émission. Je vous pose carrément la question. Comment toucher le cœur de nos adolescents?
1: Oui, donc ce sera une sorte de résumé général de ce que nous avons dit durant toutes ces émissions. Le premier point, c'est qu'on ne peut pas, on ne doit pas attendre que nos adolescents viennent vers nous. Nous devons suffisamment être attentifs pour prendre l'initiative de la rencontre. Nous devons nous approcher de nos enfants. Et cela, bien sûr, cela suppose une grande disponibilité. Alors, il faut se donner le temps. Et un de mes plus grands regrets, c'est justement de ne pas avoir toujours eu le temps d'être présent. Présent.
0: En qualité.
1: Hein,
0: pas en quantité, forcément.
1: Parce qu'on y est à la maison, mais on peut y être de façon tellement différente, lointaine, distante. Et ce premier point est fondamental, s'approcher de nos enfants. Il y a une sorte de pudeur de l'enfant à venir vers nous quand ils sont grands, hein, pas quand ils sont adolescents. Quand ils sont petits, ils viennent vers nous très facilement. Et, oui. Et bien souvent, ils nous dérangent parce que quand on bricole... Il perturbe notre travail, il gêne, il
0: sont plus dans nos pattes.
1: Alors, va voir maman, tu me déranges. Et puis bon, quand ils seront grands, ils gardent leur distance. Et ils aiment énormément qu'on aille à leur rencontre, qu'on aille dans leur chambre, qu'on s'asseye à leur côté, qu'on leur parle de tout et de rien. C'est un premier point. Prendre l'initiative, s'approcher de nos adolescents, là où ils se trouvent, de leur centre d'intérêt, de leur jeu, sans être envahissant. Ils n'aiment pas trop, tant qu'on n'a pas gagné leur confiance absolue de parents et d'amis. Ils n'aiment pas qu'on soit envahissant. Il faut savoir jusqu'où...
0: Rester parent aussi.
1: Voilà, hein, parce qu'il ne faut pas renoncer à ses intérêts de parent. Et bien souvent, à cause de notre travail, notre engagement professionnel, on est culpabilisé et on renonce à certaines exigences de parents uniquement pour se racheter de la culpabilité, de ne pas être aussi disponible qu'on devrait l'être. Donc, vous voyez, c'est très difficile.
0: Et quand je dis aussi rester parent, c'est parce qu'ils n'aiment pas, à cet âge-là, avoir des parents qui sont des copains. Je veux dire que oui. Là, c'est là qui marque vraiment la frontière. Autant ils nous considéraient peut-être comme des copains avant l'adolescence, mais à l'adolescence, ils ne mélangent pas leurs amis et les parents.
1: Exactement.
0: Hein? Et je crois qu'il faut rester à notre place.
1: Il faut rester à notre place et il faut que nos adolescents sentent que nous sommes disponibles en nous approchant d'eux, sans leur dire voilà, qu'est-ce que tu vas me dire aujourd'hui, etc. Ils n'aiment pas beaucoup ça. On vient dans leur chambre, on reste là, on parle, on rigole, et puis bon, on s'en va. Et puis ils savent que quand il y a un gros coup, on est disponible à leur côté.
0: Alors, c'était le premier point.
1: C'était le premier point, je crois que c'est l'essentiel.
0: C'est important.
1: Il faut, j'aime bien cette expression, devenir le prochain de nos enfants. Il y a deux façons de devenir le prochain de l'autre, soit attendre qu'ils viennent vers nous, soit nous-mêmes prendre l'initiative d'aller à la rencontre. Et je crois qu'un véritable chrétien, c'est celui qui prend l'initiative. Parce que quand quelqu'un vient à notre rencontre, lorsqu'il devient notre prochain, on va peut-être l'aider, mais parfois ce sera fait avec mauvaise conscience. Et ils le sentent. Les enfants sentent quand on fait quelque chose vraiment mauvaise conscience. Mais quand on va à leur rencontre et qu'on leur dit « Bon, maintenant, on va se promener, on va à tel endroit, on va faire du foot, on va faire de ceci ou de cela », alors c'est nous qui avons pris l'initiative et ils apprécient bien souvent. Alors le deuxième point, c'est vouloir leur bien, c'est leur bonheur, c'est leur épanouissement et ce n'est pas le nôtre. Nous avons beaucoup insisté sur ce point-là. Nos enfants ne sont pas les nôtres, ils appartiennent au genre humain. En tant que chrétien, ils appartiennent à Dieu. Nous avons une grande responsabilité pour d'abord vouloir leur bien, c'est leurs études, c'est leur personnalité, c'est leur profession future, et ce n'est pas...
0: Mais un prolongement de nous-mêmes.
1: Un prolongement de nous-mêmes. Et bien souvent, les mamans en particulier, parce qu'elles l'ont porté, et le cordon ombilical ne se coupe pas toujours, et elles veulent toujours les nourrir au travers d'elles-mêmes.
0: Quoi que les papas aussi, hein, qui aimeraient bien que fils reprenne la succession du père.
1: Voilà, exact.
0: Dans le travail.
1: Et cela se faisait dans les générations passées, ainsi, en perpétuer les traditions familiales, et l'enfance se trouvait pris là, dans un cadre canal, dans un couloir bien précis où il existait en fonction d'une famille, non pas en fonction
0: voilà.
1: de lui-même.
0: Oui, mais c'était décidé pratiquement depuis la naissance. Donc l'enfant était, depuis la naissance, canalisé vers cette voie. Il avait peut-être aussi envie de ruer dans les brancards, mais le respect des parents était tel à l'époque que la marge de liberté étant tellement réduite qu'il se laissait faire et oui. des fois ça donnait des bons résultats, exactement comme les mariages de raison.
1: C'était une époque où, avant le bonheur individuel, c'était l'honneur de la famille, le respect du clan, la sécurité de la société au travers de la perpétuation des valeurs familiales. Et c'est vrai que c'était étouffant. Et malheur à celui qui dérogeait à ces lignes directrices. On ne regardait pas le bonheur de l'enfant, on recherchait avant tout la perduration,
0: d'un nom, d'une fortune.
1: D'une tradition, d'une fortune. Oui. Alors voilà, le deuxième point, vouloir le bien de l'enfant, vouloir son bonheur et s'approcher dans une disponibilité donc pour recherher avant tout ce qu'il espère devenir. Le troisième point, c'est gagner leur sympathie. Un adolescent ne se livre pas si il y a pas une sorte de confiance, et je le sens dans les cours, je suis professeur, les élèves avec qui le courant passe, parce que bon, en fonction de notre tempérament, en fonction de ce
0: affinités.
1: Que nous sommes, il y a des affinités, il y a des atomes crochus ou pas, on sent que le courant passe, dis-moi si tu aimes ton professeur de mathématiques, je te dirai si tu aimes les mathématiques,
0: c'est
1: un slogan
0: c'est
1: classique, donc gagner leur sympathie, parce que tout relève de l'affectivité, il y a là quelque chose qui relève du cœur, et ce troisième point est fondamental, gagner la sympathie de nos adolescents, de nos enfants, de qui que ce soit finalement.
0: Si on n'a pas su gagner cette sympathie quand ils étaient petits, croyez-vous qu'on arrive à l'époque, est-ce qu'on peut recommencer à zéro? Enfin, c'est jamais 0-0, mais est-ce qu'on peut d'un seul coup, à l'âge de l'adolescence, faire des prises de conscience telles que on essaye de gagner la sympathie de son adolescent alors que peut-être on ne l'a pas fait avec l'enfant qu'il était.
1: Et c'est plus difficile, mais ça demande beaucoup d'humilité de la part des parents, parce qu'à ce moment-là, il faut s'abaisser de son statut de parent. Il faut détruire ce rapport dominant-dominé. Il faut donc confesser. Je crois en la confession. Je crois en cette faculté extraordinaire d'avouer ses erreurs et de dire bon, pour des raisons X ou X, sans vouloir se justifier, on n'a pas su, on n'a pas pu, on n'a pas voulu de t'apporter ce que tu étais en droit et en devoir d'attendre. Et dans le fait de reconnaître ses fautes, il y a et énormément de barrières qui s'effondrent.
0: C'est vrai.
1: Et c'est le béaba de la communication, c'est descendre de son piédestal
0: pour
1: se mettre au niveau de l'enfant. Élever un enfant, c'est d'abord descendre à son niveau pour monter avec lui. Et c'est dans cette condescendance, dans cette bienveillance à ne vouloir plus être parent, mais adulte, et reconnaître l'enfant ou l'adolescent en adulte, que l'on gagne sa sympathie. Ceci donc est pour le troisième point. Le quatrième point, c'est, nous l'avons beaucoup insisté, c'est œuvrer en fonction de leurs besoins. Pour ce faire, il faut les connaître.
0: Et oui.
1: Pour les connaître, il faut nécessairement engager
0: La
1: sympathie, un dialogue, une écoute active pour bien comprendre ce qui est dit derrière les mots, parce qu'ils ne savent pas toujours exprimer, et nous devons être suffisamment sages et attentif pour décoder, ou parfois au deuxième ou troisième degré, ne jamais prendre
0: au pied de la lettre
1: ce qui est dit, parce qu'à l'adolescence, ils ne pensent pas tout ce qu'ils disent, pardon. Bien connaître le tempérament, bien connaître l'histoire aussi de notre enfant, et faire attention de ne pas nous laisser nous-mêmes prendre dans son histoire. S'il a été un enfant maladif, on risque toujours de trop le coconner, de trop le couver. Il faut le comprendre, ses vrais besoins d'adulte et non pas ses besoins d'enfant fragile. La connaissance des besoins, je rappelle ce que nous avons régulièrement dit, à savoir qu'il y a les besoins physiologiques, veillant à la santé de nos adolescents, à la santé de nos enfants. Nous sommes d'abord un corps, besoin d'air, d'eau, de chaleur, de nourriture, d'exercice. Et ce sont véritablement les starting blocks hein, pour un bon départ et pour éviter tous ces dérapages fatals dès le début de la vie. Que dis-je ? Ensuite, ce besoin de sécurité.
0: Ça, c'est aussi très.
1: Et cette sécurité passe d'abord par la nôtre. Si nous sommes des parents anxieux, stressés sur leur devenir, si nous leur peignons tout leur avenir
0: en noir
1: ou en rose, et si nous leur peignons en rose,
0: oui, trop rose, c'est pas bon, trop
1: noir, c'est pas bon. Leur facilitant la tâche.
0: Voilà.
1: Donc il faut que nous soyons réalistes, que nous leur apportons cette sécurité de notre stabilité, de la stabilité de notre couple aussi. Parce qu'ils ont besoin de voir des parents qui s'aiment, qui se respectent. C'est une assurance de leur propre estime de soi. Un besoin d'amour, un besoin d'appartenance. Appartenance à une famille. Et les enfants qui ont souffert de familles désunies doivent trouver des substituts parentaux. Au travers des membres de la famille, d'amis. Il faut élargir l'horizon de nos adolescents pour qu'ils se sentent à appartenir, au-delà d'une famille désunie, à une humanité solidaire.
0: Mmh. Une fraternité.
1: Une fraternité des hommes. On a besoin de cela. On a été créés pour aimer, pour être aimé. Si Dieu est amour, s'il a créé des hommes et les femmes à son image, c'est que nous sommes programmés pour aimer, et c'est un besoin fondamental. Le quatrième besoin, c'est l'estime de soi. Nos adolescents doivent se sentir bien dans leur peau, fiers dans ce qu'ils réalisent, et même au travers de leur échec, montrer que c'est par la méthode des essais et des erreurs que la plupart des grandes inventions ont été faites.
0: Exactement.
1: Et c'est rassurant. Hein. En tout cas, ce que je sais à partir de tel échec, c'est que je sais qu'il ne faut plus faire cela. Voilà. Hein. Donc, rentrer dans une dynamique de vie, et à partir de ce moment-là, vous avez ce besoin de connaître, ce besoin de savoir, ce besoin d'esthétique, et finalement, au travers de nos adolescents, avoir la joie de voir leur propre réalisation, leur épanouissement.

0: J'en arrive au cinquième point, c'est les aider à trouver la propre solution à leurs problèmes, ne pas leur...
1: Tout leur mâcher,
0: tout leur porter. Parce que l'enfant a besoin déjà tout petit, il essaye de grimper sur cette chaise, il fait des efforts. Et puis vous lui dites, bon papa ou maman va t'aider, vous le prenez et vous l'installez sur la chaise, il va pleurer. Et il vous dira, tout seul. Hein. Donc pour qu'il y ait cette estime de soi, il faut les aider, être confronté à eux-mêmes et être là près d'eux comme une sorte de régulateur de tension. Hein. Elle amplifie la tension lorsque il n'a pas suffisamment d'énergie pour fonctionner. Et puis, dans les périodes de crise où la tension est trop forte, être un petit peu
1: soupapes de sécurité
0: pour ne pas qu'ils se grillent trop facilement les ailes parce qu'ils sont enthousiastes. Donc, soulager nos adolescents et nos enfants en étant disponibles, en leur apportant les moyens de construction de leur propre personnalité. Et cela passe par l'effort. Nous avons vécu à une époque où nos parents sollicitaient beaucoup plus de nous. On nous faisait travailler, on était responsables. Et aujourd'hui, nos adolescents ont vécu dans les années 70-80 une époque où c'était facile. Où il y avait une sorte de succès économique. Et ayant vécu dans une époque de facilité, ils sont plus fragiles parce qu'ils ne connaissent pas le sens de l'effort. Je me souviens, quand j'étais jeune, je vivais dans une famille d'agriculteurs et j'avais planté des haricots très petits. J'avais planté des haricots, j'arrosais, et un jour je voyais que la terre se craquelait. Et je me dis, ces pauvres graines, elles ont énormément de souffrance à percer cette croûte. Alors je vais gratter et je vais les libérer. Et mon grand-père, qui était à mes côtés, me dit, non, surtout ne fais pas ça. Parce que dans cet effort que font les graines pour percer cette couche, elles sont obligées d'aller chercher, de plonger leurs racines très profondément. Pour casser. Et en voulant les aider, en leur facilitant la tâche, en réalité, tu perturbes leur croissance. Et c'était très sage. Et je crois que parfois nos enfants n'ont pas de racines très profondes parce que nous avons voulu être trop bienveillants. Peut-être leur éviter les difficultés que nous avons nous-mêmes eues et qui nous ont forgé beaucoup plus facilement qu'ils ne se forgent même maintenant. Donc, ce cinquième point, les aider à trouver une solution, leur donner les moyens, mais ne pas les priver de l'effort, de gagner la mobilette qu'ils convoitent, ou le costume qu'ils veulent acheter, ou le voyage qu'ils veulent se faire.
1: Nous devons être des guides.
0: Un guide qui se place parfois devant et parfois derrière. J'aime bien cette image du berger. Il doit être devant pour tracer le chemin, mais lorsque le chemin est tracé, il est derrière pour stimuler, pour encourager. La voie est ouverte, mais il ne faut pas les tirer. Hein.
1: Non, surtout pas. Alors le sixième point,
0: c'est gagner leur confiance. Je fais une différence entre le deuxième point, gagner leur sympathie. Parce qu'on peut être sympathique sans forcément gagner la confiance. Voilà. Hein. La confiance, c'est l'assurance de quelqu'un qui est là. La sympathie, c'est une faculté d'écoute que l'on trouve, une sorte de disponibilité. Mais gagner la confiance,
1: c'est quelque chose de plus profond.
0: C'est arriver à qu'il se confie.
1: Et là, c'est difficile hein, quand même dans cette période de l'adolescence. C'est quand même beaucoup plus difficile qu'en période actuelle, enfin que précédemment, quand ils étaient beaucoup plus petits.
0: Oui. Et si on a réussi avec l'enfant petit, ça ne veut pas dire forcément qu'on réussisse avec l'ado.
1: Et voilà. C'est ce qui est déstabilisateur pour les parents.
0: Alors parfois, gagner leur confiance, c'est ne pas vouloir qu'ils se confient à nous. Parfois c'est très subtil, ça va jusque-là. C'est dire, bon, ben, papa est là, maman est là, et s'ils n'ont rien à nous dire, ben, c'est bien, c'est mieux. Ça veut dire qu'ils sont capables de s'assumer.
1: Ils sont en sécurité.
0: Mais lorsque on s'approche trop d'eux pour qu'ils nous disent tout cela,
1: ils se referment comme
0: alors
1: des.
0: On perd leur confiance. Alors parfois, c'est battre en retraite. Et puis ils savent qu'au moment où ils appellent, bon, on est là. Bien leur faire comprendre aussi qu'il ne faut pas qu'on soit uniquement là pour les choses, pour la tendance.
1: Hein. Oui.
0: Parce
1: oui,
0: que
1: oui.
0: Ça, c'est fatigant. Bon, il faut
1: c'est
0: être là pour le repas,
1: aussi,
0: il faut être là
1: oui.
0: pour, le, pour ceci, pour cela. Oui. On leur dit parfois, bon, on veut bien assurer l'intendance, mais parfois on aime bien savoir ce que vous faites des biens de l'intendance.
1: Oui, c'est vrai.
0: Mais il faut prendre cela avec de la bonne humeur. Je crois
1: oui,
0: que il faut rien dramatiser. Gagner
1: avec
0: leur confiance, c'est l'humour. Et lorsqu'il
1: oui.
0: y a quelque chose qui ne va pas et lorsque ça casse, se dire bon ben c'est pas trop grave. Ne jamais se dire bon ben c'est pas trop grave. Ne jamais, jamais.

0: qui représente le caractère même de Dieu. Il a accepté que son fils parte pour un pays éloigné, hein, très très loin de lui, parce que il ne voulait plus être comme son père, être avec son père, avec ses parents. Il a voulu s'assumer, s'installer à son compte. Et le père lui permet de partir avec l'héritage. Et je crois que nos enfants partant avec notre héritage de responsabilité, d'amour, pourront s'installer à leur compte, même à nos dépenses s'ils le veulent, pourvu qu'ils soient heureux, même si c'est loin de nous. Et c'est lorsqu'on arrive ainsi à les détacher de nous, qu'en réalité on les attache.
1: Et pour longtemps. Soi. Et les petits-enfants, parce que dans quelques temps, on a parlé donc des adolescents, dans quelques temps nous serons des grands-parents. Alors faut-il agir avec les petits-enfants comme avec nos enfants? Et on dit souvent que les grands-pères gâteaux, les grands-mères gâteaux sont encore plus gâteaux que les parents qu'ils ont été.
0: Les grands-parents ont une tâche extrêmement belle, parce qu'ils ont les avantages sans avoir les inconvénients. Alors, ils font profiter à leurs enfants de leur disponibilité, parce que bien souvent ils sont déjà à la retraite. Ils font participer leurs enfants de leur expérience, de leur sérénité, et ils sont plus à même de corriger certaines erreurs qu'ils ont eux-mêmes commises dans la propre éducation de leurs enfants, parce que on en commet tous. Et alors le danger, c'est quand on a la charge de l'éducation durant certains moments bien précis, on passe généralement à l'inverse de l'attitude qu'on a eue avec ses propres enfants, à tel point que les parents, c'est-à-dire les enfants, pères des petits-enfants, nous le reprochent souvent. Alors je ne suis pas encore grand-parent, mais je sens, surtout en ma femme, cette attente de ce moment-là.
1: D'avoir des petits-enfants à s'occuper.
0: Oui. Mais je crois que ça pourrait être le sujet d'une émission future, c'est l'art d'être grand-parent. Parce que ce n'est pas le même que l'art d'être parent.
1: Tout à fait, je sens que nous allons bientôt nous retrouver. Nous avions parlé hors micro de proverbes ou de dictons. Pour terminer cette émission, moi, il y a un dicton chinois que j'aime bien. Je crois que vous en aviez un à nous donner, non? Je vous avais parlé de ce dicton parce que, bon, l'art d'être parent, c'est vrai que c'est quand même difficile. C'est ce que nous avons évoqué tout au long de cette série. Et il y a un dicton chinois qui dit « Je ne peux empêcher les oiseaux du malheur de voler au-dessus de ma tête, mais je peux les empêcher de faire un nid dans mon chapeau. »
0: Oui, c'est très beau, ça aussi. Et ça rejoint aussi cet autre proverbe chinois qui dit « au lieu de pester contre les ténèbres », parce que parfois il y a des ténèbres dans le couple, dans les relations avec les enfants, au lieu de pester contre les ténèbres, allumant une chandelle aussi petite soit-elle. Et je crois que c'est cela, une lueur d'espoir, parce qu'il y a des parents qui nous écoutent et qui doivent se dire « bon, tout ceci c'est bien idéal, mais moi, j'ai tel et tel problème, je me trouve dans des relations conjugales, dans des relations parentales tellement conflictuelles, où puis-je trouver la force de pouvoir vivre cela ?» Et je crois que l'Évangile donne cette force, parce que cet amour qu'on n'a pas forcément au fond de son cœur, on peut le recevoir en se branchant sur un autre Père, qui est aux cieux celui-là, et qui ne nous décevra jamais. À partir de ce moment-là, il nous donne cette énergie de l'esprit pour allumer notre propre chandelle, afin de voir clair et de donner à nos enfants les points de repère que nous n'avons peut-être pas toujours su ou pu ou voulu mettre devant eux au moment où il le fallait. Il faut terminer par une note d'espoir. C'est vrai que l'éducation, c'est toujours de passer de charib en scylla. Si on évite tel courant, on se fracasse contre tel écueil, selon l'expression grecque. Mais au-delà des écueils, au-delà des vertiges des courants, il y a cette dynamique de la vie, et la vie nous porte toujours vers un plus aussi longtemps qu'on est suffisamment attentif pour la respecter d'abord en soi et la respecter en l'enfant.
1: Tout à fait. En tout cas, Marcel Fernandez et moi-même, nous sommes de tout cœur avec vous dans l'art d'être parent. Je vous remercie et à très bientôt, Marcel.
0: Au revoir. Merci.

Et bien voilà, cette série se termine sur cette jolie musique. C'était donc l'art d'être parent avec Marcel Fernandez, professeur de philosophie et d'éducation chrétienne. Et c'était animé par Michel Huguet. Merci de votre fidélité, merci de votre attention et bon vent.

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2: 93.3 en FM sérieux. Eh bien, on se dit bonsoir à tout un chacun. Merci à Marcel et bien sûr Michel pour cette émission concernant la famille avec de très très très bons conseils pour une famille heureuse et épanouie. On les retrouve tous les après-midi à partir de 14h05 sur RVM, sur votre fréquence préférée, avec un maximum d'infos quand vous avez le RVM est là pour une meilleure santé physique, mentale, spirituelle aussi, pour le bien-être de la famille et par surcroît le bonheur des uns des autres et la bonne avancée de la société. Il est 14h34, nous sommes donc le mercredi 24 juin. Si c'est votre anniversaire, on vous souhaite un joyeux anniversaire avec tout plein de bonnes choses pour vous. Et restez branchés, 93.3. Dans quelques instants, nous partons du côté de l'Hexagone. On parlera de votre santé. On va retrouver Célia Alexer et mieux la connaître et puis partager les bonnes choses avec vous. Restez branchés, 93.3 en FM stéréo. Juste le temps d'une petite respiration musicale. Et là, on va se détendre un petit peu parce que la journée a été très, très, très, très mouvementée pour certains, pour moi et pour d'autres. Hein. On vous souhaite beaucoup de courage cet après-midi et qui un coup de chapeau à toutes les associations qui se mobilisent pour les activités extrascolaires concernant, bien sûr, les enfants. Et dans toutes les communes, hein, ces associations et sont très appréciées par la mairie en général car ils font une action de proximité pour encadrer ces jeunes. On leur souhaite beaucoup de courage et surtout aussi de bien se ressourcer, de redynamiser parce que juillet, août, hein, c'est deux grands mois de vacances sur tout le territoire de la Guadeloupe et il faut bien occuper cette tranche d'âge et pour qu'ils puissent bien sûr s'épanouir, retrouver une bonne rentrée. Quelques notes avec la Philharmonique Orchestra et on se retrouve, on trouvera notre invité dans quelques instants.

0: 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Et comme je vous le disais, eh bien, nous sommes dans les rendez-vous de l'après-midi. Et puis, on va tout de suite rentrer en communication, en contact avec Célia Alexer. Bonsoir, Célia.
1: Bonsoir.
0: Alors, tu me reçois bien là, donc j'ai l'impression de t'entendre un petit peu très petit. Hein. Voilà, c'est la soirée qui est un peu compliquée. Il fait très chaud là-bas, Célia.
1: Peut-être à cause de la chaleur. Est-ce que c'est mieux comme ça? Je vais rapprocher ma bouche.
0: Voilà, génial. C'est beaucoup mieux comme ça, Célia. Notre invitée cet après-midi, Célia Alexer, responsable bien sûr de Nutri-Santé, c'est bien ça?
1: Nutri-Éducation.
0: Non, c'est vrai que la journée m'a vraiment un peu... Nutri-Éducation. Nutri-Éducation. Alors, c'est Nutri-Éducation, c'est une expression, une phrase qui en dit long quelque part, hein, Célia. Hein? Alors, on va un petit peu mieux faire connaissance un petit peu avec toi, Célia. Alors, est-ce que tu peux te présenter déjà à nos auditeurs?
1: Alors, je m'appelle Célia Alexer, je suis une jeune entrepreneuse guadeloupéenne. Donc, j'ai créé Nutri-Éducation l'année dernière, donc en 2025. Et je suis basée en France hexagonale.
0: Voilà. Alors, comment ça a commencé, Célia, ton parcours? Comment tu as eu cette fibre de prendre cette direction?
1: Waouh, très bonne question. Après, il faut dire que j'ai toujours été sensibilisée à la santé. À savoir pourquoi, je ne sais pas, est-ce que c'est mes parents, enfin bon. En tout cas, la santé, voilà, c'était vraiment mon truc dès le départ. Et puis, moi, ce que je m'étais toujours dit, finalement, c'est que j'ai envie de faire de la prévention. La prévention, pourquoi? Parce que quand j'écoutais des informations, enfin voilà, la radio, on parlait énormément d'obésité, comme quoi pas mal de jeunes et même... voilà, d'adultes, plus globalement, étaient en situation d'obésité. Sauf que moi, ayant une fibre pour la santé, je savais très bien que ça pouvait être quelque chose qui d'évitable, en fait. Voilà, et donc j'ai voulu faire mon petit bout de chemin vers la nutrition.
0: D'accord. Alors, je suppose qu'après... après le bac, tu pars déjà avant de partir vers l'Hexagone, ici en Guadeloupe, tu avais choisi une filière qui t'amènerait dans cette direction.
1: Alors oui, c'était mon objectif dès le départ. Donc effectivement, j'ai eu mon bac en Guadeloupe, puis après j'ai pu faire ma licence en Guadeloupe également.
0: Toujours dans le domaine de la nutrition ou bien c'était un petit peu généralisé?
1: Alors, pour le coup, c'était assez généralisé. C'était une licence scientifique, plus précisément une licence sciences pour la santé. Donc, très, très générale, puisque malheureusement, en Guadeloupe, on ne proposait pas de licence de nutrition. Jusqu'à maintenant, il me semble que ce n'est pas le cas.
0: Voilà. Donc, quand tu vas sur l'Hexagone, tu rentres dans cette spécialisation de nutritionnelle pour apprendre un petit peu sur la nutrition, si je comprends bien.
1: C'est ça. Quand je suis partie, donc j'ai fait mon master nutrition et sciences des aliments en Hexagone. Et donc c'est là-bas, voilà, que je me suis spécialisée. Après, il faut dire quand même, dans ma licence, on parlait quand même de nutrition, mais dans une moindre mesure.
0: Voilà. Alors, quand tu rentres dans ce monde nutrition, sciences des aliments, tu as quel âge à peu près?
1: Waouh.
0: Quel âge que tu as? Quand tu rentres dans cette étude?
1: Alors, je pense que j'ai...
0: Dans la vingtaine, trentaine, vingt?
1: Bonne question. Ah non, dans la vingtaine. Hein.
0: Dans la vingtaine, d'accord.
1: J'avais peut-être 21 ans.
0: Ouais, on reste dans la vingtaine, quoi. Voilà.
1: C'est ça, dans la vingtaine.
0: Dans la vingtaine. Non, mais c'est important parce que pour nos auditeurs, on peut bien cerner un petit peu ton parcours parce que tu vas nous dire des choses intéressantes et il faut un petit peu bien comprendre le parcours et comment à cet âge, tu intègres déjà pas mal de choses. Alors, dans ce monde de nutrition, aliments, Qu'est-ce que tu découvres? Qu'est-ce qui t'interpelle? Qu'est-ce qui te marque? Et est-ce que tu rentres dans des comparatifs par rapport à l'alimentation, l'alimentation générale et ce que tu découvres?
1: Alors, ce que je découvre, ben finalement, j'ai découvert pas mal de choses, notamment le microbiote. Le monde du microbiote m'a été, je dirais que je l'ai connu durant mon master. Et voilà, ce n'est pas forcément quelque chose que je connaissais avant. J'avais déjà entendu parler, oui, de la flore intestinale, voilà, mais pas en profondeur. Donc là-bas, voilà, j'ai vraiment pu comprendre ce qu'était le microbiote et surtout en quoi le microbiote était important. Enfin, pourquoi c'était important d'en prendre soin. C'est surtout ça qui m'a marqué.
0: D'accord. Alors, tu finis le parcours, c'est ça? Tu as le master en nutrition? Tu
1: Oui, c'est
0: finis
1: ça.
0: tout le parcours jusqu'au bout. Et maintenant que tu décroches un petit peu ce diplôme, qu'est-ce que tu décides de faire? Est-ce que tu cherches une entreprise pour travailler ou bien tu dis, bon, je vais tenter de voler de mes propres ailes ou bien faire une expérience avec une entreprise? Quel choix que tu fais à ce moment-là?
1: Alors, à ce moment-là, je me suis dit, bon, ben, en entreprise, pour commencer. Donc, j'ai effectué une alternance lors de ma deuxième année de master, une alternance toujours en promotion de la santé, puisque c'est vraiment enfin, la voie que j'ai choisie, afin de faire de la prévention. Et donc, en parallèle, ben, finalement, l'entreprise que j'avais choisie, effectivement, parlait de la santé, mais pas beaucoup de nutrition. Donc, je me suis dit, OK, là, il y a quelque chose à faire. Moi, j'ai passé un master en nutrition. Il faut que j'exploite au maximum mes connaissances. Et c'est là qu'a commencé Nutri-Éducation.
0: Nutri-éducation. Tu as laissé l'entreprise, je suppose, et tu as conçu ton concept.
1: Alors, pour le coup, jusqu'à maintenant, je fais les deux.
0: D'accord.
1: Voilà.
0: Alors, lorsque tu dis nutri-éducation, qu'est-ce que tu veux évoquer par là? Qu'est-ce que tu mets en avant dans ce concept et comment tu peux le présenter aux auditeurs?
1: Ouais, alors c'est bien de mettre l'accent sur le nom de mon entreprise, Nutri-Éducation, puisque ce nom n'a pas été choisi au hasard. Donc Nutri pour nutrition et éducation ben, pour éducation tout simplement. Alors pourquoi ce nom? Moi, mon objectif est de faire de l'éducation nutritionnelle. Alors éducation, ça peut faire peur, ce mot, mais c'est une forme finalement de prévention. Et l'éducation nutritionnelle, c'est apprendre à manger, apprendre à mieux se nourrir. Surtout qu'actuellement, nous sommes dans une ère où il y a les réseaux, il y a beaucoup d'informations qui circulent. Et je trouve que l'éducation en elle-même, elle n'est pas là. En fait, on dit juste aux gens, voilà, mangez ci, mangez ça. Et puis, il n'y a pas d'explication derrière. Et ce que je constate, c'est que les gens, ben, souvent, ils sont un peu, se disent, mais les discours sont contradictoires, je ne comprends pas. Et je me dis, ben, c'est normal qu'ils ne comprennent pas. Puisque derrière, y a pas, on ne leur explique pas forcément les mécanismes. On leur dit, voilà, mangez des, je sais pas, mangez des haricots verts parce que ça fait du bien à telle fonction physiologique. Mais il n'y a pas cette éducation derrière. Et donc, c'est vraiment pour ça, voilà, que je fais tout ça.
0: Mais Célia, est-ce que c'est toujours évident un petit peu de percer, on va dire entre guillemets, surtout dans ce domaine, quand tu parles éducation nutritionnelle, parce que quelque part, il y a une nutrition qui est imposée, je ne dirais pas peut-être à la classe moyenne, mais qui est largement imposée. Et des fois, les gens ont créé des réflexes de consommation en fonction dans leur budget, etc. Et là, c'est quand même difficile à entendre autre chose. Hein. Que penses-tu?
1: Ben, je comprends tout à fait hein, ce que tu dis. Je dirais pas que c'est difficile puisque de plus en plus de gens veulent apprendre à mieux manger. Donc ça, c'est un constat. Et ben, d'ailleurs, ça, j'aime bien. Ça me fait vraiment plaisir puisqu'ils se rendent compte que ben, certaines maladies peuvent être évitées juste avec la nutrition. Et donc, ben, finalement, moi, je constate que les gens sont, comment dire, très demandeurs de cet aspect-là, de ce domaine, du moins.
0: D'accord, et donc ils sont à l'écoute, ils veulent vivre autre chose, parce qu'en général, à force d'entrer, de persévérer dans une voie qui n'est pas la bonne et qui n'est pas optimale, et puis on se rend compte de ces effets négatifs sur soi, et là, on a envie de guidance après pour trouver un petit peu la santé. Alors, Célia, est-ce que ce concept de nutrition-éducation, est-ce que ça porte ses fruits lorsque le client ou le patient ou la personne qui veut, est-ce qu'il y a un résultat probant et que les gens avec lesquels tu as déjà un petit peu expérimenté cela sont contents du retour?
1: Alors, j'ai de bons retours. Bien souvent, je préviens déjà en amont qu'on n'est pas forcément là pour perdre du poids. Je suis pas non plus, voilà, une fée magique. Je vais expliquer le mécanisme de perte de poids, par exemple, mais je vais pas être celle qui va dire, voilà, il faut baisser ses apports pour perdre du poids spécialement. Enfin, voilà, bon, j'explique toujours. Et puis, mais souvent, enfin, en tout cas, les retours que j'ai, c'est qu'en améliorant son alimentation, déjà, la perte de poids, elle vient naturellement. Voilà, c'est ce que je dirais, ouais.
0: D'accord. Alors, quels sont un petit peu quelles sont les demandes des personnes, des demandes principales, primaires des personnes lorsqu'ils viennent te voir, de quoi ils veulent s'en passer, ou bien qu'est-ce qu'ils veulent arrêter?
1: Ouais, alors l'idée c'est de toute façon moi je suis spécialisée dans le microbiote. Donc voilà, nutri-éducation est synonyme de microbiote. Donc forcément eux ce qu'ils veulent en premier lieu, eh ben c'est en savoir plus sur le microbiote, comment l'améliorer.
0: Est-ce que tu peux nous donner deux petits mots, hein, donner un petit l'eau à la bouche un petit peu à nos auditeurs sur ce fameux microbiote qui est tant décrié, tant parlé, on a tellement parlé, écrit dessus aussi. Alors tu dirais quoi?
1: Ouais. Alors déjà, je rappellerai la définition. Donc le microbiote intestinal, c'est l'ensemble des micro-organismes qui se situent dans l'intestin. Et en fait, ce microbiote-là, il est considéré comme étant le deuxième cerveau. Tout le monde sait qu'un cerveau, ben, c'est important, primordial. Et il faut se dire que le microbiote, c'est pareil, c'est vraiment exactement pareil. Et il est relié à plein de fonctions physiologiques du corps. Par exemple, il y a des gens, bah, ils se disent, voilà, moi, ça fait des années que j'ai envie de perdre du poids, j'y arrive pas, je sais pas pourquoi. Eh ben, ça peut être aussi le microbiote. Au niveau du microbiote, tout ne va pas bien. Il y a des gens qui se disent aussi, peut-être, bah, je comprends pas pourquoi je chope des maladies tous les 4 matins. Je sais pas pourquoi je suis malade, je suis tout le temps enrhumée. Ça peut être aussi dû au microbiote. Enfin, comme je disais, le microbiote est relié à énormément de fonctions physiologiques de l'organisme. Et c'est important, du coup, d'en prendre soin.
0: Donc, c'est à partir de là, de toutes ces observations, ces analyses, et que tu vas te dire, tiens, je vais écrire un bouquin. C'est ça.
1: Bah, tout à fait, mais alors comment ça a commencé? Ça a surtout commencé par, parce que je suis présente sur les réseaux sociaux, sur TikTok et Instagram. Et je postais des vidéos de fermentation, comme quoi je fermente certaines choses. Et j'ai eu pas mal de questions autour de la fermentation. Et surtout, j'ai eu beaucoup de gens qui, on va dire, enfin, comment dire ça avec de bons mots? En fait, les gens ont des idées, voilà, préconçues dessus.
0: Sous la fermentation, c'est ça?
1: C'est ça, sur la fermentation. Sur, par exemple, aussi les outils à utiliser. Il y en a certains qui me disent, non, mais pourquoi vous utilisez ce genre de matériel? C'est pas bon. Enfin, alors que non, ils ont juste entendu ça quelque part et ils ont répété. Et donc, moi, je me suis dit, il y a quelque chose à faire. Il y a beaucoup de gens qui posent des questions. Donc, il y a un intérêt pour ce domaine-là. Et moi, si je fermente, c'est justement pour le microbiote. Donc, pourquoi pas en profiter pour sensibiliser un plus grand nombre. de cette manière-là.
0: Alors, donc c'est à partir de là que tu vas écrire ce livre, c'est ça? Donc, tu commences sous les réseaux, les gens t'interpellent un petit peu sur ce que tu fais, et puis là, tu passes à l'écriture.
1: Alors, je passe pas tout de suite à l'écriture d'un livre comme il est là. Voilà. Donc, j'ai commencé par un e-book. Mon
0: D'accord.
1: e-book s'appelait aussi Fermenter pour son microbiote. Et voilà, je me suis dit, bon, pourquoi pas faire un e-book. Et finalement, il y a des gens qui m'ont fait part de certaines choses et ils m'ont dit, mais ces gars, ça serait même tellement plus pratique en livre, c'est tellement mieux. Et moi, je les comprends parce que je suis quelqu'un de très papier. Et c'est vrai qu'un e-book, on va dire que c'était un peu la facilité. Et je me suis dit, mais pourquoi pas faire un livre, en fait, ils ont raison. Et c'est là qu'est né mon livre.
0: Ok. Alors, e-book, livre sur le microbiote. Alors, est-ce que tu peux nous présenter, hein, peux présenter aux auditeurs un petit peu ce livre? Quels sont, ça, combien de chapitres qu'on trouve? Quels sont les thèmes que tu évoques dans ce livre?
1: Ouais, alors on peut retrouver 9 chapitres dans mon livre. C'est vrai qu'il n'est pas très épais, mais il est assez condensé. D'ailleurs, je ne voulais pas mettre énormément de blabla pour pas que les gens se perdent. Finalement, je pense qu'on peut. C'est toujours mieux d'aller droit au but. Donc, comme je disais, il y a 9 chapitres. Donc, l'objectif est d'expliquer c'est quoi la fermentation. Voilà, nutri-éducation, c'est toujours de l'éducation, hein. Donc, il y a toujours ce côté éducatif. Il y a aussi le kombucha et le kéfir qui est un autre chapitre et les légumes fermentés. Donc, à ce moment-là, je parle un peu plus de ce qu'est le kombucha, ce qu'est le kéfir, c'est quoi les légumes fermentés. Donc, finalement, ces 3 choses, ce sont des choses liées à la fermentation. Le kombucha, le kéfir, ce sont des aliments fermentés. Je dis également où s'en procurer. Le matériel indispensable si on veut faire soi-même. Quel micro-organisme qu'on va retrouver dans ces
0: Fermentation.
1: aliments fermentés, c'est ça. Quelles sont les précautions à prendre, très important. La température, comment gérer la fermentation avec la température en fonction de son environnement aussi. Parce qu'il y a des gens qui sont en hexagone, donc qui dit hexagone dit hiver, et il y a d'autres gens qui sont dans des pays chauds, comme en Guadeloupe par exemple. Et en fonction finalement de l'emplacement de la personne, sa situation géographique, eh ben, la fermentation n'est pas la même, bien évidemment. Donc, dans un autre chapitre, je donne mes recettes de kombucha, de kéfir et de légumes fermentés. Et puis, pour finir, j'ai une FAQ. Donc, c'est un endroit où j'ai recensé les questions dont j'ai eu à faire et d'autres questions que les gens aussi, d'autres préoccupations, et j'ai répondu à ces préoccupations. Voilà.
0: D'accord, ben, c'est un super bouquin. En t'écoutant le présenter, je réalise là que tu offres au lecteur des éléments pour créer véritablement son propre écosystème et pour pouvoir consommer en toute quiétude quelque part, hein.
1: C'est ça, l'idée, c'est d'allier le plaisir, la sécurité et cet aspect de santé.
0: Alors, le livre, il est sorti quand est-ce, Célia?
1: Il est sorti en février 2026.
0: Février 2026. Alors, est-ce que tu as des témoignages des lecteurs, comment il a été accueilli dans le public?
1: Ouais, ben j'en ai un assez positif. Les retours que j'ai, c'est que ce livre, il est vraiment adapté pour les débutants. Les choses sont dites de manière comment dire, sont dites de manière très simple pour tout le monde. Il y a aussi des gens qui, grâce au livre, finalement, maintenant, ça me fait vraiment plaisir, ça. Maintenant, ils ne jurent que par la fermentation. Par exemple, j'ai eu un retour où quelqu'un me disait, maintenant, quand je suis invitée dans des repas, j'amène une bouteille de kéfir, de kombucha. Donc déjà, juste ça fait très très plaisir et je me dis que j'ai réussi.
0: Alors, Alors, donc, tu c'est un changement de, c'est un changement de, c'est un changement radical quand même quelque part de pouvoir ne pas négliger cet aspect de fermentation dans sa nourriture quand même. Hein.
1: Bah, tout à fait.
0: C'est
1: Par
0: un
1: contre, c'est
0: gros
1: important.
0: défi. Et on peut tenir ça, Célia?
1: Comment?
0: On peut tenir ce challenge?
1: Est-ce qu'on peut tenir
0: Est-ce que le
1: quel
0: lecteur
1: challenge?
0: peut d'aller dans cette consommation, d'avoir toujours cette fermentation dans sa nourriture?
1: Ah oui, bah après, quand quelqu'un commence la fermentation, je pense que personne n'arrête réellement, hein.
0: Ah bon?
1: Mais il faut juste se lancer. C'est ça.
0: Il faut juste commencer.
1: C'est ça, se lancer.
0: Non, je suis en train. Enfin, je réfléchis là-dessus parce que avec le témoignage que tu as. Que tu as donné tout à l'heure, où cette personne dit, qu'elle est invitée quelque part, et il faut qu'il y ait toujours son tutuc de fermentation, c'est ça?
1: Oui, eh bien, ramène toujours quelque chose, une bouteille de kéfir, une bouteille de kombucha.
0: Et pourquoi ça devient
1: Voilà,
0: indispensable?
1: pour faire découvrir.
0: Alors, je pousse un petit peu la réflexion, enfin, pour faire découvrir, mais comment, pourquoi ça devient indispensable de la. Mais les autres aliments. Il y a quelque ça aide quelque part. Pourquoi c'est ça devient indispensable d'avoir ça? Presque, à t'entendre.
1: Finalement, ce sont des aliments goûteux, et en plus d'être goûteux, ça fait du bien à la santé. Du coup, ça permet de prendre soin de son microbiote.
0: OK.
1: Il y a des propriétés antioxydantes. Ça permet aussi, par exemple, d'améliorer la consistance des selles, aller plus régulièrement au sel. Enfin, quand on sait qu'il y a tout ça et que ce sont des aliments finalement qui sont bons, gustativement parlant, eh bien, on ne peut que l'adopter.
0: Mais le côté visuel de la fermentation, c'est un peu, c'est un peu, ça reste un petit défi quand même pour pouvoir surmonter ça. Non?
1: Un peu mystique, j'ai pas bien
0: Non,
1: entendu, pardon.
0: je dis le côté visuel de la fermentation, c'est
1: Oui.
0: un petit défi quand même, hein? Non?
1: Effectivement. Et déjà, même le fait de savoir que dans la fermentation, il y a des bactéries, ça peut un peu, comment dire, rebuter certaines personnes.
0: Ouais.
1: Mais en réalité, quand on sait ce qu'il y a à la clé, on se lance en fait. Voilà, j'ai une amie qui m'a dit que ben, tout ce qui est bactéries, elle n'aime pas ça. Et le fait de savoir qu'il y a des bactéries dans les choses fermentées, ben, ça l'embête un peu.
0: Ouais. Mais en
1: Et finalement,
0: réalité,
1: il est venu. Comment?
0: oui, mais comment on fait pour un petit peu casser cette croyance? Parce qu'en réalité, si on fait des examens au même microscope dans l'intestin, eh bien, on y retrouve ces bactéries quelque part. Hein?
1: Oui, alors
0: Enfin,
1: comment casser tout ça?
0: je parle de visuel, je parle de visuel.
1: C'est ça. Ben, il faut se dire qu'il y a des bactéries partout. Partout, partout, partout. Et puis, enfin, voilà, on touche à notre téléphone, il y a des bactéries. On se touche le visage, il y a des bactéries, même si on s'est lavé la main il y a peut-être 2 secondes. En fait, les bactéries font partie de nous et c'est ça notre identité. On est fait d'énormément de bactéries.
0: Ouais, heureusement
1: Et
0: que.
1: on a l'habitude, ouais, de plus, on a l'habitude de manger des bactéries sans le savoir. Par exemple, le repas qu'on va manger ce midi, il y a des bactéries dedans.
0: Ouais.
1: Voilà. Sauf
0: C'est.
1: que dans le kombucha, ce sont des bactéries vraiment bénéfiques pour la santé.
0: Ouais. Qu'est-ce qui a causé un petit peu cette. Bon, je vais pousser un petit peu le bouchon pour un petit peu, pas
1: Dis-moi.
0: forcément. Qu'est-ce qui a peut-être déformé cette vision, enfin pour certaines personnes, hein, cette vision du bactérie?
1: Bah, je dirais
0: C'est la
1: c'est un peu
0: méconnaissance, l'enseignement.
1: bah, je dirais la société tout court, hein. Bah, déjà, juste la manière dont on dessinait les bactéries à l'école. On leur mettait pas un visage qui souriait, on leur mettait un visage méchant. Donc, juste ça, voilà, la société fait que, enfin, a fait que, là, je pense que c'est en train de changer, et tant mieux.
0: Bon, on souligne quand même, il y a de bonnes et de mauvaises bactéries quand même, hein?
1: C'est ça. Après, en fermentation, moi, j'aime pas du tout, en tout cas, quand je parle de microbiote, j'aime pas du tout le terme de bonne ou de mauvaise bactérie.
0: Wow. Alors,
1: C'est
0: explique-nous
1: mes
0: ça.
1: petits combats personnels, ça.
0: Explique-nous ça un petit peu. Explique-nous, développe un petit peu ton idée. Pourquoi t'aimes pas?
1: Ouais, alors dans le microbiote, comme je disais, il y a tout plein de micro-organismes. Quand je dis micro-organismes, ça peut être des bactéries, des levures, des champignons microscopiques. Sauf que quand je vais entendre, voilà, faut manger de bonnes bactéries pour le microbiote. Mais en réalité, il n'y a pas de bonnes ou de mauvaises bactéries. Il y a des bactéries bénéfiques ou moins bénéfiques. Et pourquoi? Parce que par exemple, les bactéries, toi, qui te font du bien, peut-être moi, ne me feront pas de bien. Tu vois? Donc, on ne peut pas dire que telle bactérie, c'est une mauvaise, enfin, une moins bonne bactérie. Parce que ça dépend de tout un chacun. Après, il y a cette histoire de bactéries pathogènes. Là, c'est autre chose.
0: Ben c'est autre chose. Et les produits fermentés, ça risque pas de causer de soucis donc au consommateur, à celui qui le consomme, quoi. Même si ça reste, est-ce qu'il y aura peut-être des signes qui peuvent attirer l'attention pour dire bien, il faut peut-être pas le consommer, ou bien est-ce que tu as des informations sur cet aspect des choses?
1: Ouais. Alors déjà, quand tu me parles de ça, je pense déjà premièrement à la manière de fabriquer les produits fermentés. Et puis après, si tu veux, on va revenir sur tout ce qui est nutritionnel. Donc déjà, moi, j'ai beaucoup entendu, ah mais il faut vraiment faire attention avec les produits fermentés, il faut pas les faire comme ça, c'est mieux de les acheter, puisqu'il peut y avoir des risques de botulisme. D'ailleurs, j'en parle de mon livre, comme quoi il n'y a pas de risque de botulisme avec les produits fermentés. Donc, il y a ça premièrement. Et deuxièmement, les consommants, il y a des manières de consommer. Donc, on ne va pas consommer le produit fermenté de n'importe quelle manière. On ne va pas se dire, bah, tiens, aujourd'hui, je vais manger un plat de chou, un plat de chou fermenté, un plat de choucroute. Non. Il faut tester avant pour voir comment le corps réagit. Mais étant donné que c'est, il n'y a que du naturel, en fait. Donc le corps, normalement, il est censé bien réagir. Mais il y a quand même des manières de consommer ça. Et j'en parle également dans le livre. J'ai détaillé un protocole pour consommer ces aliments fermentés.
0: Protocole à suivre rigoureusement, je suppose.
1: Tout à fait, rigoureusement, dans le sens où, où j'ai mis un petit espace note. J'ai laissé de la place pour que les gens puissent cocher certaines choses. Donc voilà, il faut quand même être rigoureux.
0: J'imagine. J'imagine. Alors, le lecteur qui achète ce livre est focalisé enfin, sur tous les conseils, préparations et tout ce que tu donnes, et qui se met à l'ouvrage. Dans combien de temps il peut avoir une amélioration dans sa santé ou ouais?
1: Ça, c'est une très très bonne question, puisque ça peut aller très vite, comme un peu plus lentement. En fait, les recherches scientifiques montrent qu'il peut y avoir des améliorations en quelques jours, voire où ça peut aller plus lentement, ça peut se jouer en années. Tout va dépendre de l'état du microbiote au départ, en fait.
0: Ah, tout dépend de l'état du microbiote au départ. Donc, tu préconises peut-être je sais pas, un examen au préalable, peut-être, ou bien si on n'est pas obligé.
1: Pas forcément un examen vraiment, mais plus une observation de ses symptômes. En fait, un microbiote peut être déséquilibré. Donc, on appelle ça une dysbiose intestinale.
0: Donc,
1: Le micro...
0: oui,
1: Oui.
0: est-ce qu'on le voit au niveau des selles, non?
1: Alors, ça peut être... Alors, au niveau des selles, ouais, on va dire que si on a des selles très... comment dire?
0: Dur?
1: En fait, je dirais que c'est plutôt au niveau de la digestion avant les selles. Si on a une
0: D'accord.
1: digestion difficile, si on a peut-être des selles irrégulières, donc on ne va pas tout le temps aux toilettes. Après, peut-être la consistance, ouais, la consistance des selles. Si on a des selles molles, ah, oui, tout à fait.
0: Non, mais tu parles très certainement dans ton livre. Et à partir de là, on peut
1: Exactement. J'ai laissé un endroit pour parler des symptômes, ouais.
0: Ok. Alors, alors tu disais que le microbiote, et d'après ton parcours d'études dans ce domaine, tu arrives à la conclusion, comme plusieurs autres chercheurs ou d'autres personnes qui se sont intéressées, que c'est le deuxième cerveau. Alors, est-ce que ça a un rapport avec, je sais pas, la maladie d'Alzheimer? Est-ce que tu penses quelqu'un qui a un petit début, s'il améliore ce microbiote, il peut avoir un petit ralentissement ou un petit changement à ce niveau-là, parce que si tu dis c'est très lié au cerveau. Qu'est-ce que tu en penses?
1: Ouais, alors je vais peut-être choquer certains auditeurs, mais effectivement, il y a des études qui sont en cours entre le microbiote et la maladie d'Alzheimer. Ce qu'on a constaté, c'est que le microbiote des gens qui ont l'Alzheimer, eh ben, ont un microbiote différent de ceux qui ne l'ont pas, premièrement. Après, il faut savoir qu'il y a énormément d'études de corrélation entre le microbiote et certaines maladies. Là, tu as parlé de la maladie d'Alzheimer, mais ça peut être aussi le microbiote et l'autisme, les troubles autistiques. Ça peut être le microbiote et le diabète, le microbiote, vraiment pas mal de maladies en fait. Cependant, on ne sait pas est-ce que ça commence à partir du microbiote. Ou alors c'est la maladie qui provoque ça en fait
0: On sait pas
1: sur
0: qui
1: le
0: commence
1: microbiote.
0: à, on sait pas qui commence avant.
1: Exactement. Donc là, les études sont en cours.
0: D'accord. Voilà. En tout cas, Célia, je crois qu'on a fait le tour du sujet. Le plus important à retenir, c'est déjà, bon, d'être en parcours quand même. Hein. C'est focus, un petit conseil aux jeunes qui auraient des rêves, des ambitions. Je suppose que tu as eu des hauts et des bas, tu as tenu bon. Est-ce que tu as un petit message pour eux, éventuellement?
1: Moi, je dirais que pour avancer, il faut se fixer des objectifs et s'y tenir. Et après, le reste suivra.
0: D'accord. Alors, on rappelle quand même, Célia, on va donc donner l'information où est-ce qu'on peut pour les auditeurs qui seraient intéressés par ce super ouvrage que tu as écrit. Où est-ce qu'il peut trouver donc l'ouvrage?
1: Alors, cet ouvrage est disponible en point de vente physique, mais aussi en ligne. Donc, en point de vente physique, c'est en Guadeloupe, donc à Kalinas Shop, qui se situe à Basse-Terre et à Jarry. Donc là, mes livres y sont. Et
0: Kalina
1: aussi
0: Shop,
1: la
0: hein, tu m'as dit.
1: Vicaire.
0: Kalina Shop,
1: C'est
0: Basse-Terre
1: ça.
0: et Jarry, oui.
1: Tout à fait. Et il y a aussi la Vicaire
0: Elle a vie
1: à
0: claire.
1: Jarry.
0: Ah ben génial.
1: Et sinon, comment?
0: J'ai dit génial quand même, on peut avoir ce bouquin ici en Guadeloupe. C'est bien. T'as pensé à nous.
1: Ben oui, après, les Guadeloupéens peuvent aussi commander sur mon livre, sur mon site internet, pardon, qui s'appelle nutri-education.com. Donc là aussi,
0: Nutri-du 6 éducation.com. Alors je reprends Nutri-du 6 éducation.com. Vous pouvez retrouver le livre de Célia, livre qui sera donc livré à domicile. Hein?
1: oui, tout à fait.
0: Voilà. En tout cas, Célia, merci infiniment pour ce partage dans les rendez-vous de l'après-midi. S'il y a quelque chose d'autre à ajouter, et bon, si on a oublié quelque
1: Ouais.
0: chose, tu as la possibilité
1: Alors,
0: d'ajouter. Hein? Ouais.
1: je dirais pour ceux et celles qui sont intéressés par le microbiote, la fermentation, ne pas hésiter à me suivre sur mes réseaux. Donc, comme je disais tout à l'heure, j'ai Instagram et TikTok. Donc, mon Instagram, c'est nutri-education.officiel. Et mon TikTok, c'est tout simplement nutri-education. Voilà.
0: Voilà. Voilà. En tout cas, Célia, merci d'avoir pris le temps pour être dans les rendez-vous de l'après-midi, même à plus de 6 000 km. Et nous espérons que nos auditeurs ont été très attentifs donc, à ton intervention et qu'ils vont se procurer ce livre et pour pouvoir un petit peu se faire une idée juste et pourquoi pas vouloir un petit peu améliorer leur santé. Alors, avant de se quitter, on rappelle les 3 points de vente que tu as cités pour ton livre. Allô?
1: Excuse-moi, j'ai...
0: Oui, j'ai dit
1: Oui, allô?
0: avant de se quitter, oui, avant de se quitter, on rappelle les 3 points de vente que tu as cités pour ton livre.
1: Oui, Kalina Shop à Jarry et Basse-Terre et La Vie Claire à Jarry.
0: Voilà. En tout cas, merci beaucoup Célia et à la prochaine sur la 93.3.
1: Merci à toi de m'avoir
0: Merci.
1: accueilli.
0: Il n'y a pas de souci. Allez, au revoir.
1: Allez,
0: Bye.
1: au revoir.
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0: Voilà. Eh bien, c'était notre invité de cet après-midi, de ce mercredi 24 juin 2026, avec Célia Alexer. On parlait de nutri-éducation, voilà, un concept pour vous accompagner dans le changement d'alimentation, vous aider donc à consommer pour votre santé. Alors, vous avez bien noté les différentes points de vente pour cet ouvrage sur la Guadeloupe et puis et le site internet aussi. Vous allez pouvoir commander ce livre en direct, en ligne du moins, en ligne c'est mieux. Voilà, en tout cas c'est terminé pour moi pour cet après-midi. Ça a été un plaisir réel d'être avec vous dans les rendez-vous de l'après-midi. Ne zappez pas, restez en notre compagnie. À partir de 15h30, on parlera bien sûr d'éducation. On va revenir sur un sujet assez intéressant. Quant à nous, si Dieu nous prête vie, nous serons donc dans les rendez-vous de l'après-midi dès demain, 14h. Excellent après-midi à vous tous. Merci d'avoir choisi Radio pour une vie meilleure. Je vous laisse sous cette note de New Gen avec personne.

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1: Éducaction, ensemble trouvons des solutions. Nous nous retrouvons pour une nouvelle émission Éducaction. C'est une émission qui vous est proposée tous les troisièmes samedis du mois à 15h. Émission qui nous permet par le biais de cas concrets d'apporter des réponses à des problématiques éducatives récurrentes mais trop souvent taboues. À chaque émission, nous avons avec nous des intervenants qui nous permettent, qui nous aident à jeter un éclairage sur les problématiques que nous abordons. Aujourd'hui, nous avons sur ce plateau Marilyn Dixit, qui est responsable de la femme au niveau de l'Église adventiste de la Guadeloupe. Nous avons également avec nous Franck César, qui est psychologue, et Sandrine Joinville, médiatrice familiale.
2: Bonjour,
1: bonjour à tous. Tout ce monde.
2: Bonjour.
1: Nous allons sans plus tarder découvrir le cas concret qui guidera notre échange cet après-midi. Il s'agit de Linda. Après, cela fait 4 ans que Linda est séparée de son époux. Après leur divorce, elle a obtenu la garde exclusive de ses 3 enfants. Noam, 15 ans, Naomi, 12 ans et Naël, 7 ans. « J'aime mes enfants de tout mon cœur, mais je suis épuisée », nous confie Linda. Elle poursuit « Cela fait des années que je ne vis que pour mes 3 enfants. Je n'ai plus le temps de m'occuper de moi. De plus, elle avoue avoir beaucoup de mal avec Noam, son premier fils, qui est un adolescent très exigeant et qui lui reproche très souvent d'avoir quitté son père. » Alors, sans plus tarder, nous allons débuter notre échange. Est-ce qu'on pourrait définir ensemble la notion de monoparentalité?
3: Alors, une famille qui est dite monoparentale, c'est une famille où on compte un seul parent dans la vie au quotidien. Alors, il est solo, on peut le dire comme ça, donc monoparental, parce qu'il y a eu séparation, divorce, décès. Ce sont des situations, certaines fois, choisies volontairement ou subies.
1: Mmh. D'accord. Et quel est le nombre de familles monoparentales en France et en Guadeloupe?
3: Les chiffres que j'ai trouvés, c'est 59% des familles en Guadeloupe sont monoparentales et 25% en Hexagone. Alors, il faut savoir que la comparaison est un petit peu injuste parce qu'on parle d'un seul département et de l'Hexagone qui regroupe plusieurs départements.
1: D'accord. Est-ce qu'on peut dire que les femmes sont beaucoup plus touchées par cette problématique que les hommes?
3: Si on reste dans les chiffres encore, hein, les familles monoparentales avec femmes, c'est 63 934 de toute la France.
1: D'accord.
3: Pour les hommes, 6 532. Ça veut dire que vraiment, il y a, on va dire, 10%.
4: Oui.
3: 10% de familles monoparentales avec l'homme avec l'enfant.
1: D'accord.
4: Oui, on est bien moins nombreux. Mais il y a des petites nuances à établir. Mm-hmm. On dit souvent famille monoparentale. J'attire l'attention sur le fait que le mot famille est réservé à un lieu dans lequel un homme et une femme font des enfants.
1: D'accord.
4: Et un lieu dans lequel un homme et une femme élèvent des enfants. À partir du moment où l'un des deux membres du couple parental est évacué de ce lieu, je traduis cela comme étant un foyer.
1: D'accord. Donc, selon toi, on ne parlerait plus de famille, mais de foyer.
4: C'est ma façon en tant que professionnel de le comprendre. Je me dis, on n'est plus tout à fait dans le cadre et dans le schéma d'une famille, mais d'un foyer. Par exemple, un époux meurt ou une épouse meurt, celui qui garde les enfants, la famille est attachée au couple quand même, faut pas l'oublier.
1: Mm-hmm.
4: On ne fait pas famille tout seul. Ok, famille recomposée, c'est bien ce que ça veut dire. Un homme et une femme qui se sont remis ensemble avec une des enfants avant ou pas. Okay. Donc j'aime à parler d'un foyer. Il ne faut pas oublier que si on attache la définition de la famille monoparentale à la présence continue des enfants dans un lieu, Il ne faut pas oublier que les enfants qui vont chez le père ou la mère, qui n'a pas la garde exclusive, à ce moment-là, si on reste dans cette définition, constituent pendant le temps du week-end ou pendant le temps des vacances
3: une
4: famille monoparentale. Donc c'est lui qui garde les enfants en discontinu ou celui qui garde les enfants en continu relatif, fait chacun son tour, famille monoparentale.
1: D'accord, ok. Alors, revenons sur les femmes. Les femmes, les mamans solo. Qu'est-ce qui peut expliquer qu'il y ait un nombre important de mamans solo aujourd'hui?
2: Alors, ça s'explique par plusieurs choses. Il y a des femmes qui font le choix d'être dans la situation de monoparentalité. Parce que, où elles ont atteint l'âge et elles n'ont pas trouvé de compagnon, donc elles ont recours parfois à la science, et donc elles se font inséminer pour avoir un enfant, et elles deviennent maman, et forment ainsi, on ne va pas dire famille, on va dire pour notre émission foyer, hein, ce foyer où va grandir, ou alors vont grandir ces enfants qui vont naître. Il y a d'autres personnes qui vont adopter également et qui ne sont pas forcément en couple, mais qui se retrouvent à élever des enfants. Et là encore, on a des foyers monoparentales. Pourquoi est-ce qu'on se dit que les femmes sont plus touchées? Simplement parce que quand il y a divorce, souvent, on octroie dans 80% des cas, la garde des enfants à la femme, surtout quand les enfants sont en bas âge. Donc, les femmes se retrouvent le plus souvent à avoir leurs enfants et même à revendiquer fortement cette garde-là. Et des fois, c'est les raisons qui font que souvent, on se retrouve avec plus de femmes en situation de foyer monoparental.
3: D'accord. Oui, on peut aussi... Bon, l'avantage, c'est que cette tendance se transforme. Hein, parce que, justement, comme on considérait la mère plus apte à s'occuper des enfants, on déchargeait le père, même sans que ça soit officiel sur le jugement, on le déchargeait de sa parentalité. Sauf que maintenant, ça se transforme, en effet. Et ce nombre-là, par rapport à ce que disait Marilyn, c'est quelque chose, c'est une vague qu'on a subie.
1: D'accord.
3: C'était vraiment culturel, entre guillemets, ou bien...
4: Sociologique.
3: Sociologique, voilà.
4: Ouais.
3: J'allais dire, mais la culture humaine, en gros.
4: Oui.
3: C'est pas une culture de peuple, c'est vraiment... tout le monde, c'est universel, considère que le parent le plus apte à prendre soin de l'enfant est celui duquel l'enfant est sorti.
4: Ouais.
3: Celui qui a
1: porté.
3: Qui a engendré,
1: okay.
3: En gros, mais qui a donné naissance. Voilà.
4: Qui a porté le fruit de l'amour.
3: Voilà. En gros, le parent a eu 9 mois de gestation au moins. Donc, il est plus apte à ressentir et à prendre soin de l'enfant. Et la société, elle a subi ça.
4: Il est utile, juste ajouter aux considérations que Marilyn a fait ressortir, que certaines femmes font le choix, non pas de l'insémination, mais d'un rapport sexuel naturel pour avoir des enfants, sans pour autant que le père biologique le sache.
3: Oui.
4: Certaines femmes font ce choix délibéré aussi. Ce n'est pas un gros échantillon, mais on a un certain nombre d'enfants qui vont naître dans ce contexte-là aussi, parce que on n'a pas besoin d'une insémination pour engendrer. Mais certaines fois, pour éviter des histoires au plan juridique, certaines femmes vont utiliser l'insémination artificielle, mais d'autres vont utiliser l'insémination naturelle.
2: Voilà. D'accord.
3: Sans reconnaissance du père.
4: Voilà. Sans reconnaissance du père. Hein.
1: C'est-à-dire que lorsqu'on considère les chiffres, il faut prendre en compte du coup tous ces paramètres et pas seulement voir les mamans solo comme des mamans ayant été abandonnées par le papa, etc. D'accord. Je vois. Alors, quelles peuvent être les conséquences de la monoparentalité sur le développement de l'enfant?
4: Alors, je pense que cette question-là, je peux apporter quelques éléments et vous pourrez agréer ça. Les conséquences sont multiples. Alors, les conséquences, c'est à la fois pour l'enfant.
1: D'accord.
4: Mais on doit aussi se rappeler, compte tenu de notre étude de cas, que c'est pour le parent. Mm-hmm. Mais ça peut être pour les deux parents, même pour celui qui est absent. Hein? D'accord? Parce qu'il n'y a pas que les conséquences liées à l'enfant ou à la mère, la plupart du temps, mais aussi au père absent. Bah, pour un enfant comme ça, normalement, j'aime à le dire, cette métaphore est très utile. On a besoin de deux berges pour que coule la rivière. Mm-hmm. Okay. Pour que la rivière trouve son bon chemin. Sinon, le lac est parti tout partout. Et il n'arrivera pas où il doit arriver dans l'estuaire. Alors, un enfant, c'est un projet. Ce projet-là a besoin de compétences mâles et femelles. Okay. Sinon, le bon Dieu, il n'aurait pas fait mâles et femelles. Mm-hmm. Chacun aurait pu faire son enfant tout seul, si ça pouvait fonctionner bien. L'enfant a besoin de repères mâles et femelles. Les compétences d'une mère et les compétences d'une père diffèrent sur un certain nombre de considérants. Mm-hmm. OK? On dit souvent que l'affection est attachée au sein maternel et que souvent l'autorité est attachée à la figure masculine. Ne serait-ce que ça. C'est beaucoup vrai, mais ce n'est pas que vrai. Il y a aussi beaucoup d'autres, on va dire, considérants sur le plan des compétences pour bien élever un enfant. Donc l'enfant va manquer, c'est comme une plante. La plante a besoin d'un certain nombre de nutriments pour ceux qui font un peu de jardinage.
2: Oui.
4: Il faut de l'azote. Il faut du phosphore, il faut du potassium. Mm. Bon, ben, écoutez, l'azote ne peut pas passer au potassium. Hein?
2: Non.
4: Donc, l'enfant a besoin d'être nourri de la figure maternelle et des compétences maternelles, tout autant qu'il a besoin d'être nourri des compétences paternelles. Mm-hmm. Et c'est souvent cette espèce de double berge qui permet à l'enfant de garder un certain nombre de limites et qui font qu'on n'a pas toutes les conséquences en matière de psychopathie. La psychopathie, ce sont des comportements déviants. Donc, un enfant qui va vivre avec un parent seul peut avoir un trouble du comportement, un problème de limite. La maman étant épuisée, elle ne peut pas faire la police tout le temps. Mm-hmm. Ouais. Cet enfant aura des troubles de concentration à l'école. Parce qu'au moment où lui, il a besoin qu'on soit concentré avec lui à la maison, ça ne marche pas. La concentration à l'école dépend de la concentration à la maison. Mm-hmm. Un enfant comme cela peut être plus facilement irritable parce que la maturation émotionnelle ne marche pas bien. Quand maman est épuisée, ou si c'est le cas de papa, la réponse émotionnelle ou la gestion des émotions dans les situations compliquées est moins bonne. Donc, c'est un enfant qui va souffrir d'immaturité émotionnelle.
2: D'accord.
4: Donc, on a... Et on peut allonger comme ça la liste.
5: Oui, oui. Moi, ce que je rajouterais par rapport à ce que Franz a dit, bien entendu, il faut bien séparer les conséquences au niveau du parent et au niveau de l'enfant. Il peut y avoir de l'aliénation. C'est-à-dire que l'enfant se retrouve emprisonné dans un seul discours, le discours du parent solo. Il peut y avoir beaucoup de manque de repères, hein. Et moi, ce que je retrouve beaucoup aussi, c'est que l'enfant devient un adulte avant l'heure. Soit il est immature, il n'arrive pas à avoir une cohérence dans son raisonnement, parce que les socles ne sont pas acquis, ou bien qu'ils sont à acquérir. Hein. Et puis, il peut avoir vraiment un enfant qui devient adulte avant l'heure, avec des outils qu'il n'a pas.
4: Oui.
5: Dans ce monde d'adultes. Mm-hmm. Il peut devenir aussi le conjoint symbolique du parent solo.
4: Ouais. C'est dans occuper ce une cas place qu'on... qui ne lui revient pas. Ouais.
5: Voilà,
2: c'est dans c'est ce ça. Cas qu'on parle de parentification.
4: Oui, c'est ça.
2: Oui, c'est ça.
4: C'est la exemple. Parentification.
5: Voilà. Mm-hmm. Il peut y avoir aussi maintenant du côté du parent cet épuisement. Hein. Justement, c'est le sujet du jour. Et puis, une perte de l'équipe parentale, mais aussi une absence de l'équipe parentale.
2: D'accord.
5: C'est-à-dire que les conséquences d'une mère solo, c'est de se dire, oui, j'ai perdu le père ou la figure paternelle, mais soit je n'en veux pas, soit elle n'est pas là.
2: D'accord.
5: Et c'est là où il faut vraiment, dans ce sujet, voir où le parent qui fait cet appel à l'aide, où est-ce qu'il est?
4: Alors, c'est un sujet super intéressant sur la question des modèles.
5: C'est
4: en fait,
5: ça.
4: Je fais référence aux modèles. Mm-hmm. Comment un enfant va-t-il intégrer la notion de conjugalité lorsqu'il ne voit pas bâtir cette conjugalité perpétuelle et continue depuis sa naissance. Parce que la conjugalité a commencé avant sa naissance.
5: Voilà.
4: Mais la conjugalité est un processus évolutif. C'est une réalité vivante dans laquelle les êtres humains, en fait, c'est la plus petite école pour apprendre à être des êtres humains aimants.
5: C'est ça, tout à fait.
4: Le couple, okay. Hein, ça sert à ça. Et donc, je te redonne la parole. Si l'enfant n'a pas un modèle qui fonctionne, il n'hérite pas de format pour lui permettre de bâtir à la suite un modèle bien harmonieux.
2: D'accord. Et par rapport à ce que disait Sandrine tout à l'heure, l'enfant qui devient adulte très rapidement, on se retrouve souvent avec des situations où des femmes seules sont obligées de déléguer un certain nombre de responsabilités à des enfants parce qu'il n'y a pas le conjoint qui est là pour prendre toute sa part. Donc, on se retrouve parfois avec des petites filles qui sont des mamans à la maison pour leurs petits frères, leurs petites sœurs, ou alors des petits garçons qui jouent le rôle de papa, de gardien, parce qu'il n'y a pas ce parent qui doit prendre toute sa responsabilité. Donc, des fois, on est obligé de déléguer certaines responsabilités aux enfants. Et c'est vraiment des situations où ils ne peuvent pas faire autrement. Parce que quand la maman travaille, elle rentre tard, c'est la petite qui rentre et qui commence à faire le repas, qui commence à aider ses petits frères à faire les devoirs. C'est vraiment des situations où, de fait, les enfants se retrouvent à jouer le rôle de parents parce que le parent qui devait être là n'est pas présent.
5: Et ce que soulève Marilyn, c'est très intéressant parce que c'est ce qui se passe actuellement. Si on se reporte il y a une cinquantaine d'années en arrière, la maman solo était aidée par sa famille,
2: entourage.
5: Par son entourage, par
4: la cour. Il y avait une cour.
5: C'est ça. Et actuellement là, l'enfant, quelque part, n'a pas le choix de devenir parent, de surveiller son frère ou toute sa fratrie. Hein. Alors, quand c'est un enfant unique, c'est encore pire parce qu'il devient vraiment...
2: Un enfant isolé.
5: Non seulement un enfant isolé, mais le partenaire de ce parent solo.
4: Donc, conséquence, cet enfant ne vit pas sa life.
6: C'est ça, il vit.
4: Il ne vit pas sa vie d'enfant, il ne vit pas sa vie d'adolescent, il ne vit pas sa vie de jeune complètement. Parce qu'il doit mettre en veilleuse ses propres besoins pour prendre en charge les besoins, on va dire, qui ne le concernent pas.
5: Tout à fait.
6: D'accord.
4: Donc là, il est mal parti. Hein?
6: Et comment on peut limiter les conséquences négatives, justement? C'est-à-dire que le parent qui est au courant qu'effectivement la monoparentalité peut avoir certaines conséquences négatives, comment peut-il faire pour limiter l'impact de ces conséquences négatives?
4: C'est très compliqué. Alors, je commence par dire, si vous restez dans la situation de la monoparentalité, on va perdre des plumes. Hein? Je ne vais pas faire croire à qui que ce soit qu'il y a des belles solutions pour vivre parfaitement en monoparentalité, père ou mère, hein? Peu importe. Non. Même si vous avez des rôles impossibles au niveau de la famille, ça veut dire élargi, grand-père, grand-mère, dati, toto, tout ça, ok. Le vrai, bon, meilleur modèle, c'est le père et la mère, ou dans le contexte de la recomposition entre personnes qui ont travaillé sur la problématique et de continuer à encadrer des enfants. Il y aura beaucoup de dégâts. Donc, comment limiter, ça n'est pas comment ne plus vivre les conséquences malheureuses de la monoparentalité. Il y en aura.
6: Il y en aura.
4: Personne va échapper à ça. Donc, comment limiter? Il est important que les parents qui se retrouvent dans cette situation-là prennent du temps en se faisant aider. Souvent, on ne fait pas tout seul. Il ne faut pas croire que vous allez faire ça seul. Réfléchissez sur ce qui se passe dans votre nouvelle donne de vie. Et regardez attentivement toutes les ressources que vous pouvez mobiliser, non pas vous seul avec votre famille de référence, mais vous et aussi le parent absent. Parce qu'une situation à un moment donné, c'est une chose, mais il n'est pas interdit que la situation qui a provoqué la rupture de cette famille, parce que c'est une famille disloquée, elle est éparpillée, il n'est pas interdit de considérer attentivement quelles étaient les responsabilités qui étaient les miennes, mais que je n'ai pas su assumer pour avoir ce résultat, plutôt que de continuer de penser qu'il n'y a rien à faire pour réparer. Moi, je pense que la première façon d'avancer pour limiter la casse, c'est d'aller réfléchir sur ce qui a provoqué la déroute. Parce que cette déroute-là, pour les mêmes motifs, vous allez la reproduire avec un nouveau compagnon, une nouvelle compagnie. Donc avant de balancer vers un nouveau couple pour faire recomposition, c'est ce qui peut être très compliqué, mais c'est bien aussi, c'est possible, allons réfléchir. Et ensuite, réfléchir sur les conséquences effectives des limites qu'on a pour aller trouver, si on ne peut pas faire la recomposition familiale de départ, quelles ressources on peut mobiliser pour ne pas faire ce qu'on appelle, en tout cas je l'appelle comme ça, un burn-out éducatif.
5: Oui, il y a aussi le jugement qui fait foi certaines fois, hein, si on parle de séparation, de divorce, même lorsque l'enfant a été reconnu, le juge aux affaires familiales met en place une organisation, on parle de droit de visite et d'hébergement, d'accompagnement éducatif, le juge des enfants aussi, hein, propose une ordonnance d'accompagnement, de suivi éducatif, on dit. Mm-hmm. Donc ça aussi, ce sont des ressources. Ce qu'on constate le plus souvent, c'est lorsqu'un jugement est posé en termes de droit de visite et d'hébergement, le parent qui a la charge de l'enfant va à l'encontre du jugement, même lorsqu'il est posé. Et c'est ce que Franz est en train de soulever de son point de vue professionnel. De mon point de vue professionnel, quand un parent est solo et que justement il peut faire appel à certaines ressources et que par exemple il y a un jugement qui est posé, pourquoi ne pas mettre en action ce jugement? Mm-hmm. Et ce pourquoi-là, c'est surtout qu'est-ce qui fait que le parent solo ne met pas en action ce jugement? C'est que les rancunes, l'histoire de vie du parent solo vont à l'encontre d'un jugement posé. Pourquoi je dis ça? Parce que dans cette situation où limiter l'épuisement et répondre un petit peu à l'aide de cette maman, c'est de se dire en tant que parent solo, est-ce que je vais en opposition ou en contradiction avec ce père qui, malgré tout, existe. Mmh. Et ce questionnement est important parce qu'il va être le démarrage d'une réponse à cet appel au secours. Donc, quelque part, c'est... oui, il y a des jugements, oui, il y a des remises en question, mais est-ce que le parent solo choisit de ces ressources-là qu'il peut utiliser, d'y adhérer. Parce qu'il y a des freins à l'adhésion. Il y a des freins.
4: Et tu sais, les gens doivent savoir, c'est super important pour vos parents. Il y a des gens en situation de parentalité ou qui envisagent cela. Le jugement ne règle pas ce qui provoque la demande d'assistance judiciaire. Le jugement ne le règle pas. Mm. C'est ce que tu soulèves en substance.
5: C'est ça.
4: Ce qui a produit la déroute et qui disloque cette famille n'est pas traité chez un juge. Mm-hmm. Tant que ce ne sera pas traité, même si on ne refait pas ce couple conjugal, tant que ce n'est pas traité, il y aura des blessures qui vont provoquer des comportements. Des comportements de méfiance, de défiance, qui vont engendrer la tentation de mettre sur le dos de l'autre la responsabilité de la déroute. Et il y aura donc forcément soit une compétition, soit une revanche.
5: C'est ça.
4: Dans ce contexte-là, les solutions opérationnelles pour améliorer l'existant diminuent. Parce qu'on ne peut pas mobiliser son intelligence pour faire équipe, puisque les blessures n'ont pas été traitées.
5: C'est là où les
4: désaccords n'ont pas été clarifiés.
5: C'est ça.
4: Les motifs de la déroute n'ont pas été compris.
6: Donc, vous disiez dernièrement également dans une autre émission que parfois, il faut faire la différence entre le couple conjugal et le couple parental.
4: C'est ça.
6: Donc
4: c'est
6: l'idée, c'est de vraiment travailler sur le couple parental pour que l'enfant s'en sorte avec le moins de blessures possible. Est-ce que c'est bien ça?
5: Oui, et puis on va... Parce que le mot couple peut certaines fois gêner. Quand on entend couple, on entend systématiquement alliance. Mm-hmm. On parle d'équipe. Mm-hmm. Autour de l'enfant, il y a une équipe parentale, c'est-à-dire... Mm-hmm. Des figures paternelles, des figures maternelles, mais surtout un père et une mère. Je dis figure paternelle parce qu'on a soulevé tout à l'heure l'idée du recours à la science ou à l'insémination d'un jour ou vraiment scientifique, quoi. Mm-hmm. Donc, il y a des figures paternelles. Maintenant, quelque part, faire équipe sous-entend une collaboration. Et c'est ce qu'on est en train de soulever depuis tout à l'heure. Est-ce que le parent solo qui parle d'épuisement est OK pour recevoir un secours?
6: Mais parfois, ça peut être compliqué. Par exemple, un parent qui a été victime de violence ne peut plus refaire équipe avec le parent violent. Enfin, en tout cas, c'est difficile de refaire équipe.
4: Pas impossible.
6: Et dans ce cas-là, la mère, par exemple, elle peut se retrouver seule.
4: C'est pas impossible.
5: Ça se travaille.
4: La violence conjugale est une chose, puisque vous êtes séparés, vous ne faites plus, vous n'êtes plus un couple conjugal, vous n'êtes plus dans l'obligation de partager la vie de tous les jours, vous n'êtes plus obligé d'être d'accord sur les budgets, sur les sorties, sur la vie sociale.
6: D'accord.
4: Bon, le trouble de la violence peut être traité aussi. C'est important de traiter qu'est-ce qui a engendré la violence entre nous. C'est pas parce que quelqu'un a pris un coup de poing qu'il n'a aucune responsabilité dans les circonstances qui ont été créées pour que le coup de poing arrive. Je ne dis pas qu'on est coupable à chaque fois qu'on a pris un coup de poing. Ce n'est pas ce que je veux dire. Sauf que si on ne réfléchit pas sérieusement sur les mécanismes qui ont produit des déroutes, on ne s'en sort pas. Parce que l'énergie est mobilisée à se protéger plutôt à que construire quelque chose de nouveau.
5: Oui.
4: Donc il faut réfléchir sur tout ça.
5: Et à souligner que la violence, un conjoint violent, ne le destitue pas de ses droits parentaux, de son autorité parentale. Mm-hmm. Il faut être très prudent sur ça parce que pour être destitué de son autorité parentale, il faut que ça soit passé par un jugement.
4: Oui. Mm-hmm.
5: Seulement, il ne s'agit pas d'interpréter ou de choisir que je ne veux pas que l'autre parent soit parent, hein, surtout lorsque l'enfant, il est issu d'un mariage où les deux parents, ils sont parents, quoi. Souvent, ce qui se passe, c'est que parce qu'il y a différents contextes, tu as pris le contexte de la violence, mais ça peut être aussi le contexte d'un décès, le contexte d'une infidélité, peu importe le contexte, il faut savoir dissocier les adultes et les enfants, l'équipe parentale et les conjoints. Mm-hmm. Et c'est vraiment important parce que souvent dans cette société, on choisit de destituer quelqu'un qui a le droit à son autorité. Il faut être très très prudent sur ça. On ne peut pas enlever à un parent sa responsabilité, ses devoirs, sous prétexte d'humeur ou de mood, vraiment.
6: D'accord.
5: Faire attention à ça.
7: Oui. Alors, concernant cette partie solution opérationnelle pour limiter l'épuisement, c'est vrai que ce que viennent de dire les professionnels de santé, qu'il faut vraiment soigner le mal. Mais moi, je vais aller sur le plan de l'organisation matérielle au quotidien. Quand une femme ou un homme, quel que soit le parent qui se retrouve dans une situation de monoparentalité, il faut réfléchir aussi beaucoup à son organisation pratique au quotidien, parce que ce qui emmène souvent l'épuisement, c'est qu'on se retrouve du jour au lendemain dans la situation. Le conjoint décède, tout de suite après les funérailles, on se retrouve avec les enfants, il faut s'organiser. Il avait l'habitude d'aller récupérer le petit à l'école. Tout est désorganisé. Et là, il est important de prendre le temps de refaire une organisation et faire le deuil de ce qu'on a vécu avant, parce que ça ne va pas revenir. Je ne vais pas forcément trouver quelqu'un pour payer la cantine à la fin du mois.
4: Pourquoi
7: Oui, peut-être, mais il faut en tout cas réfléchir Franz qui disait tout à l'heure, la gestion des ressources.
4: Oui.
7: La ressource financière n'est plus la même parce que nous étions deux avec deux salaires peut-être, ou alors un salaire plus important. Et on se retrouve avec un seul salaire. Donc, mm-hmm. il faut repenser sa gestion budgétaire. Mm-hmm. Il faut repenser son organisation dans la maison parce que je serai seule à faire la lessive, à m'organiser pour faire le repas. Et des fois, on y va la tête dans le guidon sans jamais se poser pour faire une vraie planification. De même qu'on fait on remplit son agenda, on fait sa planification pour le travail, et bien pour la maison aussi, il faut savoir que je dois être régulière dans ma lessive, je dois être régulière dans le ménage, et faire en sorte qu'il y ait une organisation, j'ai envie de dire presque militaire, parce qu'autrement, on est vite absorbé par les tâches mm-hmm. ménagères, on est vite absorbé par cet enfant qui va nous solliciter, puisque je suis désormais seule au quotidien avec l'enfant, qui va plus me solliciter que d'habitude. Autant je pouvais lui dire, écoute, va voir papa, parce que je suis un peu fatiguée, occupée là, ou va voir maman, parce que je suis occupée, mais je ne peux l'envoyer vers personne. Donc, il faut que je repense mon organisation pour trouver du temps pour moi, du temps pour l'enfant et du temps pour l'organisation même de la vie au sein de ce foyer.
4: Absolument.
6: Oui, cet apport est intéressant, ce qui nous permet de parler de la question de la charge mentale.
4: Oui,
6: Qu'on pourrait définir la charge mentale? Parce que souvent, on dit que les mamans solo souffrent de charge mentale. Est-ce qu'on pourrait expliquer?
4: Oui, mais pas que les mamans solo, les parents solo. Je revendique qu'on dise les parents parce qu'on peut être confronté là. C'est maman, mais pas parent. Oui. On en a 10% minimum.
6: Oui.
4: Regardez bien, je veux bien qu'on parle de la charge mentale, mais cette charge mentale-là va être complétée, malheureusement, par quelque chose qu'on n'a pas évoqué, qui est la souffrance psychologique émotionnelle.
6: Mm-hmm.
4: Le risque de dépression quand vous êtes un parent en situation de solo augmente.
6: Oui.
4: Parce que vous êtes frustré de ne pas avoir l'affection d'un compagnon ou d'une compagne.
6: Mm-hmm.
4: Faut pas croire que c'est juste subsidiaire, ce besoin-là. C'est un vrai besoin. Vous êtes frustré de ne pas avoir une personne avec qui partager la discussion sur les réalités courantes de la vie. Parce mm-hmm. que une maman a besoin, la femme probablement un peu plus que l'homme, je le dis ainsi par prudence et par précaution, a plus besoin de parler de ce qu'elle vit dans la journée pour faire reset. Le reset, c'est remettre les différents machins à leur place. Elle doit parler. Comment vous faites? Vous ne pouvez pas parler à l'enfant. Il n'est pas en capacité de discuter, de comprendre et d'écouter votre discours.
6: Merci.
4: Donc, on a une grosse frustration. Et sur ce fond de frustration, de déroute émotionnelle et de frustration affective, vous avez toute la logistique dont tu parlais, Marilyn, qu'il va falloir penser. Mm-hmm. Mais votre énergie a déjà diminué. C'est pour ce motif que j'encourage très sérieusement les gens qui se retrouvent seuls à envisager sérieusement la possibilité de rebâtir un couple. C'est parmi les solutions, une bonne solution. Je n'ai pas dit qu'on va trouver le bon compagnon ou la bonne compagne rapidement, ni tout de suite. Je sais, mais en fonction de la réalité sociologique, j'encourage aussi à considérer que bien élever des enfants et bien vivre en famille, c'est aussi une affaire d'équipe.
5: Oui,
6: d'accord.
5: Oui, tout à fait. Par rapport à la charge...
4: Il ne faut pas l'évacuer trop facilement.
5: Oui, c'est ça. Tout à fait, en effet. Par rapport à la charge mentale aussi, ce qui pourrait aider, c'est la connaissance de dispositifs. Parce que connaître les dispositifs permet aussi de diminuer certaines charges. Tout à l'heure, Marilyn a donné l'exemple du décès. Si les deux parents travaillent, qu'il y a un qui décède, il y a ce qu'on appelle la pension de réversion. Il peut y avoir de la succession. Mm-hmm. Tout ça pourrait aider financièrement le parent qui reste, le parent survivant. Certaines fois, c'est une méconnaissance. Alors que si le parent est au courant de ça, il peut être déchargé de soucis financiers. Mm-hmm. Et ça peut être sur tous les aspects, les nouveaux aspects organisationnel, voilà, j'essayais de dire ce mot-là. Parce que justement, il y aura un soutien peut-être
3: de la famille, il y aura des nouveaux référents familiaux, il y aura encore cette équipe-là à reconstruire parce que le parent se trouve justement épuisé. D'accord. Maintenant, là, c'est de se dire, qu'est-ce qui me charge ? Parce que la charge mentale n'est pas la même pour tout parent solo. Donc, qu'est-ce qui me charge ? Est-ce que c'est l'éducation ? Est-ce que ce sont les finances ? Est-ce que c'est une petite fille qui est en train de devenir adolescente, elle est pubère, vers quelle femme je pourrais avoir une ressource suffisamment sécure et confiante si c'est un papa ? Pareil que si c'est une maman qui est solo, c'est un jeune homme qui grandit, qui a les hormones et tout, quels sont mes repères ? Donc, quelque part, qu'est-ce qui me charge mentalement pour que je puisse trouver le secours ? Là, dans ton sujet, là, cette personne-là dit « je suis épuisée » et elle appelle au secours. Elle est vraiment dans une démarche. Et tous les parents solos n'ont pas encore cette démarche. C'est à féliciter cette démarche. Déjà de reconnaître un épuisement et d'appeler au secours. Et là, c'était pour dire qu'est-ce qui peut me charger mentalement. C'est à savoir, il faut l'identifier.
6: Est-ce qu'on pourrait dire ça comme ça, faire l'inventaire ?
3: Oui.
6: Et ensuite, à partir de ce qu'on va trouver... rechercher des ressources en fonction des différents besoins qu'on aura identifiés.
3: Oui, par exemple, parce qu'il peut y avoir des besoins qu'on n'aurait pas identifiés, mais le fait déjà de rechercher va mettre en relief d'autres besoins.
6: D'accord.
4: C'est super de faire ça avec une équipe, une professionnelle, et Sandrine est très bien placée pour le rappeler à tout le monde. Demandez à réfléchir avec vous sur la réalité du terrain, sur les ressources disponibles et sur le champ des possibles. Il faut le faire. Moi, je regrette. Vous êtes déjà dans la surcharge mentale, dans la frustration émotionnelle. Il sera très difficile de parler avec soi-même étant troublé. D'ailleurs, dans notre étude de cas, il apparaît que cette femme dit « Je suis consacrée totalement à mes enfants. Je n'arrive plus à m'occuper de moi. »
6: C'est ça.
4: Dans les solutions, il est important d'aller créer de l'espace pour prendre soin de ses besoins à soi parce qu'on ne peut pas être H24 confronté à prendre en charge des enfants. Ce n'est pas naturel. C'est une chose anormale.
6: Lorsqu'on est maman solo, est-ce qu'on peut vraiment... C'est ça, parce que les mamans solo, généralement, disent qu'elles ont peu de temps à consacrer à leur vie de femme. Et du coup, elles se consacrent entièrement à l'éducation, aux soins apportés aux enfants. Mais est-ce qu'on peut vraiment trouver un équilibre entre les deux lorsqu'on est maman solo ? Et comment on trouve cet équilibre ?
4: Je laisserai les dames en parler, peut-être plus éloquent que moi. Mais je veux juste finir sur ce que j'allais dire et qui est parfaitement en adéquation avec ta question. Je crois qu'il faut qu'on dépasse la notion de vie de femme. Parce que le mot « vie de femme » réfère à un compagnon pour la femme. On dit souvent, ta vie de femme, est-ce que tu as un homme dans ta vie ? Est-ce que tu frissonnes quelque part ? C'est pas de
6: mais
4: ça qu'on va parler.
6: Ça,
4: mais non,
6: ça.
4: C'est pas la vie de femme. C'est ma vie en tant que personne. Vie personnelle. C'est pas ma vie de service. S'occuper d'enfants, c'est une vie de service. C'est des services qu'on rend à des gens. Ma vie personnelle, elle peut être... J'ai pas forcément envie d'avoir un compagnon et on peut parfaitement l'intégrer. Et je vais, par exemple, vous l'illustrer. Après, vous pourrez, mesdames, je vous en prie, prendre mon relais. Tamar. Qui connaît bien Tamar, la belle-fille de Judas, dont le fils Er, puis le fils Onan, n'ont pas pu honorer sa quête de maternité. Elle a dit, ah bon, c'est comme ça qu'on va faire en famille azote. Elle s'est fait mettre enceinte par son beau-père. Elle a utilisé un moyen. Cette femme-là a renoncé à sa vie de femme. C'est écrit dans le texte. Il n'était pas question que le beau-père la touche à nouveau, hormis que pour le motif qu'on a vu, qu'elle voulait être mère. Comme aucun de ses fils ne l'a rendue mère, elle a pris. Un jour, peut-être, je vous en parlerai, parce que c'est une très belle histoire. Elle a vécu dans la famille de Judas. Elle n'était pas isolée. Par contre, elle a renoncé à la vie de femme. Par contre, elle avait une vie sociale, certainement. parce qu'il y avait d'autres femmes dans cet univers-là. Elle avait des amis. Elle n'avait pas que la vie de service pour les enfants. Et puis les enfants avaient des gens avec qui jouer. Aujourd'hui, dans notre société, tu habites l'immeuble par là, mais tu n'es pas dans ta famille de référence. C'est des étrangers, tu ne les connais pas, ils ne partagent pas ta foi. Comment tu fais? Tu les laisses là et puis tu vas vivre ta life après ta pute?
5: Oui, oui, c'est ça.
4: On a un problème.
5: C'est très... C'est-à-dire dire ma vie de femme, c'est très, très restreint.
4: Très restreint.
5: Très restreint, oui. Parce que ça met des injonctions. Mm-hmm. Et puis finalement, une femme qui est devenue mère dit qu'elle n'a pas réalisé ses projets de femme parce qu'elle est devenue mère. Pour revenir à ta question, si je me souviens de ta question... C'est que cette mère, comment elle fait, puisqu'elle n'arrive plus à s'occuper d'elle,
6: c'est ça. Hein,
5: du fait qu'elle doit s'occuper beaucoup de ses enfants. Mm-hmm. C'est ça, hein?
6: C'est ça.
5: Alors, il ne faut pas juste qu'elle soit maman solo pour ne plus y arriver.
6: Mm-hmm.
5: Toute mère, quand elle enfante, elle a des enfants, n'y arrive pas. Ce n'est pas seulement aux mamans solo, c'est vraiment à toutes les mamans. On est... débordé. On est débordé parce que, d'une façon caricaturale, la société fait que la maman doit faire ça et que le papa doit faire ça. C'est après, dans l'équipe parentale, quand on commence à coordonner et à organiser, qu'on fait une répartition des tâches. Ok ? Et c'est ce que France est en train de dire dans son intervention. Où est cette répartition des tâches ? Pour que justement cette personne, et c'est vraiment ce qu'il faut se dire, cette personne évolue dans tous les aspects de sa vie, que ça soit maman, professionnelle, amie ou autre, comment elle arrive à coordonner? Parce que dans cette coordination et dans cet appel à l'aide, qui est-ce qu'elle va trouver pour s'accomplir? Mais on sait très bien que la réalité, quand on a des jeunes enfants, encore pire quand on a des ados, que c'est énergivore. Et c'est là où on doit se dire, mais vers qui est-ce que je peux appeler pour me soulager un peu? Parce que déjà, il y a cette préoccupation viscérale. Même si on va s'organiser de toutes les façons possibles, l'épuisement peut venir aussi juste parce que je suis préoccupée des projets de vie de mes enfants, j'ai envie qu'ils réussissent, je n'arrive pas à leur demander de faire telle ou telle chose, ils ne m'obéissent pas, ou des fois tout va bien, mais il y a quand même cet épuisement. Donc c'est vraiment faire ce bilan-là, cet inventaire, pour pouvoir arriver à se dire, ben, dans ma répartition de vie, où je suis et... comment je peux avancer quelque part?
6: Et est-ce qu'on peut pas, enfin, je sais pas, mais est-ce que dans la pratique, il y aurait pas des petites astuces pour trouver, pour élaborer des sas, hein, des moments où on fait la transition entre la vie de maman, des moments où on est avec soi-même? Est-ce qu'il y a des petites astuces comme ça qu'on pourrait mettre en place?
7: Alors, s'occuper de soi, moi j'ai envie de dire, ça participe aussi à l'éducation des enfants.
5: Oui.
7: Et c'est vrai que souvent, on pense que s'occuper de soi, c'est perdre du temps ou alors négliger ses enfants. Moi, je prends l'exemple d'une maman qui a une jeune ado, Sandrine en parlait. Petite astuce, hein? Faire avec elle les soins du visage, les soins de cheveux, les soins du corps, les soins... C'est lui apprendre à prendre soin d'elle tout en prenant soin de nous ensemble. Alors, il y a des mamans qui se laissent aller, elles ne font plus de sport parce que je n'ai pas le temps. Mais prendre mes enfants avec moi et aller marcher, aller faire du sport avec mes enfants, c'est un espace qu'on va créer où je vais à la fois être dans l'éducation, être dans l'accompagnement, être dans des moments de qualité et en même temps me faire du bien à moi. Parce qu'on pense souvent que prendre soin de soi, c'est se dégager du temps pour être seul soi et soi. Ça aussi, c'est important. Mais on peut le faire avec l'autre. Et pour les mamans en difficulté, souvent, c'est accompagner l'enfant dans son cheminement en même temps que je prends soin de moi et que je prends soin de l'enfant. Je pars On prend l'exemple de la cuisine. Je veux enseigner la cuisine à mes enfants. J'éduque mes enfants à comment cuisiner sain, à comment bien cuisiner pour bien manger. Je le fais avec mes enfants. Mm-hmm. Donc, ça me soulage par rapport aux petites tâches que les enfants vont faire. Ils vont m'accompagner. Ça va être un grand moment en famille. Ça va être un moment ensemble de plaisir plutôt que de corvée. Et ça va nous donner du temps ensemble. Mais j'aurai aussi dégagé du temps pour moi par rapport au fait que je n'aurai pas tout fait. On va aller ensemble et ça va me donner du temps pour faire autre chose. Je pense qu'il ne faut pas tout le temps dissocier, s'occuper de soi, de ce qu'on a à faire en famille. Mm-hmm. On s'occupe de soi aussi quand on fait un certain nombre de choses avec ses enfants, avec sa famille. Ouais. J'emmène mes enfants à la plage pour un moment de détente, mais je profite pour être à la plage pour lire un peu et je jette un œil sur les enfants. Mais je me détends en même temps. Il y a trop de choses à faire à la maison, ça me prend la tête, je sens que ça devient une charge mentale pour moi. Allez, tout le monde dans la voiture, on part, on va marcher un peu, on va s'aérer un petit peu. Ça nous fait passer du temps ensemble et ça me crée, moi, des sas, des espaces où je peux souffler.
5: Mm-hmm. Oui, oui, totalement. J'adhère à ce que tu dis, Marilyn. Je mets juste une nuance de la difficulté lorsqu'on a des enfants ados. C'est-à-dire que le parent, ben oui, va être là pour créer, pour donner une image de lui-même et de l'enfant. Et face à ça, le parent va trouver une résistance parce que il y a cette dissociation de l'enfant qui devient ado, qui est en devenir et qui ne veut rien faire avec maman ou papa.
4: Oui, la mise à distance.
5: Voilà. Et par rapport à ça, ce que tu es en train de soulever, Marine, c'est très important parce que ça n'empêche pas le parent d'être parent. C'est vrai qu'il y a cette mise à distance. C'est vrai, mais en fait, ça va être plus endurant, on va dire ça. Mais quelque part, quel est le plus beau conseil d'une jeune fille à recevoir que d'être en beauté avec sa maman, par exemple? Après, c'est toujours dans ce dosage, toujours dans cette, on va dire, cette coordination, à savoir reconnaître pour une mère, quelque part, à quel moment qu'elle pourra mieux faire avec l'enfant ou éviter ce jour-là. Mais ce qui est surtout à souligner, c'est que finalement, un parent reste parent.
7: Toujours.
5: Et dans sa fonction de parent, il y aura des éléments qu'il ne pourra jamais, mais jamais enlever, puisqu'il est devenu parent. Mm-hmm. Est-ce que le parent solo est aussi OK avec ça? Mm-hmm. C'est ça aussi. Parce que si je suis parent, c'est vrai, je suis femme. Je suis amie, je suis cousine, tante, toutes sortes de choses, mais je ne vais jamais faire disparaître cette fonction de parent. C'est comment la mettre en place pour que cette coordination, on va dire, soit le plus apaisée possible. Mais c'est une affaire de...
4: C'est une invention, c'est une création.
5: C'est ça.
4: C'est... Il y a plein de pistes possibles. Moi, je pense aux personnes qui vivent seules avec des enfants, de l'opportunité. Mais ce n'est pas une opportunité qu'on peut considérer comme étant facile.
5: C'est ça.
4: C'est d'intégrer les grands-parents des deux côtés.
7: Par exemple.
4: Mais des fois, les grands-parents des deux côtés ont peut-être pris parti dans la déroute du couple.
7: Ça devient difficile.
4: Et ça peut être difficile de négocier quand je te les confie. Mm-hmm. Des fois, les grands-parents n'ont pas nécessairement la santé qui convient.
7: Aussi.
4: Ou n'ont pas forcément la fibre parentale. OK? C'est pas parce que tu es grand-père ou grand-mère biologiquement, parce que tu n'as pas forcément dit, fais-moi un bébé, je veux être grand-mère ou je veux être grand-père. Tu l'es devenu. On t'a pas demandé ton avis. Mais il n'est pas dit que parce que tu as fait des enfants, que tu as vraiment la fibre parentale. Et il est possible que même en tant que grand-parent, père, des deux côtés, tu ne trouves pas le relais possible pour te soulager un jour, deux jours, un week-end, une partie des vacances scolaires, pour aller chercher les enfants à l'école. Donc, en fait, il faut, Sandrine, c'est vraiment ça, je le crois, faire l'état des lieux de la problématique.
6: Qu'est-ce qui m'épuise?
4: Qu'est-ce qui m'épuise?
7: Oui.
4: Faire l'état des lieux des ressources possibles.
7: Tout à fait.
4: Idéal. Faire l'état des lieux des ressources réelles. et voir comment on va aller chercher, solutionner de façon pragmatique, se faire accompagner. Mm-hmm. C'est très important.
6: D'accord. Alors, juste avant d'aller vraiment sur les conseils, je ne suis pas satisfaite des réponses concernant l'équilibre entre la vie de maman, etc. Parce que c'est vrai que souvent, on encourage les mamans à prendre du temps pour elles seules, mm-hmm. pour se retrouver avec elles-mêmes. Pour...
4: Le mot « seule », ça veut dire sans les enfants. Sans hein. Ça peut être dit avec des amis, voilà. avec qui on veut, mais
6: et,
4: sans
6: et
4: les
6: du
4: enfants.
6: Du coup, on échange et je ne vois pas ressortir cet aspect. C'est-à-dire le temps qu'elle pourrait prendre avec elle, ce laps de temps où elle
4: sans ses
6: pas
4: enfants.
6: Maman.
4: Sans ses serait, enfants.
6: Voilà, voilà. C'est juste elle, par exemple, elle avec elle, en fait.
4: Non, voilà. La femme ou l'homme, c'est pas j'ai besoin d'être seule parce que je suis bouffi d'avoir du monde à m'occuper. C'est pas ça.
3: C'est ça.
4: Il y a des besoins fondamentaux qu'un être humain doit satisfaire. C'est comme ça.
3: C'est
4: tu n'y échappes pas.
6: D'accord.
4: Donc, j'ai besoin d'aller faire mon football si c'est un homme, mm-hmm. avec mes potes. J'ai besoin pour une femme d'aller me balader, faire du shopping, mm-hmm. mais pas seule. Le mot seul, là, on doit le remplacer avec sans les enfants.
6: D'accord.
4: Ouais, j'ai envie de faire musique. Je veux chanter à la chorale. Voilà. Je veux faire une activité artistique. Peu importe. Je veux aller au cinéma. Mais je n'ai pas forcément envie d'aller manger mon pop-corn toujours au cinéma. Mais sans mes gamins. La question est seulement, c'est sans les enfants. La bonne formulation, j'ai une autre vie que celle d'être au service d'enfants. Mm-hmm. C'est ça la vraie problématique. Et chaque femme a ses propres aspirations. Et c'est à chaque femme de trouver justement comment réaliser la satisfaction de ses besoins parce qu'un être humain n'est pas équilibré simplement en étant un bon papa ou une bonne maman.
3: C'est ça.
4: Okay, on n'est pas épanoui dans ça.
3: Il y a plusieurs okay. fonctions. Mais être seul avec soi-même, c'est vraiment...
4: C'est pas le bras, hein?
3: C'est une philosophie.
4: Ouais.
6: Okay.
3: C'est assez particulier.
6: D'accord.
3: Parce que finalement, tu ne vas pas te dissocier pendant 2 heures et puis ne plus être toi-même. Tu es toi-même avec toutes les fonctions.
4: Oui.
3: Maintenant, comment tu coordonnes ces fonctions-là? Mm-hmm. C'est surtout ça.
4: C'est ça.
3: Parce qu'une mère, elle va travailler. Hein, tu viens de le dire dans ton exemple. Mais pendant qu'elle travaille... Elle reste maman. Mm-hmm. Mm-hmm. Pendant qu'elle va faire son shopping, elle reste maman. Pourquoi elle reste maman? Elle fait son shopping. Elle ne va pas s'acheter, par exemple, des vêtements qui vont lui enlever cette identité de maman. Mm-hmm. Elle va devoir faire attention à ce qu'elle achète, comment elle s'habille, parce qu'elle a des enfants.
4: Mm-hmm.
3: Quand elle va travailler, eh bien, elle va travailler, elle a des temps de travail, elle a des heures de travail. Et même pendant ces heures de travail, l'école trouve le moyen de rappeler.
4: Mm-hmm.
3: Tu vois?
4: Mm-hmm.
3: Donc, ça veut dire qu'on sait qu'il y a une maman,
4: mm-hmm.
3: que cet enfant-là est une maman. Maintenant, coordonner, c'est se dire, ben, pendant mon temps de travail, ben, c'est soit le père de l'enfant qui ira récupérer l'enfant,
4: mm-hmm.
3: c'est soit mes grands-parents, soit il va aller après l'école, comment on appelle ça?
4: Périscolaire.
3: Le périscolaire.
4: Là, oui, le voilà. Dit CLSH.
3: C'est ça. Si je sais que l'enfant va là, c'est bien ça. Être sans les enfants,
4: mm-hmm.
3: mais ne pas être seul avec oui. soi-même. Il faut faire bien attention à ces philosophies qui sont justement d'ordre spirituel et mental
4: mm-hmm.
3: et qui mettent à mal la cohérence de l'être humain.
4: C'est ça.
6: Mm-hmm.
3: Il faut être très prudent sur ça.
6: D'accord.
3: Il faut vraiment alerter sur ça parce que c'est quelque part être dans des injonctions, comment on dit ça, paradoxales.
4: Mm-hmm.
3: C'est-à-dire, je veux quelque chose, je lutte pour l'avoir, mais réellement, c'est pas ça.
4: Est-ce que ça m'épanouit?
3: Voilà. Et je vais passer mon temps à chercher être seule avec moi-même alors que je suis parent, alors que je suis femme, alors que, ben voilà, je travaille, etc. C'est surtout comment amener un discernement à ce parent solo pour qu'il puisse mettre en place des actions et des stratégies pour être à certains moments sans les enfants.
6: D'accord. D'accord.
3: Et ça demande vraiment à quelque part changer nos raisonnements.
6: Mm-hmm.
3: Et ce changement peut aussi épuiser s'il n'est pas accompagné par des personnes ressources, mm-hmm. par des professionnels. Parce que je suis là, je veux chercher, et puis finalement, je loupe le but. Et puis les enfants, ils sont en train de vivre ça, quelque part. Ça veut dire que je reste parent. Mm-hmm. Et il faut être prudent, hein. D'accord. Très, très prudent.
6: Donc, si on récapitule ce qu'on a dit jusqu'ici, pour cette maman solo, Linda, qui se retrouve avec ses trois enfants, l'idée serait, face à son épuisement, qu'elle se pose la question, qu'est-ce qui m'épuise réellement? Qu'elle fasse le bilan, l'inventaire, comme on a dit tout à l'heure, qu'elle se demande, mais qu'est-ce qui m'épuise réellement? Mm-hmm. Et face à ce qu'elle aura trouvé,

0: parce qu'on peut avoir un gros traumatisme conjugal qui fait qu'on n'a pas envie de réessayer. Mm-hmm. Il faut l'accepter. Mais on peut aussi avoir l'aspiration de recomposer une famille et voir de restaurer le lien qui s'est abîmé avec la personne avec qui on a fait les enfants. Et ça peut être bien, mais on n'avait pas su faire à l'époque.
1: C'est ça, totalement. Totalement.
0: Toutes les pistes sont bonnes, mais il faut y travailler.
2: Ok. Et tout à l'heure, Marilyn nous a apporté un élément pragmatique où elle nous disait qu'il faut aussi planifier les choses pour avoir une visibilité claire de comment on...
1: Comment on organise sa journée, sa semaine, ses vacances, voilà. Comment on
0: s'organise. Là, on est moins troublé. Hein, dans ce cas-là, on est moins troublé quand même. Hein, ouais. Parce que pour arriver à faire ce que Marilyn nous dit là, il faut pas être dans la panade.
1: Oui.
0: Sinon, tu ne vas pas y arriver.
2: Et là, il faut solutionner. De prendre un temps pour soi et de se dire, alors, aujourd'hui, on va juste se poser sur ça. Comment j'organise.
0: Voilà. On va dire, c'est le cas où les mamans sont les moins abîmées possibles. C'est le cas où les papas sont les moins abîmés possibles. OK?
2: D'accord.
0: Mais quand on est très abîmé et qu'on est en épuisé, on ne va pas y arriver. Il faut faire appel à des ressources extérieures pour se soutenir dans la démarche. D'accord. Et petit à petit, un jour, on va se retrouver dans la possibilité dont évoque Marilyn, qu'on peut faire des choses de façon plus sereine.
2: D'accord. OK. Et quels sont les dispositifs existants pour accompagner les mamans ou les papas, hein, en tout cas les parents solo? Est-ce qu'il existe des dispositifs, des espaces qui pourraient aider ces parents?
1: Le premier dispositif, déjà, c'est la cour. J'ai bien aimé cette expression.
2: La cour,
1: c'est-à-dire la cour familiale, les ressources proches, tonton, tati, cousin, cousine.
0: Les alliés,
1: oui. Et même certaines fois dans l'autre camp, je vais dire comme ça. C'est-à-dire dans le camp du parent qui est dit absent. Je dis bien dit absent, parce qu'il faut bien définir cette absence-là. Surtout si elle est volontaire, hein, comme on avait souligné au départ. Donc, ces ressources-là sont assez intéressantes. Ensuite, ce sont les cercles sociaux. Dans les cercles sociaux, qui est là pour m'aider à être ce parent? Et quelque chose qui est très, très intéressant et qu'on le voit de plus en plus dans les crèches où il y a les jeunes enfants, puisque si c'est une maman qui travaille, je pense qu'elle a eu recours à la crèche ou bien à cette cour.
0: Relais assistante maternelle.
1: Voilà. Et puis, ces relais-là, il y a justement certaines fois où les garderies, des psychologues, des éducateurs de jeunes enfants. Ensuite, ça va changer. Ça va être la maternelle, ça va être le corps éducatif. Si c'est le lycée, il y a le psychologue, il y a les enseignants. Il y a l'infirmière scolaire, il y a vraiment tout ce qui est mis en place. L'assistante sociale est vraiment très, très bien formée pour l'accompagnement des parents avec leurs enfants, la médiation. Il y a tellement de dispositifs et c'est pour ça que je disais tout à l'heure, certaines fois, c'est une méconnaissance des choses qui génèrent cet épuisement. Il y a vraiment des professionnels, on va dire, de façon formelle et informelle, qui sont là pour pouvoir aider les parents. Là, le travail, c'est vraiment d'identifier qui peut m'aider et à quel moment. Mm-hmm. Parce que les besoins ne sont pas les mêmes à tout moment.
0: Il y a différents dispositifs en fonction de la réalité de la personne.
1: C'est ça.
0: Quand on est vraiment épuisé, ça veut dire qu'on est à terre, on n'est pas bien, on doit se faire aider. Donc les moyens sont différents. Par exemple, vous faites appel à un relais d'assistante maternelle quand l'enfant est petit, avant 6 ans.
1: Oui, après, c'est ça, petite enfance. Hein.
0: Ok, bon, ça dépend de à quel moment vous avez besoin d'aide. Les dispositifs diffèrent. Bon, cela dit, ce que tu as évoqué, c'est parfait. Mais je vous encourage, hommes et femmes, à reconsidérer sérieusement le fait que élever des enfants, c'est mieux en famille. Faites la vôtre. Reconstruisez-en une. Réparez celle que vous n'avez pas pu garder en bon état. Mais le meilleur, c'est ça. La famille, est, avec tout ce qu'elle comprend, est une école de la vie. C'est le lieu où on se bâtit le mieux. On ne va pas faire voir aux gens qu'ils vont inventer un truc différent dans lequel on va

0: réussir à faire aussi mieux que si on est dans une famille fonctionnelle.
1: Oui, bah,
0: je veux vraiment donner ce message. On ne va pas vous apprendre à faire super top en dehors de ce cadre qui est le mieux pour le faire. Mais c'est un lieu où on apprend. C'est pas à la rive là et on se sert. C'est un lieu où on va bâtir, on va construire, on va se qualifier, on va se perfectionner, on va remettre en question les certitudes qu'on a, on va se dépouiller des choses qui font que ça marche pas pour qu'on rentre dans une fonctionnalité qui nous bâtit.
1: Oui, je voulais soulever aussi, puisqu'on parle d'épuisement, donc de maladie mentale, il y a des mamans ou des papas, c'est-à-dire le parent solo, qui a besoin d'une hospitalisation. Quand il y a besoin d'une hospitalisation, il y a aussi un dispositif, c'est l'aide sociale à l'enfance, qui permet aussi le dispositif d'accompagnement.
0: Un placement provisoire. Dans les familles d'accueil, comment dire ça ?
1: Les familles d'accueil. Parce que l'épuisement peut générer de la maladie mentale, vraiment. Donc il ne faut pas, que ça soit tabou, en fait. Il faut vraiment que le parent reconnaisse qu'il aille, chez le médecin traitant, fasse vraiment part de cet épuisement qui peut-être va déclencher une hospitalisation et justement un accueil temporaire des enfants. Soit par une famille d'accueil professionnelle, ou soit par des parents, des grands-parents,
0: des proches.
1: Voilà, des proches qui sont là pour pouvoir soutenir. C'est possible. Vraiment, il y a beaucoup de choses qui sont mises en place.
0: Je l'ai proposé à une maman il y a 15 jours. Elle n'a pas adhéré encore. Je ne sais pas si elle adhère, mais sa situation, la probabilité de faire fonctionner une nouvelle famille n'existe pas pour le moment. Je l'ai fortement conseillé, allez prendre contact avec le juge. J'étais très pragmatique.
1: Ordonnance de placement.
0: Voilà. Demandez au juge de vous accorder une famille d'accueil pour un ou deux de vos enfants avec lesquels vous êtes de toutes les façons pas en capacité de faire face dans l'immédiat. Le temps de vous restaurer. Parce que la situation est dangereuse pour tout le monde. Un parent épuisé, c'est des enfants en déroute. Donc, mesure de protection pour tout le monde. Demandez au juge.
2: Après, il y a un fort sentiment, je pense, de culpabilité.
0: Évidemment, sentiment d'échec. Oui, c'est vrai.
2: Face à ça.
0: Voilà. Mais cette disposition-là existant, on doit la proposer pour que la personne sache que c'est une mesure de protection provisoire.
2: Donc,
0: le
2: en fait,
0: temps de rebondir.
2: Vous êtes quand même en train de dire ici que l'épuisement est à prendre au sérieux.
0: Très au sérieux.
1: Totalement.
2: Au sérieux. Oui. C'est-à-dire un parent qui se sent épuisé doit, alors épuisé comme dans la situation en tout cas, doit vraiment réagir et se poser la question de qui pourrait lui venir en aide pour lui bien dans l'intérêt de ses enfants.
0: Et d'elle-même.
1: Et d'elle-même. Et ça veut dire aussi que si le parent n'a pas l'aptitude, parce que là, on sait qu'il y a, on le voit, elle se définit comme étant épuisée. Seulement, il peut y avoir des parents solos qui n'arrivent pas encore à ça. Donc, j'alerte l'entourage, j'alerte les professionnels qui voient ce parent-là pour vraiment se poser avec le parent et pour l'aider à mettre déjà une base cohérente pour dire, écoute, on voit que tu es épuisé, ça ne va pas, de quoi as-tu besoin ? Parce que l'appel au secours, il n'est pas systématique. Donc, il faut vraiment aussi alerter sur ça.
2: D'accord. Il y a une dimension de la situation que nous n'avons pas encore traitée, c'est le fait que Linda dit que son fils, son plus grand-fils, est très exigeant, c'est compliqué avec lui, il lui reproche d'avoir quitté son père. Comment on pourrait faire face à cette situation? Qu'est-ce qu'on pourrait conseiller à Linda par rapport à cela?
0: Il y a des questions à vérifier avec Linda. Est-ce que l'accès au papa pour cet enfant-là, cet ado-là, est facilité?
1: C'est ça.
0: D'accord. Est-ce que le papa le rejette les enfants? Auquel cas, malheureusement, on ne peut pas imposer la présence de ce gamin dans la vie d'un père qui n'en veut pas. Et si le papa n'est pas réfractaire à l'idée de prendre en charge son enfant, parmi les mesures de protection, je propose confier-le à son papa en garde permanente. Si son papa a les moyens, s'il est d'accord, s'il veut bien, à l'âge de ce gamin, l'expérience d'être confié à son papa en garde permanente doit être très sérieusement considérée. Parce que l'ordonnance du juge n'est pas un interdit. Oui. L'ordonnance est une organisation officielle pour dire, dans le cas qui nous est présenté, nous validons ça comme étant la mesure qui court. Mais vous pouvez faire mieux. Donc le parent peut décider, sans remettre en cause l'ordonnance, on fait garde alternée. Oui. Ou je te confie complètement deux des enfants. D'accord. Et là, dans le cas de cet ado, moi je vérifierai quelle est la réalité du père, où vit-il, est-ce qu'il a les moyens de prendre en charge son gamin, est-ce que c'est un homme responsable, ou dans le cas inverse, si c'est l'homme qui a la garde régulière, parce qu'on peut considérer qu'effectivement, on peut avoir un père, par exemple, alcoolique, on peut avoir un père qui soit dans l'addiction de quelque chose d'autre, ou déviant, peu importe. Mais si la possibilité existe, c'est de confier cet enfant aux parents qui n'est pas présent. Parce qu'à 15 ans, on a besoin d'être confronté en tant que garçon au fait de vivre avec son papa.
1: Oui, oui, et c'est ce que j'allais dire, parce que finalement... L'ado, faut s'y attendre, hein. Il est en construction, le gamin, donc oui, il va y avoir de l'opposition. Et c'est là où il faut vraiment, en tant que garçon, être confronté au père.
0: Oui, il en a besoin.
1: Depuis le début de l'année, le juge des enfants peut aussi demander des accompagnements éducatifs et sociaux, de la médiation pour pouvoir discuter justement de ces problématiques d'opposition à l'éducation. Hein. Mm-hmm. C'est-à-dire que l'enfant ne s'oppose pas particulièrement aux parents solo, là, à la maman. Mm-hmm. Il s'oppose à l'éducation. Il est en train de se confronter aux limites.
0: Donc, il veut être autonome, il veut quitter la hiérarchie.
1: Mm-hmm. Donc, elle va rencontrer cette difficulté-là. Donc, comment y pallier? Comment confirmer une éducation?
0: C'est super intéressant parce que ça fait partie des choses qu'on apprend aux parents. Enfin, le temps de votre libération arrive. Et votre enfant est en train de vous dire, il est important que tu n'aies plus d'autorité sur moi. Et il y a des parents qui ne le comprennent pas ou qui ne le savent pas. Le fait que ton enfant quitte ton autorité est naturel. C'est dans le programme de la maturation de l'être humain. Et le bon Dieu l'a voulu comme ça. Il a même rappelé ça.
2: D'accord.
0: Le bon Dieu veut que nos ados sortent de notre autorité. Mm-hmm. Et donc le parent a besoin qu'on lui explique en quoi, pourquoi et comment accompagner la sortie de sous toi.
1: Mm-hmm. Mais pas imminente.
0: Ça est progressif, mais il faut l'accompagner.
1: C'est ça.
0: Le parent doit l'accompagner. Et
2: alors, on a proposé tu voulais rajouter quelque chose, Marie?
3: Oui, c'est-à-dire qu'à un moment donné, le parent doit pouvoir accepter aussi d'avoir le mauvais rôle. Oui. Parce que c'est pas une chose facile, mais quand on a un ado qui, comme dans ce cas-là, reproche à sa maman d'avoir quitté son père, même si on sait que c'est pas forcément vrai, c'est pas comme ça que ça s'est passé, mais on n'est pas soit parfois en état d'expliquer à l'enfant parce qu'on est déjà dans l'épuisement et on a besoin de secours soi-même. Et il faut parfois accepter ce mauvais rôle. Simplement se dire, oui, il pense ça, je ne vais pas pouvoir l'emmener pour l'instant à aller vers autre chose. Oui. Je vais l'accompagner, mais j'accepte le mauvais rôle pour l'instant. Mm-hmm.
2: D'accord.
3: Et ça, c'est pas une chose facile.
1: C'est pas aisé.
0: Mm-hmm. On peut aider la maman à parler avec son ado là.
3: Oui.
0: Comment sais-tu que c'est moi qui ai quitté ton papa? Qu'est-ce qui te fait penser que c'est moi qui ai décidé de mettre fin à notre vie de couple?
2: Qu'elle mette en place un dialogue.
0: Oui, un dialogue. Il y a une façon de questionner les choses. Mm-hmm. Et des fois, on est tellement pris dans sa propre réalité compliquée, on est perdu dans tout ça. On ne sait pas comment parler à un ado parce qu'on a quand même envie de continuer d'avoir un peu d'emprise sur lui. On ne sait pas prendre cette distance pour poser les bonnes questions. Comment sais-tu que c'est moi qui ai quitté ton papa? Qu'est-ce que tu sais de ce qui a provoqué notre désaccord? Et là, on va apprendre des choses intéressantes. Et là, on va faire réfléchir son gamin.
2: Ok. D'accord. Alors, il arrive qu'on ait des enfants qui réclament le parent absent, mais que le parent absent, lui, ne veut pas avoir de contact avec ses enfants.
0: Oui.
2: Et comment ça se gère?
0: Dire la vérité.
2: Dire à l'enfant que son père ne veut pas le voir.
0: Oui.
2: D'accord.
0: Mais c'est aussi simple que ça.
2: Ça peut être violent pour lui?
0: Oui.
1: Mais bien sûr.
0: Mais la vie est violente.
2: D'accord.
0: Et oui, faire face.
1: C'est ça. C'est... Dire la vérité est intéressante, mais ça ne veut pas dire ne pas l'aimer. Hein. Mm-hmm. Ton père ne veut pas te voir. Tu restes quand même l'enfant de ton père.
0: Oui, mais je ne sais pas pourquoi il ne veut pas te voir.
1: Voilà.
0: Il ne veut pas savoir.
1: On n'a pas réponse à tout en tant que parent.
2: Mais c'est un enfant qui grandit quand même avec une grosse blessure.
0: Oui, mais c'est parce que nous allons reconnaître cette blessure-là avec l'enfant que ça nous donne une occasion de la traiter.
1: De la cicatrice.
0: On soigne pas une blessure inexistante. Hein. Quand tu as un cancer dans ton corps qu'on n'a pas détecté, on ne le traite pas. Hein.
2: D'accord.
0: Donc la parole de l'enfant est l'occasion de révéler sa blessure. Mm-hmm. Oh, comment on fait ça? On va vous expliquer.
1: Mais dire la vérité et dire la vérité sans aliéner. Mm-hmm. C'est-à-dire, ton père ne veut pas te voir, mais c'est parce que il est méchant, il est ci, il est ça. C'est là où justement ce dialogue que France est en train de soulever, il se met en place de façon constructive pour pallier justement à cette cicatrisation, elle sera effective que s'il n'y a pas aliénation.
0: Oui.
3: Mm-hmm. Je crois que c'est factuel.
0: C'est factuel. Factuel.
1: D'ailleurs, voilà. En pesant aussi l'âge de l'enfant, ce qu'il est en capacité d'acquérir ou pas, toutes ces choses-là. Ça veut dire que quelque part, le parent solo, vu qu'il a de telles responsabilités, on le dit depuis tout à l'heure, qu'il ne peut pas faire seul. Mm-hmm. C'est pas un sauveur, c'est un parent. Mm-hmm. C'est faire la différence.
2: Franz nous rappelait tout à l'heure que l'éducation, c'est une affaire d'équipe.
0: C'est une équipe.
2: D'accord.
0: Alors ça peut être le village. Mm-hmm. Tu l'as dit, hein, c'est, enfin, la cour, c'est le village. Enfin, Tamar, elle n'a pas élevé ses deux fils jumeaux seuls. C'était le village.
2: D'accord.
0: Comme
2: alors,
0: ça.
2: Tout à l'heure, nous parlions de dispositifs. Et je voudrais justement, dans ce cadre-là, vous présenter l'association Autour de Maman, dont la présidente est Lisa Dulac, qui propose des services et des prestations en direction notamment des mamans solo, une association très intéressante. Je vous laisse tout de suite visionner cette petite vidéo de Lisa Dulac qui explique en quoi elle peut apporter son soutien auprès des mamans solo.
4: Alors nous sommes l'association Autour de Maman, une association pour les familles monoparentales. Je suis Lisa Dulac, présidente de cette association. Donc c'est une association qui a pour objectif de soutenir et de venir soutenir et lutter contre l'isolement des familles monoparentales, des parents solo, par rapport aux défis et aux difficultés quotidiennes qu'ils peuvent rencontrer. Pour cela, nous avons des équipes très compétentes et très à l'écoute, psychologues, médiateurs familiales, travailleurs sociaux, qui vont venir encadrer le parent par rapport à toutes ces réalités, soutien psychologique, rétablir des relations saines et équilibrées au sein du foyer, animation également de groupes de parole, animation d'ateliers autour de l'estime de soi, de la confiance en soi, ou comment mettre en place un projet professionnel, enfin autant de diversité. Et puis bien sûr les ateliers Un temps pour soi, où là on parle bien-être, on parle santé, on fait des marches, des ateliers aquagym, des ateliers cuisine, des ateliers coiffure. Enfin, nous sommes là pour le bien-être du parent. Donc, autour de maman, ton bien-être n'attend pas.
2: Yeah. Alors, la Bible, est-ce que la Bible nous apporte des solutions par rapport à ce type de situation? Est-ce que la Bible nous donne des pistes pour nous accompagner en tant que parents solo face à l'épuisement?
3: Alors, moi, j'ai une histoire que j'aime par-dessus tout, c'est l'histoire d'Agar. Agar se retrouve dans une situation qu'elle n'a pas choisie. Mm-hmm. Elle devient maman, même si elle accepte cette grossesse avec joie, puisqu'on voit bien qu'elle en est tellement fière qu'elle va rentrer en conflit avec sa maîtresse. Mais à un moment donné, elle va se retrouver seule parce que
0: Elle est chassée
3: de la famille Et elle va se retrouver non seulement seule avec son enfant, mais dans une situation difficile parce qu'elle n'a plus de ressources.
0: Précaire.
3: Oui, elle est confrontée à la précarité. Et elle s'installe à un moment donné pour attendre la mort de l'enfant. C'est une maman célibataire qui est face à une situation extrêmement grave. Et à ce moment-là, Dieu se révèle. Dieu s'était déjà révélé à elle. Quand elle-même, elle était partie, elle avait quitté sa famille. Dieu lui avait dit, retourne chez ta maîtresse. Et là, quand elle est chassée, Dieu va aller vers elle et Dieu va lui dire, j'ai entendu le cri de l'enfant. Ça veut dire pour moi qu'aujourd'hui, les parents qui se retrouvent dans des situations de foyer monoparental peuvent faire entendre leur cri. Et Dieu entend leur cri. Et là, ce qui est intéressant dans ce récit, c'est qu'il est dit que Dieu entend le cri de l'enfant. Le texte ne dit pas que Dieu entend le cri de la maman, mais le cri de l'enfant. Ça veut dire que nos enfants, dans leur expression, ils disent leur souffrance à leur manière. Et cette souffrance-là, elle est entendue par Dieu. Mm-hmm. Maintenant, ce qui est intéressant, le plus intéressant, c'est que Agar va reconnaître la voix de Dieu. Quand Dieu va lui parler, il va lui dire, bon, voilà ce que je vais mettre en place, voilà ce que je vais faire, voilà ce que je ferai de cet enfant. Elle entend et elle rentre dans le plan de Dieu. Mm-hmm. Donc, je crois que les foyers monoparentaux, ce sont des foyers que Dieu connaît.
5: Dieu. Mm-hmm.
3: Et il entend le cri de toutes ces personnes et il est prêt à y répondre. Maintenant, est-ce que ces parents, ces familles-là reçoivent l'appel? Parce que ça aussi, il faut pouvoir recevoir l'appel et rentrer dans le plan que Dieu a pour nous. Et nous savons ce qu'il est advenu d'Ismaël après.
2: Ok.
6: Moi, j'ai un exemple que j'ai trouvé très intéressant. C'est cette veuve qui va vider son pot de farine. Il ne lui reste que un petit peu d'huile, un petit peu de farine. Et après ça, elle dit qu'elle va mourir. Et puis ce prophète qui vient et qui dit, mais non, tu ne vas pas faire pour ton enfant. Et toi, tu vas faire pour moi. Et par respect, il y a tellement de choses qui se mettent en place. Il faudrait vraiment étudier le texte. Elle le fait pour le prophète. Et ça lui a permis de rester vivante. Ça reste en lien avec ce que Marie dit, cet appel à l'autre, mais cet autre-là, c'est Dieu. Cet appel à l'autre et cette invitation de recevoir Dieu, quelque part. Parce que recevoir un prophète, en ce temps-là, je ne suis pas théologienne, juste lectrice, en ce temps-là, c'était quand même recevoir Dieu chez soi. Et finalement, répondre aux besoins de Dieu, c'est dépasser toute la logique humaine. C'est de se dire que malgré ça, ben je pourrais quand même compter sur Dieu. C'est ce que tu es en train de dire. Maintenant, est-ce que j'arrive à faire le deuil de ma personne et de mon enfant? De dire que finalement...
0: Dans vos deux histoires...
6: Finalement, c'est de se dire qui, et c'est pour ça que je disais tout à l'heure, on est parent, on n'est pas sauveur. Qui me permet de mettre en place pour sauver ma famille? Quelque part, on disait tout à l'heure, on va pas se dire qu'on va tout faire seul, on va tout faire pour que tout se passe bien. Il y a des choses qui sont dans nos limites et d'autres qui ne le sont pas. Et est-ce que ce rapport à Dieu me permet quelque part de mettre en place un salut pour ma famille? Je le vois comme ça, mais c'est vraiment à réfléchir. C'est particulier.
2: Hein. Ok, oui.
0: Vos deux exemples m'inspirent la chose suivante. C'est que dans la situation d'épuisement de cette maman avec ses trois enfants, d'Agar avec son fils Ismaël, de la veuve de Sarepta. Dans les trois cas de figure, il faut se souvenir qu'on n'est pas fait pour faire seul.
3: Oui, mais c'est ça.
2: C'est ça.
0: Et qu'il faut faire appel à la solidarité. La foi en Dieu nous permet de découvrir dans le champ du réel de notre vie réelle les dispositions pour faire face à ce qu'on doit faire ici-bas. Donc, moi, je dis que cette relation à Dieu doit nous réinstaller ou nous réinscrire dans le schéma de la solidarité humaine parce que Dieu fait avec les humains.
3: Et pour revenir à l'histoire d'Agar, on voit qu'elle n'est pas restée dans la, ni dans la critique, ni dans la... dans la colère, parce qu'elle aurait pu être très en colère contre Abraham. Parce qu'Abraham avait les moyens de la renvoyer avec chars, servante, ce qu'il faut pour traverser le désert jusqu'à ce qu'elle puisse s'installer. Il la renvoie avec une outre, un petit peu d'eau et un bout de pain. Donc ça veut dire que c'est une ration qui, forcément, après quelques jours de marche, une ration qui sera épuisée et qu'elle est vouée à mourir, en fait. Et donc, mais à aucun moment la Bible ne dit qu'elle revient ni pour maudire sa famille, ni pour dire quoi que ce soit contre sa famille. Elle est tellement soucieuse du bien-être de son enfant. Et Dieu va répondre à son besoin. Parce que des fois aussi, il faudrait que, par rapport à la situation, en tout cas, selon comment la situation est arrivée, hein, là on a le cas de cette femme qui sort d'un divorce, sortir de la situation où on doit trouver un bouc émissaire. On se dit toujours, si je suis dans cette situation, c'est la faute à l'autre. C'est parce qu'il m'a abandonné, c'est parce qu'il m'a quitté, c'est parce qu'il a fait ci. Mais sortir de cette situation et pouvoir se projeter, même si c'est difficile. Et Agar n'est pas restée à se dire que ma famille, ils m'ont fait sortir d'Égypte, c'est de leur faute si je suis arrivée ici, si j'étais chez moi, j'aurais pu vivre autre chose. Non, elle n'est pas sur ça. Elle est sur comment faire vivre mon enfant. C'est ça la priorité du moment et Dieu va répondre à ça.
2: D'accord. Alors, nous arrivons au terme de cette émission. Si on devait donner un conseil, dire quelque chose à Linda qui se retrouve dans cette situation, que lui diriez-vous?
6: Moi, je dirais bilan, inventaire, bilan. Ça, c'est pour la personne qui arrive à le faire. Et parallèlement à ça, je dirais à ceux qui se rendent compte de ça, d'un parent épuisé, d'alerter. C'est le départ.
0: Okay. Reconnaître sa fragilité, sa vulnérabilité et demander un soutien adapté à la situation du moment, mais qu'il va falloir faire évoluer dans le temps.
2: D'accord. Marie-Lyne.
3: Afin que Linda se pose, parce que là, je pense qu'elle est arrivée à un stade où elle n'est plus en capacité de prendre des décisions. Il faut qu'elle s'arrête. Et ça, on doit prendre conscience et de se dire que là, je n'en peux plus, je m'arrête. Je me pose, je m'assois. Le temps que mon cerveau se refroidisse, je dis ça de manière très caricaturale, que le cerveau se refroidisse et pour qu'on puisse repartir sur la prise des décisions. Qu'est-ce que je vais faire?
2: D'accord, merci beaucoup. J'espère vraiment que les mamans solo qui se retrouvent dans la situation de Linda ont pu obtenir, grâce à cette émission, des conseils qui leur permettra de mieux envisager les différentes solutions possibles pour améliorer la situation. En tout cas, chers internautes, je vous remercie de votre fidélité par rapport à cette émission. Merci à toutes ces personnes qui collabore, qui contribue à ce que cette émission ait lieu. Je remercie Pierre Echille qui est à la réalisation son, Jérémy Ravillon à la réalisation vidéo, Fatih Blocaille pour le streaming et Elie Deher pour tout ce qu'il nous apporte en termes de services et pour tout ce qu'il met en place au niveau de la logistique. Et je remercie aussi nos intervenants. Merci à vous d'avoir été là et nous vous donnons rendez-vous le mois prochain pour une autre émission Éducation. 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

0: À l'écoute de RFI, à la seconde près, il est 21h en temps universel, déjà 23h ici à Paris et 17h à Atlanta. L'essentiel de l'information en 10 minutes, c'est avec vous, Christophe Pagère. Bonsoir Christophe.
1: Bonsoir DJ Festmaker, bonsoir à toutes et à tous. En Europe, on continue de battre des records de chaleur. Exemple, en Espagne, où les journées d'hier et d'avant-hier auront été les plus chaudes pour un mois de juin depuis 1950. En France, on a chaud, mais on débat aussi, enfin les politiques, autour de la climatisation. Victorien Villaume nous dira comment la position des écologistes a évolué. La France, où un premier cas d'Ebola a été identifié. Le virus a touché un médecin, mais le ministère de la Santé se veut rassurant. 5 personnes qui avaient voyagé en avion avec lui, de retour de République démocratique du Congo, ont été isolées. Dans le golfe Persique, 11 000 marins sont toujours bloqués. Blocage dû au conflit Iran-États-Unis. Leur évacuation a commencé hier, mais ils seraient en fait beaucoup plus nombreux, nous dira le syndicat des marins indiens. Et en fait, on commence ce journal par du football et le match de Coupe du Monde de la soirée. Ça se passe aux États-Unis à Atlanta. Le Maroc affronte dans une heure l'équipe haïtienne. Antoine Grandier, bonsoir.
2: Bonsoir Christophe.
1: Vous êtes à Atlanta et donc le match commence dans une heure.
2: Oui, l'enthousiasme est déjà en tribune, hein, aux images de l'arrivée des bus des équipes. La même joie, et lorsque les joueurs sont venus effectuer leur traditionnel repérage d'avant-match, les Lions de l'Atlas en premier, il y a environ 3 quarts d'heure, en groupe, tous ensemble, même déjà qualifiés, les joueurs marocains sont apparus très concentrés. Leur objectif du soir, une victoire la plus large possible pour viser la première place du groupe aux dépens du Brésil, qui affronte l'Écosse dans le même temps. Côté haïtien, descente du bus entre concentration et sourire. Josué Casimir, l'attaquant, s'est même accordé des petits pas de danse en entrant dans le vestiaire, signe que les Grenadiers, après 2 défaites, gardent l'espoir d'aller chercher le premier point de leur équipe en Coupe du Monde. Premiers éliminés de ce Mondial 2026 après leur large défaite face au Brésil, c'était à Philadelphie. Les Haïtiens devront se montrer moins fébriles défensivement que contre la Seleção et plus efficaces en attaque que contre l'Écosse. Mission compliquée face à des Marocains convaincants dans ce début de Mondial, mais Sébastien Migné, le sélectionneur des Grenadiers, a parfaitement résumé la situation pour Haïti. Le véritable échec, ce serait d'abandonner.
1: Merci Antoine Grenier et bon match. Un match à suivre évidemment en intégralité sur nos antennes Afrique. Des Amériques, on passe à l'Europe où la canicule continue. En Espagne, les journées de lundi et de mardi auront été les plus chaudes pour un mois de juin depuis 1950. Plusieurs régions du Royaume-Uni sont, elles, en alerte rouge pour chaleur extrême depuis ce matin 8h temps universel et jusqu'à demain soir minimum. En France, alors que 58 départements étaient en vigilance rouge canicule aujourd'hui, 72, soit les 3/4 du pays, le seront demain. La France, où plus de 70 000 foyers ont été privés d'électricité aujourd'hui. La France, où à cause de la chaleur, le grand débat des politiques en ce moment tourne autour de la climatisation. La droite, et surtout l'extrême droite, en parle beaucoup. Elles mettent en cause, en creux, les écologistes qui ont longtemps été très critiques de cette climatisation, mais leur position a manifestement évolué. Victorien Villaume.
3: Marine Tondelier le reconnaît sur RMC. Le parti Les Écologistes, il y a 50 ans, n'était pas très climatisation compatible.
4: Il fut un temps où on disait, en fait, on ne peut pas climatiser partout, tout le temps, et c'est pas ça l'urgence. L'urgence, dans les années 70, c'était de se battre pour qu'il n'y ait pas de changement climatique ou le moins possible.
3: Mais aujourd'hui, donc, les écologistes l'affirment, vu la dégradation de la situation, certes, il faut atténuer le réchauffement climatique, mais aussi s'adapter à l'urgence et donc climatiser de façon ciblée, notamment les services publics.
5: Donc sur la clim, on va se le dire clairement, je le redis et je le re-redis, ce n'est pas un sujet tabou pour les écologistes.
3: Alors de fait, le programme des écologistes ces dernières années ne mentionnait pas de plan de climatisation. Marine Tondelier s'en défend.
5: Tout ce qui n'est pas dans le programme, c'est pas qu'on est contre. Voilà. Quand on fait 500 mesures, vous savez bien qu'on pourrait en faire 15 000, qu'on n'aurait toujours pas tout listé.
3: La climatisation est l'une des pièces du puzzle pour la secrétaire nationale qui met en avant une proposition de congé climatique, mais aussi l'action des villes écologistes qui mettent en place la gratuité des piscines et l'ouverture gratuite de musées climatisés.
1: Un premier cas d'Ebola identifié en France, un médecin de retour de République démocratique du Congo. C'est en RDC que la dernière épidémie s'est déclarée. C'est là aussi qu'elle fait le plus grand nombre de victimes. Le ministère de la Santé français se veut rassurant. La charge virale du médecin malade est très faible. Ce soir, on apprend que 5 passagers de l'avion qui avait ramené ce médecin en France sont considérés comme de possibles cas contacts. Ils ont été isolés. Le pétrole est presque revenu à ses niveaux d'avant-guerre. La guerre entre l'Iran et les États-Unis. Le baril de Brent passe sous les 75 dollars pour la première fois depuis le début du conflit, car les marchés sont rassurés par la reprise progressive du trafic dans le détroit d'Ormuz. Ces derniers jours, 6 à 7 millions de barils de brut ont transité chaque jour par le détroit. Une reprise encore une fois progressive, puisqu'on est encore loin des 20 millions de barils d'avant-conflit. On parle de la circulation du pétrole, mais il faut aussi parler de celle des marins. 11 000 marins sont encore bloqués dans le golfe Persique. Et leur évacuation a commencé hier. 13 bateaux au moins ont déjà pu passer ces dernières 24 heures, le détroit d'Ormuz. C'est l'OMI, l'Organisation Internationale Maritime, qui a lancé cette évacuation. Alors, on parle de 11 000 marins, mais en réalité, ils seraient bien plus nombreux à être encore bloqués dans la région, en particulier du côté indien. C'est ce qu'affirme le syndicat des marins du pays. Écoutez son secrétaire général, Manoj Yadav.
6: Je peux vous dire qu'il y a plus de 15 000 marins indiens dans la région, car l'OMI ne compte pas ceux qui travaillent sur les petites embarcations dans les ports ou les champs pétroliers. J'accueille cependant favorablement cette annonce, mais elle arrive après une longue attente. Des marins sont morts dans une guerre qui ne les concernait même pas. De ce qu'on comprend de ces évacuations, les marins et les navires qui attendent depuis longtemps vont pouvoir traverser le détroit d'Ormuz jusqu'à leur prochain port d'escale. On reste cependant vigilant sur les conditions de sécurité de ces évacuations. L'Iran a en effet plusieurs fois mentionné la présence de mines en mer et ils l'ont rappelé il y a peu encore en nous disant que chaque navire devait consulter les gardiens de la révolution pour éviter des mines. Cela signifie bien qu'il y a eu des mines sur place. Si elles y sont encore, il faudra du temps pour les retirer.
1: Manoj Yadav avec Nicolas Feldman. Pendant ce temps, Marco Rubio, le secrétaire d'État américain, est lui en tournée au Moyen-Orient pour rassurer les alliés des États-Unis sur le protocole d'accord signé avec l'Iran. Ce mercredi à Abu Dhabi, il s'est engagé à garantir la sécurité des Émirats Arabes Unis. Mais selon l'AFP, des pourparlers sont annoncés pour une réconciliation entre l'Iran et les pays du Golfe. Pourparlers qui seraient prévus en Arabie Saoudite, pas de date pour le moment. À Washington, les discussions continuent entre Israël et le Liban. Et selon des responsables des deux camps, ils sont en train de discuter d'une proposition soutenue par les États-Unis qui prévoit que l'armée israélienne se retire du Liban Sud et qu'elle en donne le contrôle à l'armée libanaise. Ce mercredi encore, une frappe de drone israélien a fait 2 morts dans la région de Nabatieh. RFI, il est 17h07 à La Paz, en Bolivie, où on en arrive à l'épilogue de plus de 7 semaines de blocage. Ce mardi, le gouvernement a annoncé qu'il n'y avait plus aucun barrage sur les routes du pays. Des paysans, des ouvriers et des mineurs avaient bloqué jusqu'à une centaine d'axes routiers. Ils demandaient la démission du président et des hausses de salaire. Mais vendredi dernier, un accord de sortie de crise a été signé avec la principale centrale ouvrière du pays et l'armée a été déployée le lendemain pour dégager les routes. Pour autant, le président de centre droit, Rodrigo Paz, au pouvoir depuis la fin de l'année dernière, reste sous pression. Écoutez Pablo Barnier-Kawam, il est chercheur associé au Centre de recherche et de documentation sur les Amériques.
7: Il y a un premier aspect qui est une forme de victoire de ce mouvement-là, avec les concessions qui ont été faites par le gouvernement de maintenir des prix raisonnables pour les biens essentiels, de ne pas privatiser les entreprises publiques et de continuer à dialoguer avec les organisations sociales. Le gouvernement de Rodrigo Paz qui a penché vraiment sur la droite, voire très proche de l'extrême droite, va être pris en tenaille maintenant entre ces promesses qui ont été faites auprès des mouvements sociaux et qui ont démontré leur capacité de pression sur le gouvernement, et d'un côté aux élites économiques. On voit déjà que ces élites demandent des poursuites pénales vers les organisations qui ont mis en œuvre des blocages.
1: Pablo Barnier-Kawam avec Justine Fontaine. Au Pérou, on se dirige vers une victoire de la candidate de l'extrême droite, Keiko Fujimori. Au point où en sont les dépouillements, le candidat de gauche, Roberto Sanchez, ne pourra pas rattraper son retard. C'est donc pour le Pérou le retour du Fujimorisme au pouvoir. Le père de Keiko Fujimori, Alberto Fujimori, dont la fille revendique l'héritage, avait dirigé le pays entre 1990 et l'an 2000. Cet autocrate avait mis fin aux guérillas du Sentier Lumineux et de Tupac Amaru. Il avait aussi été condamné à 25 ans de prison pour avoir ordonné 2 massacres de civils. Enfin, en Colombie, le candidat de gauche reconnaît la victoire de son adversaire d'extrême droite, 3 jours après le second tour de la présidentielle, qui aura été le second tour le plus serré de l'histoire du pays. La gauche n'aura donc dirigé le pays que pendant 4 ans, dans une Colombie traditionnellement gouvernée à droite. RFI 23h10 à Paris, 21h10 en temps universel. Je vous laisse avec Radio Foot et Annie Gasnier.

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1: Matthieu chapitre 25, verset 34. Alors le roi dira à ceux qui seront à sa droite: venez, vous qui êtes bénis de mon Père, prenez possession du royaume qui vous a été préparé dès la fondation du monde. La récompense ultime est promise. Il faut non pas être de droite, mais à droite. À bon entendeur, le salut.
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Nous avons une émission réflexion et actualité. 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
3: 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Psaume 139, verset 14. Je te loue d'avoir fait de moi une créature aussi merveilleuse. Tu fais des merveilles, je le reconnais bien. Quel que soit ce qui te chagrine quand tu te regardes dans le miroir, choisis de croire que Dieu t'a créé avec minutie, passion et précision, et que l'image qu'il voit de toi est belle, magnifique, car son regard est rempli d'amour et de bienveillance envers toi.
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1: 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Pour qui monde? 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Et c'est pourquoi Apocalypse 5, verset 12, qui a dit nous, hein, l'agneau, qui immolé, qui a immolé, à présent, il digne de recevoir puissance, richesse, sagesse, force, honneur, gloire et bénédiction. Rappelez-vous, Jean-Baptiste qui était présenté Jésus. Il dit qu'à Dieu, mi, c'est qui l'anneau de Dieu. À 2 Jean 1, 35-37. Et c'est du supplat. T'es qu'à suivre Jésus de près. Et rappelez-vous que ça marquait dans Apocalypse 14, verset 4. C'est you qui qu'à suivre l'agneau. Quel que soit l'aïe, et quoi parler des les fidèles, etc. Mais il y a un bit en cas disant, et fait nous comprendre bien. Si nous voulons suivre l'agneau, l'équipe en celle-là, fait nous commencer à suivre lui depuis si la terre. Pas comprendre, nous pouvons suivre en celle sans suivre si la terre. Si vous ne suivez pas si la terre, pas en celle où vous suivez. Fait nous comprendre ça bien. Jésus-Christ qui c'est l'agneau, c'est également berger en nous. Somme 23, qu'a dit nous, l'Éternel, c'est qui berger en nous. Et qu'a guidé nous. Et savent où la pile mène nous, dans qui pâtirage pile mène nous. Et des fois, nous avons fait le psaume 23, qu'on récitation. Non, on nous réfléchit. Il s'est berger, oh. Pas ni a rien qui manque. Ils savent en qui pâturage puis maré. Ça veut dire qui ça? Que même en difficulté, Jésus-Christ qui a guidé. Ils savent où la puis mettre en toute difficulté. Ils savent qui j'en puis fonctionner avec en difficulté. Jésus-Christ qui est toujours resté un guide pour nous. Et Apocalypse 7, verset 17 qui a dit l'agneau qui au milieu, qui a trouvé en mi-temps le pardon. Donc on répond. Apocalypse 7, 17 qui a dit l'agneau qui en mi-temps au milieu, qu'on a dit à trône. Parce que tout butin qu'a tourné en toi, Jésus-Christ. 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En fin de compte, il s'est berger à peuple là. Et c'est qui a occupé des peuples. Nous c'est peuple. Nous c'est brebis. Et c'est pourquoi, mes amis, fais-nous suivre Jésus-Christ, l'aïe là, jusqu'au ciel. Et si c'est ça objectif en nous, et si c'est ça, et si c'est ça ouvri, assez pas peut-être, récompense à ok grand. Et puis belle bête là pour moi puis ça finit si causé là. Non à Jésus, c'est un nom qui au-dessus de tout nom. Là vous regardez Apocalypse 22 verset 4, il y a des belles promesses. Il y a dit et que bah on a un nouveau, non à qui écrit si font. En fin de compte. Là où qu'a marché, bon Dieu, pensez à Jésus-Christ. Toujours en pensez à vous. Ça veut dire que constamment, ou qu'a songé et ou voulez faire volonté. Encore répétez ce temps, qui est important pour nous, puis ça, fin cause ajoute là. Si nous pas arrivés sur Jésus-Christ, si la terre, à pas au ciel, nous que peut suivre. Si nous pas marché avec si la terre, à pas au ciel, nous que suivre. Sinon, à pas penser, nous pas marquer si fond nous, à pas au ciel, et que grave non à si fond nous. C'est pourquoi, on prend responsabilité là, ou décision là, de suivre depuis à présent. Que bon Dieu fait nous comprendre ça, que bon nous force de réaliser ça, et en cas d'autre, qui bérède pas mourir.
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1: Les communiqués sur votre station Voleurs d'année, Voleurs de ville, conférence débat chaque deuxième dimanche du mois de 16h30 à 18h, animée par des professionnels de santé. Ça commence le dimanche 10 mai avec le docteur Guiscard Sablier, le style de vie au Romary chez Ronnie et Marie-Laure à Vieux-Bourg-Mornalo. L'entrée est gratuite. La JAG vous propose les explorateurs, un séjour de vacances pour les jeunes de 6 à 17 ans au centre du portail de Sainte-Rose du 5 juillet au 18 juillet. Pour toute information complémentaire, un numéro de téléphone, le 05 90 82 79 76. 05 82 79 76 au prix de 455 €. Nature découverte, aventure, partage. La Persévérance poursuit ses admissions au lycée général et technologique. Des places sont disponibles. Les candidatures restent également ouvertes en BTS Communication et BTS MCO. Demande d'inscription en ligne sur www.lapersévérance.fr. Renseignements 05 90 82 15 89. 05 90 82 15 89. La ville du Moule vous invite à louer à l'occasion de la fête de la musique avec Samantha Jean, Franz Junior, Moïse, Mr. Will, Lauriane, le groupe Émeraude, place de la mairie Le Moule, le 21 juin à partir de 18h45. L'entrée est libre et gratuite. Une soirée gospel ouverte à tous. Matinée découverte, l'association Maison Créole Solidaire, un lieu de partage, d'entraide et de convivialité pour valoriser nos aînés, préserver nos traditions créoles et renforcer les liens dans notre communauté. Venez partager, échanger, découvrir Maison Créole Solidaire, des activités adaptées, des rencontres enrichissantes, un temps convivial autour de gourmandise, une association à votre écoute, proche de vos envies et de vos besoins. Association qui se situe à Gosier-Labrousse. Venez donc nombreux le dimanche 5 juillet de 9h30 à 12h30. On vous attend avec le sourire. L'entrée est libre et ouverte à tous. Pour toute information complémentaire, un numéro de téléphone 06 90 72 89 50. 06 90 72 89 50. L'été arrive et votre piscine intercommunale s'anime. Voici les éléments forts à retenir. Inscription et cours depuis le 4 mai, hippocampe juillet-août, uniquement sur inori-aiga pour les inscriptions. À partir du 18 mai, cours à la séance, rechargement en ligne, c'est un peu suspendu dans les médias. 1er juin, inscription, activité d'été et mercredi, hippocampe 2026-2027. Les horaires d'été à partir du 27 juin, lundi, mardi, jeudi, vendredi, 8h-18h30. Le mercredi, 8h-12h, 14h-17h, samedi, 8h-12h et 14h-18h45. Activité vacances du 6 juillet au 14 août. Profitez à fond, bien sûr, de l'eau. À très vite dans l'eau concernant donc la piscine intercommunale à Bingosier-Pointe-à-Pitre. L'évangélisation se poursuit en Guadeloupe, de la blessure à la guérison, un programme spécial pour vous et votre famille et vos amis. Ce sera du 31 mai au 21 juin 2026, tous les soirs de 18h45 à 20h, sauf le jeudi, à l'église adventiste du 7e jour de Philadelphia, Rachezong, bien sûr, à Vieux Habitants. Pour toute information complémentaire, numéro de téléphone 06 90 39 87 82. 06 90 39 87 82. Le Corédaf organise un colloque sous le thème 40 ans d'accompagnement au cœur des addictions. L'événement est ouvert à tous. L'inscription est obligatoire au 05 90 90 38 79, 05 90 90 38 79 ou encore secrétariat@corédaf.fr, secrétariat@corédaf.fr. Un moment pour comprendre, apprendre et

0: échanger ensemble. Ce sera donc le mardi 16 juin de 8h30 à 16h30 à l'hôtel Zénitude, le Salaco au Gosier. Séminaire Bible, psychologie, spiritualité, les émotions, mieux vivre ensemble grâce à une saine gestion des émotions. Découvrez comment nos émotions influencent nos relations et apprenez à les gérer de manière saine afin de favoriser l'unité, le respect, l'écoute et l'amour fraternel au sein de nos familles et de nos églises, avec l'intervenant Lucien Coco, conférencier, accompagnateur en relation d'aide et coach en style de vie. Ce sera le samedi 20 juin à l'ex-adventiste de Mayolette à Saint-Louis de Marie-Galante. Début du programme 8h45 et fin du programme dans l'après-midi jusqu'à 18h. L'entrée est libre et gratuite du côté de Marie-Galante. Venez nombreux, invitez vos familles et amis. Voilà pour l'essentiel des communiqués sur RVM.
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2: Chers auditeurs, je vous salue d'un saint baiser dans le nom de Jésus. Aujourd'hui, mercredi 24 juin, notre étude a pour titre « Suivre l'agneau ». Notre verset à mémoriser. Bien-aimés, nous sommes maintenant enfants de Dieu et ce que nous serons n'a pas encore été manifesté. Mais nous savons que lorsque cela sera manifesté, nous serons semblables à lui parce que nous le verrons tel qu'il est. 1 Jean chapitre 3, le verset 2. Je vous invite à la prière. Notre Père, notre Dieu, nous sommes tellement heureux de nous retrouver autour de ta parole afin de poursuivre notre croissance amoureuse, spirituelle, émotionnelle et mentale avec toi. Nous prions que tu nous assistes par ton bon esprit ainsi que tes saints anges, de telle manière que ta parole trouve un écho dans nos cœurs et nous fasse grandir comme tu le veux, en vue de notre préparation pour le retour en gloire de celui que nous attendons avec impatience, le roi des rois, le Seigneur des seigneurs. En son divin nom, Père, nous te prions. Merci. Amen. Suivre l'agneau, c'est le titre de notre réflexion du jour, en lien avec le thème général « Grandir dans sa relation amoureuse avec Dieu ». Vous est-il déjà arrivé qu'on vous demande ce que vous attendez le plus de l'éternité? Si vous interrogez un enfant, il pourrait répondre « chevaucher un tigre, glisser le long du cou d'une girafe ou voyager sur différentes planètes ». Si vous posez la même question à un adolescent, il dira peut-être ne plus avoir à faire des devoirs ou explorer le ciel avec mes amis sans me blesser. Et si vous vous adressez à un groupe d'adultes, certains répondront être dans un lieu où il n'y a plus de douleur, de souffrance, ni de mort, ou encore retrouver des êtres chers. Toutes ces réponses sont justes et belles, car il existe tant de promesses attachées aux nouveaux cieux et à la nouvelle terre. En tant que croyant, la pensée de l'éternité devrait brûler tous les jours dans nos cœurs et au plus profond de nous-mêmes. Nous savons qu'il doit exister quelque chose de plus merveilleux, de plus radieux, de plus belle que la vie présente. Voici quelques bénédictions que nous attendons selon les Saintes Écritures. Je lis dans le livre du prophète Ésaïe, au chapitre 25, verset 8, ce qui suit. « Il anéantit la mort pour toujours. Le Seigneur, l'Éternel, essuie les larmes de tous les visages, il fait disparaître de toute la terre l'opprobre de son peuple, car l'Éternel a parlé. » Apocalypse chapitre 7 verset 17, je lis, « Car l'agneau qui est au milieu du trône les pétera et les conduira aux sources des eaux de la vie, et Dieu essuiera toutes larmes de leurs yeux. » Et enfin, plutôt Apocalypse chapitre 21, verset 4, je lis, « Il essuiera toutes larmes de leurs yeux, et la mort ne sera plus, et il n'y aura plus ni deuil, ni cri, ni douleur, car les premières choses ont disparu. » Apocalypse chapitre 21, verset 4. Chers amis, la plus grande bénédiction du ciel sera sans doute le fait de voir enfin Jésus et de le remercier en personne pour ce qu'il a accompli pour nous sur cette terre déchue. nous allons peut-être vouloir lui offrir notre adoration et notre louange pour nous avoir sauvés de la mort éternelle et de l'enfer par ses propres souffrances sur la croix. C'est avec des cris de larmes, avec beaucoup de douleur, que l'agneau de Dieu nous a rachetés. Ainsi, nous lisons, l'agneau qui a été immolé est digne de recevoir la puissance, la richesse, la sagesse, la force, l'honneur, la gloire et la louange. Apocalypse 5, verset 12. Jean-Baptiste avait présenté Jésus comme étant l'agneau de Dieu qui ôte les péchés du monde. L'a-t-il vraiment ôté? Les a-t-il vraiment ôté? Certainement. Jean 1, verset 35 à 37. Et les disciples le suivirent cette déclaration de Jean-Baptiste en disant dans Apocalypse 14, verset 4, ils suivent ceux qui ont aimé le Christ et son sacrifice. Le texte Apocalypse nous dit qu'ils suivent l'agneau partout où il va. Apocalypse 14, verset 4. Mesdames et messieurs, chers amis qui m'écoutez, avez-vous l'assurance que vous suivez l'agneau partout où il va? Avez-vous l'assurance que vous êtes passé de la croix, puis dans le lieu saint, pour arriver au lieu très saint, où il y a la Shekinah, où nous serons glorifiés avec le Seigneur lorsqu'il reviendra, où notre caractère, notre personnalité représentera totalement le Christ parce que nous avons voulu le suivre dans toutes les dimensions du plan du salut. Oui, nous voulons être là. Oui, nous aimons Jésus. Cependant, pour vouloir le suivre jusqu'au ciel, nous devons d'abord nous assurer de le suivre ici-bas dans tout ce que nous enseignent les Saintes Écritures. Car ainsi, nous lisons, toute Écriture est inspirée de Dieu et utile pour enseigner, pour convaincre, pour corriger, pour instruire dans la justice, afin que l'homme de Dieu soit accompli et propre à toute bonne œuvre. De Timothée, chapitre 3, versets 16 et 17. Chers amis, Jésus, l'agneau, est aussi notre berger et il dirige nos pas comme nul autre. Cela est si rassurant pour nous alors que nous traversons des moments difficiles. Mais Jésus ne cessera jamais de nous guider, même au ciel. Voir Apocalypse 7, verset 17. Car ce texte affirme, car l'agneau qui est au milieu du trône les pétera et les conduira aux sources des eaux de la vie. En tant que son peuple et ses brebis, nous suivrons Jésus dans le ciel, désireux pour toujours de demeurer en sa présence. L'une des caractéristiques essentielles du peuple de Dieu est que son nom sera sur leur front. Apocalypse 22, verset 4. Autrement dit, nous penserons, sans cesse à lui. Amen. Pour terminer, j'aimerais partager avec vous les paroles de ce cantique dans ce contexte de suivre l'agneau. J'ai suivi Jésus dans la plaine lorsqu'il guérissait tous les maux, qu'il brisait du péché la chaîne et soulageait tous les fardeaux. Je l'ai suivi sur la colline où je l'ai vu transfiguré et j'entendis la voix divine, c'est ici mon fils bien-aimé. Je l'ai suivi jusqu'au calvaire, injurié par mille voix. Il s'avançait vers l'adversaire, portant tout seul sa lourde croix. Je le suivrai toute ma vie, où qu'il aille en triomphateur, jusqu'à la céleste patrie, où tout est paix, gloire et splendeur. Oh, qu'il m'est doux de suivre sa trace en tout lieu, en me dirigeant par sa grâce vers les cieux, vers les cieux. Chers amis, en attendant de vous retrouver demain, Je vous souhaite de poursuivre votre relation avec Jésus et à le suivre partout. Qu'il en soit ainsi. Bye.
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0: Bienvenue dans votre émission, autrement dit, émission basée autour de la parole de Dieu, autour de la Bible. Je suis accompagnée de Jean-Philippe.
1: Hello.
0: Bienvenue à toi et de Candy. Bienvenue.
2: Merci pour l'invitation.
0: Dans ce monde de violence, de turbulence, parfois même d'exaspération, lorsqu'on regarde tout ce qui se passe autour de nous, pensez-vous que la prière puisse avoir encore un impact ou de l'effet dans ces temps?
2: Ben écoute, moi je dis oui, parce que tout simplement, un texte que j'apprécie beaucoup dans Psaume 34, verset 18, « Quand le juste crie, l'Éternel entend, il les délivre de toute leur détresse. L'Éternel est près de ceux qui ont le cœur brisé, il sauve ceux qui ont l'esprit dans l'abattement. » En fait, nous passons tous par des moments difficiles. Tous, par des moments complexes, vraiment, on sent que la chaleur de l'épreuve nous menace, vraiment. Et là, on peut se dire, voilà, à travers telle ou telle petite lueur, nous voyons la main de Dieu, nous voyons ce clin d'œil de Dieu, nous voyons, en fait, que Dieu, il est présent, parce que nous ne savons pas par quel moyen, mais quelque chose s'est produit. Et en fait, Dieu nous voit, il nous entend, il nous exauce. Et c'est là, en fait, où nous pouvons nous dire, voilà, c'est rassurant. C'est réconfortant de savoir qu'il y a quelqu'un là qui nous entend et qui, en fait, qui est là avec nous. Et c'est un petit peu ça, le rôle de la prière, c'est-à-dire ce pont, ce rapprochement, cette connexion avec Dieu.
1: FaceTime, Facebook, Messenger, alors ça c'est pour les vieux, pour les plus jeunes c'est TikTok, c'est
0: Instagram,
1: Telegram, etc. Comment tu dis ?
2: Snap.
1: On est en plein dedans. Sauf que Dieu, lui, il avait déjà inventé son réseau social avant tout le monde, la prière.
0: La prière.
1: Et qui jusqu'à aujourd'hui, réseau social de Dieu qui fonctionne très bien et on ne peut plus bien.
0: On va voir au cœur du texte pourquoi Jean-Philippe est aussi sûr que ce réseau social fonctionne encore aujourd'hui. Plongeons maintenant au cœur du texte, guerrier de la prière. Alors, lorsqu'on entend le mot guerrier, en tout cas moi je vois la guerre, je vois des armes, je vois le feu, je vois même le sang. Comment on peut associer ces deux mots-là, guerrier et prière?
2: Alors, le texte de base est vraiment parlant, parce que en fait, l'auteur va employer un terme, enfin, plutôt l'auteur va employer un verset qui nous suggère un terme qui n'est pas anodin. Alors, il est dit ici, je vais simplement relire le texte de base pour cette semaine, pour l'étude biblique de cette semaine, donc Psaume 116, le verset 2. 1 et 2. « J'aime l'Éternel, car il entend ma voix, mes supplications, car il a penché son oreille vers moi. Je l'invoquerai toute ma vie. » En fait, le terme ici qui va attirer notre attention, c'est le terme « supplication ». En fait, celui qui va supplier Dieu, c'est celui qui sera dans un besoin. Et l'être humain, lorsqu'il est dans un besoin, va chercher toutes sortes de solutions pour trouver réponse à ce besoin-là. Et c'est là, en fait, où on peut faire le rapprochement avec guerrier de la prière. Pourquoi ? Parce que, oui, nous vivons des situations. Par exemple, quand on va se saluer, on va se dire, alors comment ça va ? On va dire, je tiens. On va dire, ok, je lutte. Ok, je me bats, etc. Oui, la vie de tous les jours est une lutte. Vraiment, constante. À tous les niveaux, financier, social, familial, psychologique, spirituel. À tous les niveaux. Et comment faire pour tenir bon ? Si on n'a pas d'aide, en fait.
1: Et voilà. je vais rajouter, hein, si tu permets, le texte d'Éphésiens chapitre 6, hein, qui nous dit, car vous n'avez pas, à partir du verset 12, hein, car nous n'avons pas à lutter, guerre, hein, on est là. Mais là, c'est pas contre la chair et le sang, donc il n'y a pas ces images attachées que tu avais, mais contre les dominations, les autorités, les principes, les princes de ce monde, pardon, de ténèbres, les esprits méchants dans les lieux célestes. Après, il y a toute une description d'armure, de bouclier, etc., et avec l'explication. Et quand je descends au verset 18, qu'est-ce qui fait fonctionner toute cette armure? Bouclier, de la foi, etc. Qu'est-ce qui fait fonctionner tout ça? Faites en tout temps par l'esprit toutes sortes de prière et de supplication. Veillez à cela avec une entière persévérance. Et là, je rejoins exactement ce que Candy vient de dire. Et priez pour tous les saints. C'est-à-dire priez pour tous ceux qui sont autour de vous, tous ceux qui vous sont chers, tous ceux qui ont besoin de la prière. Mmh. Donc, effectivement, c'est pas la prière, c'est pas simplement pour ma pomme. Seigneur, moi, Seigneur, j'ai besoin. Seigneur, mais je prie pour
0: tous ceux qui m'entourent.
1: Tous ceux qui m'entourent, tous ceux que Dieu porte sur mon chemin, je prie pour eux.
0: Comment on peut assimiler la prière avec Dieu, Dieu qui me répond, comme le texte le dit dans le psaume 116, il entend ma voix. Comment associer la prière à cette relation?
2: Ben, en fait, Dieu, déjà, c'est un Dieu personnel. Parce que, déjà, lorsqu'il va créer l'homme, on va constater qu'il va s'adresser à l'homme, mais toujours d'une manière personnelle. Alors, oui, c'est vrai, Dieu a un peuple. Oui, c'est vrai, Dieu va s'adresser à un peuple. Mais dans la Bible, de la Genèse à l'Apocalypse, on constate que c'est un Dieu qui est surtout personnel. Et oui, dans la vie de tous les jours, nous ne devrions pas limiter ces exemples qu'à la Bible, puisque dans la vie de tous les jours, eh bien, Dieu s'adresse encore à nous. D'ailleurs, c'est pour cela que dans la Bible, il y a autant de noms qui ont été réservés à Dieu. Voilà, certains commentaires,
1: Shaddai, Adonai,
2: c'est ça, ont compté à peu près 99 noms. Voire même sans nom pour Dieu uniquement, c'est-à-dire pour Dieu le Père. Maintenant, dans chaque situation, pourquoi autant de noms? Parce que dans chaque situation, Dieu s'est révélé d'une manière différente. C'est ce qui est intéressant. Alors, en fait, Dieu n'est pas un Dieu qui aura toujours des réponses types, c'est-à-dire des réponses génériques, des réponses toutes faites, et il nous fait simplement un copier-coller. Dieu a cette capacité, contrairement par exemple aux idoles, aux images inanimées, etc., de se révéler, mais d'une manière personnelle. C'est pour cela que j'aime beaucoup, je vais quand même reprendre ce texte de Psaume chapitre 34. Il déclare, alors, il y a tellement de versets qui en parlent, mais par exemple, le verset 6, quand on tourne vers lui les regards, on est rayonnant de joie et le visage ne se couvre pas de honte. Le verset 5, par exemple, j'ai cherché l'Éternel, il m'a répondu. Là, on voit un dialogue. D'accord? On voit un dialogue. En fait, il y a pléthore de textes nous prouvant que Dieu souhaite établir une relation. Une relation, c'est comme, en fait, un dialogue. Pour avoir un dialogue, il faut au moins deux entités, mm-hmm. Voilà, deux personnes.
1: Par contre, je comprends ta question, effectivement. Quand je prie, à haute voix ou dans mon cœur. Esprit, voilà, dans ma tête, etc., je n'entends pas un écho ou une voix qui mm-hmm. me dit « Oui, Jean-Philippe, je t'ai entendu, Jean-Philippe, il n'y a pas de souci. »
0: Je
1: t'ai reçu, voilà. Mais il y a quand même ce sentiment, cette chose qu'on ne sait pas trop exprimer, où on sent effectivement qu'on a été entendu. Alors, bien entendu, celui qui n'a pas la foi va dire que c'est une sorte de méthode couée, c'est de l'auto... je me suis auto-conditionné, auto... voilà, etc. Mais n'empêche que après dans ma vie, je vois effectivement que Dieu répond. Pas forcément comme je l'entends, pas exactement dans le timing, dans le tempo que j'avais prévu, mais j'entends. Et puis je sens qu'il y a une relation, puisque c'est ce que Candy vient de nous dire. Je sens qu'il y a quelque chose qui se passe.
0: Comment continuer dans la prière lorsqu'on ne voit pas justement la réalisation de ce pourquoi on a prié?
1: 1 Thessaloniciens 5, verset 17.
0: Mm-hmm. Qui dit?
1: Priez sans cesse.
0: Mm-hmm.
1: Alors, ça ne veut pas dire prier 24 heures sur 24. Soyez...
0: Est-ce que c'est pas là qu'intervient justement le fait d'être guerrier dans la prière?
1: Alors, tout à fait. Et un guerrier, c'est bien l'analogie, parce qu'un guerrier, il n'est pas combattant 24 heures sur 24.
0: Mmh.
1: Parce que sinon, il est épuisé avant même d'arriver aux 24 heures. Mmh. Mais pourtant, il est tout le temps sur le qui-vive, il est tout le temps préparé, il est tout le temps pour... Parce que c'est un guerrier. On voit l'analogie, on voit l'idée. C'est-à-dire que je suis un soldat ou je suis un guerrier du feu. Allez, on va prendre quelque chose de moins agressif. Hein. Voilà, je suis un combattant, un pompier, mais je suis pas tout le temps en train d'éteindre un feu ou je suis et pourtant je suis pompier tout le temps. Je me prépare, je m'entraîne, je me prépare mon matériel parce que je suis pompier en fait tout le temps. Et quand Dieu nous dit priez sans cesse, c'est pas soyez à genoux sur vos genoux ou dans une posture ou dans 24/24, c'est soyez en relation, soyez à l'écoute, soyez etc. Pour que c'est ça prier sans cesse.
2: Et si je peux rajouter, je pense que l'idée de Jean-Philippe est vraiment pertinente dans l'aspect de la régularité. Et ça, c'est en fait, j'ai envie de dire que la prière peut se définir comme étant une discipline. La discipline, par exemple, de la prière. Pourquoi ? Parce que très souvent, oui, il faut de l'entraînement. Je prends un exemple, celui de dimanche, Daniel, l'homme fidèle. Et dans le chapitre 6, le verset 10, il est déclaré « Lorsque Daniel sut que le décret était écrit, il se retira dans sa chambre, dans sa maison, où les fenêtres de la chambre supérieure étaient ouvertes, dans la direction de Jérusalem, et trois fois le jour, il se mettait à genoux, il priait, il louait son Dieu, comme il le faisait auparavant. » Donc là, on voit vraiment une habitude. Mmh. Tu parlais effectivement la semaine dernière du cycle de 21 jours qu'il fallait pratiquer, c'est-à-dire pour installer une habitude.
1: Habitude, oui.
2: Voilà. Là, on peut dire que c'était une habitude, parce que le texte, en fait, il est clair. C'est comme si, en fait, Daniel savait déjà ce qu'il devait faire, malgré ce qui se passait autour. Donc, effectivement, il y a eu le décret, mais d'une manière très simple, la Bible déclare, il s'est retiré dans sa maison. Les fenêtres étaient déjà ouvertes en direction de Jérusalem, donc on voit vraiment qu'il y a ici une continuité. Trois fois le jour, il se mettait à genoux, il priait, louait son Dieu, comme il le faisait auparavant. Et puis le verset 11 qui vient confirmer le verset 10, « Alors ces hommes entrèrent tumultueusement. » Donc avec fracas, avec vraiment une idée bien précise, et ils étaient bien déterminés. Et ici le contraste qui est vraiment frappant, ils trouvèrent Daniel qui priait et invoquait son Dieu. Mmh. Donc on voit ici la force, la menace, la détermination pour briser, pour amoindrir. Et puis, de l'autre côté, on voit la paix, la sérénité d'un homme qui était sûr et certain de sa relation avec son Dieu. Mmh. Daniel, il était là, il était très certainement à genoux, il priait, invoquait son Dieu. Donc là, on voit que ce ne sont pas les circonstances qui dictent à Daniel quoi faire de son habitude de prière, mais c'est son habitude de prière plutôt qui va lui permettre de traverser les situations quand bien même elles sont tumultueuses.
0: Alors pourquoi la nécessité de prier si Dieu sait déjà tout ?
1: Il y a un texte, je n'ai plus la référence, biblique qui dit qu'avant que les mots ne soient sur ma langue, tu connais déjà. Hein, donc Dieu effectivement c'est tout, mais il nous invite malgré tout à nous adresser à lui parce que il veut la relation. C'est un Dieu de relation, c'est un Dieu qui veut l'échange pour qu'on puisse prendre conscience que nous sommes dépendants de lui. Ça c'est une chose importante, c'est pas pour nous écraser, c'est pour que nous puissions vraiment nous attacher à lui parce que nous prenons conscience que nous sommes dépendants de lui, pour qu'il puisse aussi nous répondre, parce que peut-être que moi je vois Seigneur, je veux ce travail, ou je veux cette femme, ou je veux, peu importe, etc. Je veux la santé, et puis c'est pas le plan de Dieu. On a une histoire qui est bien connue dans la Bible, de ce roi d'Israël qui a vu un prophète venir vers lui, et qui lui a dit voilà, il te reste tant à vivre. Et puis lui, il a dit, il a prié, si c'est possible, moi je voudrais avoir du temps en plus. Et ce temps en plus, à quoi ça a servi ? Ça a servi à faire un enfant qui a été le pire des rois d'Israël, qui est cité dans la Bible. Ça a servi à faire voir à d'autres peuples tous les trésors d'Israël qui, quelques années après, sont revenus chercher ces trésors par la force de l'épée et de la lance. Donc, Dieu, il est au courant, Dieu, il sait, mais il nous invite à demeurer et à dialoguer avec lui, à demeurer dans cette relation. La prière, c'est une relation. C'est pas, on ne présente rien à Dieu qu'il ne sache déjà. Mais malgré tout, il nous dit, viens, faisons relation, faisons ensemble un échange.
0: Est-ce que nous, aujourd'hui, on doit adopter la même attitude? Donc, prier trois fois le jour, la fenêtre ouverte, en direction, etc. Est-ce qu'on doit avoir, nous aussi, cela? Ou est-ce qu'on doit peut-être adapter? Ou est-ce que si on prie une fois à genoux, une fois assis, couché, enfin, voilà. Comment faire face à ces exemples-là qu'on a? Est-ce que c'est pas un peu intimidant aussi? Peut-être pour une personne qui ne prie pas trois fois par jour, qui peut-être prie qu'une seule fois à genoux, ou peut-être elle se dit, bon, je suis qu'un piètre chrétien. Comment réagissez-vous à cela?
1: J'ai en souvenir Dominique, qui a cette même place, c'était sur la leçon 1, disait que même, il racontait qu'il parlait à des jeunes, et qui leur disait, même si vous n'avez pas envie de prier, mais priez pour dire à Dieu, j'ai pas envie de te prier aujourd'hui. Donc on entretient quand même la relation. Voilà. Hein, et moi ça m'a fait, j'ai apprécié ce propos et j'y souscris totalement. Effectivement, chacun la manière la routine de Candy ne sera peut-être pas ma routine ni ta routine, on sera pas dans la routine de Daniel, mais en tout cas ce qui est sûr, c'est qu'il nous faut avoir ces moments, et ces moments riches et ces moments réguliers, parce que alors on dit que il ne faut pas forcément avoir 3 ou 4 repas par jour parce que selon l'âge, selon etc. Si on fait un jeûne intermittent, etc. Nos soucis. Peut-être que ma foi, ma relation avec Dieu peut se contenter d'un moment intense. Et puis pas 3 fois, et puis pour d'autres ça sera 3-4 fois, etc. Mais je pense quand même que si c'est la semaine dernière Candy qui nous rappelait l'image du cèpe et du sarment, si on veut que la sève circule bien, faut quand même rester bien attaché et puis ne pas prendre qu'une fois une dose dans la journée de sève. Je pense qu'il nous en faut plus. Et puis si on peut prier une fois à genoux, on peut aussi prier au volant de la voiture, élever sa pensée vers Dieu. Je suis au sport, je suis en balade le long de la plage, élever sa pensée. Une prière, c'est pas seulement Seigneur, je te remercie, merci Nana, au nom de Jésus.
2: Amen.
1: Amen. Voilà. Mm-hmm. Une prière, c'est aussi un dialogue, c'est une.
0: C'est s'adresser à Dieu.
1: C'est s'adresser, simplement. Échanger. Mm-hmm. Et puis aussi, des fois, c'est écouter. Mm-hmm. Parce que si je t'appelle au téléphone et que je te dis, Daniela, laisse-moi te dire. Et puis, blablabla, je te laisse pas en placer une. Puis après, je te dis, ah, ça m'a fait du bien de te parler. Allez, salut. Bah, la communication, elle est pas très enrichissante. Hein. Mm-hmm. Il faut aussi que je puisse,
0: avoir un retour.
2: Eh bien, écoute, moi, je dirais que il y a un autre exemple qui peut répondre à cette question à travers la Bible, c'est Enoch. Mm-hmm. Puisque la Bible dit, alors, on n'a pas beaucoup d'éléments sur Enoch, puisqu'il n'y a que 3 versets qui en parlent. Maintenant, c'est vrai que la Bible déclare qu'il marcha. Donc c'est, alors, je vais quand même reprendre le texte, c'est Genèse 5, verset 22. Enoch, après la naissance de Methuselah, marcha avec Dieu 300 ans, et il engendra des fils et des filles. Mais le verbe marcher ici est intéressant. Pourquoi? Parce qu'il signifie traverser. Et ça m'a fait penser à la vie que nous avons, donc avec toutes ces journées, que nous devons traverser. Le verbe marcher veut dire aussi aller, venir. Ça veut dire aussi naître, mourir. En fait, on constate ici qu'il y a comme un cheminement, comme une marche, comme en fait quelque chose à traverser. Ça peut être un parc à traverser, ça peut être, je sais pas moi, un immeuble à traverser, un centre commercial. Enfin, quelle que soit l'activité que nous avons, il faut toujours traverser l'homme. C'est toujours d'un point A vers un point B. Sinon, on dit qu'il stagne. Donc, l'homme, il est constamment dans une marche, dans une démarche. Et donc, l'idée, c'est de savoir, voilà, comment vais-je faire? Avec qui? On dit toujours, pour parvenir à un objectif, il faut s'entourer des bonnes personnes. Voilà. Il faut avoir les bons contacts, voilà, etc. Bon. Ici, on peut dire que Enoch marcha avec Dieu. En fait, j'ai envie de dire que très certainement qu'Enoch, tout ce qu'il faisait dans sa vie, tout ce qu'il faisait ici dans son existence, c'était avec Dieu. Donc, quel que soit ce qu'il pensait, faisait, produisait, en fait, c'était avec Dieu. Donc, ça peut être pour nous un élément de réponse, comme exactement ce que tu disais, dans la vie de tous les jours, le faire avec Dieu, en fait.
1: Et je reprends exactement le même texte que qu'elle dit. Après la naissance de Methuselah, Enoch marcha avec Dieu 300 ans et il engendra des fils et des filles. Donc il n'a pas fait que marcher et prier. Il a été voir Madame Enoch aussi. Hein. Il a eu une vie, il a élevé des enfants, il a fait des choses. Donc encore une fois, c'est pas juste.
2: Il n'était pas perché en fait.
1: Voilà, c'était perché, pas un perché. Voilà.
2: C'est ça, oui. Ouais.
1: Il engendra.
2: Non, parce qu'on aime à dire
0: une famille, une vie sociale.
2: Voilà. C'est ça, on aime à dire que les personnes de prière, c'est les personnes par exemple qui n'ont que ça. Et qui n'ont pratiquement pas de vie, c'est-à-dire limite ils vivent dans la forêt sans voiture, sans faire des courses, sans
1: ou alors
0: exclus de la société.
1: Voilà, comme on dit ravette l'église chez nous ou grenouille de bénitier en France, hein, les gens qui sont dévots, qui sont tout le temps à l'église, qui sont tout le temps en prière, etc. Ben, Enoch, il engendra, donc ça veut dire qu'il a une vie, il a une vraie vie.
2: Donc c'est possible aussi, en fait, ce que ça veut dire, c'est possible.
0: Tout à fait. Nous avons aussi l'exemple de Moïse qui intercédait aussi pour le peuple. Donc est-ce qu'on voit là aussi une autre facette de la prière qui n'est pas forcément tournée sur soi, mais aussi pour les autres. Donc on doit être aussi certainement un guerrier dans la prière aussi pour les autres.
1: Tout à fait. Et là, je cite un texte, Galates 6, verset 2, « Portez les fardeaux les uns des autres. » D'accord, ça c'est un texte, et aussi Jacques 5, verset 16, qui nous dit « Priez les uns pour les autres, la prière fervente du juste est d'une grande efficace. » Donc, la prière, c'est pas, encore une fois, je crois que je l'ai déjà dit, hein, c'est pas que pour ma pomme, c'est pas que pour moi. La prière, au contraire, c'est d'abord pour les autres. D'abord pour les autres.
2: Moi, je dirais que Moïse, c'est vraiment l'exemple de la patience. L'exemple parfait de la patience parce que...
1: Et de l'intercession pour les autres.
2: Oui, mais il...
0: En fait, pourquoi la patience, vraiment... premièrement?
2: En fait, oui, alors moi, ce que je dirais, c'est que ça a été vraiment un guerrier dans la patience. Pourquoi? Parce qu'il a été poussé à bout. Ah oui.
0: Par le peuple, par
1: le frère et sa sœur aussi. Hein.
2: Mais également par Dieu, puisque le verbe. Pourquoi je dis par Dieu? Parce que déjà, il ne voulait pas aller en Égypte. Il ne voulait pas. Donc, Dieu a vraiment insisté, premièrement. Deuxièmement, au chapitre 33, verset 15, Moïse. Alors, verset 14, l'Éternel répondit : Je marcherai moi-même avec toi, et je te donnerai du repos. Et Moïse qui répond au verset suivant. Si tu ne marches pas toi-même avec nous, ne nous fais point partir d'ici. Très certainement.
0: On parle encore de marche ici.
2: C'est ça. Mais en fait, à chaque fois, effectivement, de marche, à chaque fois, c'est comme si Dieu voulait tester Moïse. D'ailleurs, il lui a dit aussi à un moment, « Ok, je vais rayer ce peuple. Et à partir de toi, je vais faire une nouvelle nation. » Ça aussi, c'est un test. C'est un test. Et là, on voit toute la patience de Moïse. Il dit, Seigneur, si tu effaces ce peuple, efface-moi également du livre de vie. Donc,
1: patience, amour.
2: Oui, comment déclarer avoir de tels propos, alors que précédemment, vraiment, ils t'ont fait voir de toutes les couleurs. Ils ont vociféré, ils t'ont fustigé. Eh bien, il a déclaré de telles paroles. Ça, c'est vraiment...
0: D'ailleurs, ça n'est pas parce qu'il avait aussi cette relation, cette marche avec Dieu quotidiennement.
2: Parfaitement, c'est ça. Complètement.
1: Et oui, on se transforme en ce qu'on admire, ce que l'on... ce vers quoi on tourne...
0: Ce qu'on adore aussi.
1: Contemple, oui, voilà, c'est le mot que je cherchais. Ce qu'on adore, ce qu'on contemple, on se transforme là-dedans. Et lui, il était dans cette relation avec Dieu, non seulement spirituel, mais lui, il a eu la chance d'avoir quelque chose d'assez palpable sans voir Dieu, puisqu'il n'a jamais vu Dieu, mais il a vu sa gloire, il a vu, voilà, il communiquait comme ça avec lui. Et donc, voilà.
0: Comme Daniel, Moïse et Enoch, nous allons voir maintenant des clés pour aujourd'hui, comment rester en communion et en relation avec Dieu. La prière, guerrier dans la prière, comment avoir cette relation de prière quotidienne avec Dieu. Alors, on l'a un peu amorcé en disant que il n'était pas forcément nécessaire de se mettre à genoux pour prier, mais que parler tout simplement à Dieu, même dire à Dieu, je n'ai pas envie de te prier, c'est aussi prier. Comment rester connecté avec Dieu par le moyen de la prière?
2: Moi, je dirais que tous les moyens sont bons dans la mesure où nous avons tous des préoccupations. On peut se fixer un objectif ou alors se lancer un défi. Et si, pour chaque préoccupation, j'en parlais à Dieu.
1: C'est ça. Ah oui, ça
2: peut être un bon défi, ouais. Parce qu'en fait, nous en avons tous. Personne ne peut dire
0: que tout va bien.
2: Voilà. À un moment donné, on aura forcément une préoccupation, même si elle n'est pas énorme. Mais allons la porter à Dieu. Allons dire, OK, Seigneur, voilà, il y a telle situation. Je te mets au défi. Il y a telle situation. Seigneur, voilà, j'ai tes promesses. Maintenant, je veux te voir à l'œuvre.
1: Moi, je dirais que malheureusement, nous constatons, et je suis le premier, souvent quand on nous parle de prière, encore une fois, je caricature, mais c'est Seigneur, je te remercie parce que. Hein, merci pour la bonne journée, merci pour la bonne nuit ou pour que sais-je, machin, etc. Et puis ensuite, on part dans une litanie. Mais on communique peu, on échange peu, on a peu. Peut-être qu'on a peur ou que sais-je, d'un vrai dialogue, comme si, Seigneur, tu vois ça là moi, ça m'enchante pas, ça. Hein. C'est pas.
0: En fait, tu évoques de parler à Dieu comme à un ami, tout simplement.
1: C'est ça.
0: Lui dire
1: ce
0: qui nous tracasse, ce qui nous embête, ce qui va bien aussi.
1: Ah, Seigneur, là, tu vois, là, je suis super content parce que voilà, c'est bien passé. Franchement, merci. Alors, si ça pouvait être comme ça tout le temps, mais bon, si c'est pas comme ça tout le temps, prépare-moi pour que. Mais là, franchement, j'ai apprécié. Hein. Ouais, là, Seigneur, vraiment, j'ai. Alors là, et. Chapeau, hein. mais oui. Pourquoi on ne ferait pas. C'est pas déshonorer Dieu. Ce n'est pas le.
0: C'est entretenir cette relation avec lui.
1: Une vraie relation.
2: Et en fait, parce que Hélène va te le dit dans Le Meilleur Chemin, à la page 98, en fait, Dieu attend que nous puissions lui apporter tous ces sujets-là, en fait, qui sont sur nos cœurs, sur notre cœur, et vraiment comme si, en fait, il se dit, mais. Va-t-il vraiment me faire confiance? Il dit en fait qu'il est mon enfant. Elle dit qu'elle m'appartient. Elle dit qu'elle a donné son cœur, qu'elle m'a donné son cœur. Mais est-ce que lui ou elle, est-ce que mon enfant en fait, mon fils ou ma fille, va faire ce pas-là vers moi? C'est ça.
0: En tout cas, nous vous invitons à faire ce pas-là avec Dieu, à lui confier vos soucis, vos sujets, afin qu'il prenne soin de vous et qu'il vous exauce. Votre émission est maintenant terminée. Merci Candy, merci Jean-Philippe, merci à vous de nous avoir suivis. Nous vous souhaitons de lire et d'étudier votre Bible, de passer aussi du temps dans la prière avec Dieu. Et nous vous disons à très bientôt dans votre émission Autrement dit.

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2: Mesdames et messieurs, je suis très heureux de vous retrouver dans l'émission Plantes et Santé. J'espère que vous allez bien depuis la dernière fois où je me suis entretenu avec vous. Merci de votre écoute, merci de votre attention. Aujourd'hui, je vous parlerai de l'armoise. L'armoise, bien, le nom scientifique, c'est l'Artemisia vulgaris. L'Artemisia vulgaris, c'est encore le nom vernaculaire. En Guadeloupe, on l'appelle armoise. En Martinique, armoise. Et en Haïti, feuille en mai. Donc, cette plante semble, à l'époque de sa découverte, était dédiée à Saint-Jean. On l'appelle surtout, dans certains pays, ceinture de Saint-Jean. C'est, ou encore, couronne de Saint-Jean. C'est pourquoi elle a ce nom-là, Artemisia. Le nom scientifique, c'est à la déesse Artemis qui avait pour fonction dans l'antique Grèce de protéger les vierges et les femmes malades. Bien, la plante était offerte à des dieux au cours de cérémonies rituelles. Elle était couronnée dans un brasier, surtout pour donner plus de force au feu. Les rameaux étaient mis à sécher le jour de la Saint-Jean, puis peu à peu, la tradition voulait associer les propriétés particulières de la plante à la période de sa récolte. Ainsi pensait-on, mesdames et messieurs, qu'une branche cueillie ou un plant cueilli la veille de la Saint-Jean était porteur de propriétés miraculeuses allant de la protection et à la protection de la foudre, par exemple, ou à la guérison, surtout de personnes épileptiques. Dans d'autres contrées, eh bien, l'armoise se voyait attribuer un pouvoir maléfique, c'est-à-dire celui de nuire au bétail. Bien, c'est une plante dont la culture est facile. Elle se plaît dans tous les terrains, même les plus incultes, tout au moins en Europe. Et elle est surtout d'origine indienne ou africaine, et on la trouve aussi aux Antilles. Il semblerait que l'armoise s'adapte mieux dans un sol léger, bien découvert. D'ailleurs, en pareil cas, la plante est beaucoup plus active que celle qui se trouve dans les terrains gras et humides. Elle se reconnaît à ses feuilles bien découpées, de couleur vert sombre à la face supérieure et blanchâtre à la partie inférieure. Quelles sont les propriétés médicinales que l'on peut accorder à l'armoise? Bien, Hippocrate, l'un des premiers médecins, Dioscoride, médecin grec également, vantait déjà le pouvoir emménagogue de l'armoise. C'est-à-dire, le pouvoir emménagogue, c'est surtout le pouvoir que les femmes, que l'on trouve surtout en ce qui concerne l'appareil génital féminin, et en ce qui concerne son action antispasmodique, une action stimulante, une action tonique. Elle est préconisée surtout en cas de convulsion, surtout les convulsions qu'on qualifie d'hystérie chez certaines personnes qui devaient se révéler plus tard être l'épilepsie. Alors, on peut l'utiliser aussi chez les spasmophiles, dans les cas de spasmophilie. En fait, son indication majeure, c'est surtout dans les traitements des troubles de la menstruation, troubles des règles. En d'autres lieux, l'armoise est considérée

0: considérée comme une plante fébrifuge qu'on utilise en cas de fièvre. Au Japon, nous retrouvons une utilisation particulière de l'armoise, c'est-à-dire dans le cadre de la médecine japonaise empirique. Bien, qu'est-ce qu'on fait? On faisait brûler de l'armoise, hein, sur des points du corps, des petits tas de feuilles d'armoise. Pourquoi ça? Eh bien, c'était dans le cas de la méthode canoïste, c'est-à-dire c'était une variante de l'acupuncture, hein, une petite variante de l'acupuncture. On fait brûler des petits tas d'armoise pour chasser, pour déterminer ces petits tas de feuilles d'armoise, pour faire face à certaines situations en ménagogue chez les femmes, ou encore chasser certains mauvais esprits qui généraient certaines douleurs. Il est bon tout de même de rappeler que la composition de cette plante, qui dégage une odeur aromatique peu agréable, qui contient du tanin, ce sont les parties utilisées sont des feuilles, les fleurs, qui font l'objet de préparations à usage interne, c'est-à-dire des infusions, et usage externe en bain. Quel est le mode d'utilisation? Bien, en infusion, on peut mettre, je dis bien, 20 grammes de feuilles et de fleurs dans un litre d'eau bouillante et laisser infuser 10 minutes. Quelle dose? Eh bien, une tasse avant chaque repas. Le bain maintenant, c'est dans un bain, on peut mettre 2 poignées de plantes séchées. Quelle indication thérapeutique? Alors, en cas de fièvre, infusion, 20 grammes de feuilles et de fleurs dans un litre d'eau bouillante et on laisse infuser 10 minutes et dose une tasse avant chaque repas. Une tasse qu'on peut prendre 2 fois par jour. En cas de règles abondantes, infusion, pareil. En cas de règles douloureuses, infusion, pareil. La dose, une tasse matin et soir pendant 3 jours. Règles douloureuses, une tasse au moment des douleurs sans dépasser 3 tasses par jour. On peut l'utiliser également dans les cas de rhumatisme. Là, maintenant, c'est un bain. Friction légère et prolongée durant le bain. Il ne faut pas oublier, mesdames et messieurs, lorsque nous parlons de plantes, il y a le côté toxicologique de la plante. L'armoise à dose trop forte peut être cause d'intoxication. Donc, il faut surtout respecter les doses. Respecter les doses. 20 grammes de feuilles et de fleurs dans un litre d'eau bouillante pour une infusion. Pour le bain, c'est 2 poignées de plantes séchées. On l'utilise en cas de fièvre, en cas de règles douloureuses ou en cas de règles abondantes. Eh bien, je pense que vous avez pris bonne note et que vous allez en faire bon usage de l'armoise pour des situations qui s'y prêtent et que vous pouvez, mesdames et messieurs, vous rappeler qu'il faut faire attention parce que cette plante est toxique. Bien, merci pour votre attention et je souhaite que la prochaine fois que nous puissions parler d'une autre plante ou d'un autre de fruits, je vous remercie et vous dis au revoir et à la prochaine émission Plantes et Santé.
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1: Souvent, le soir venu, Jésus se retirait sur la montagne pour prier. À ses disciples, il disait : Cherchez et vous trouverez. Frappez et l'on vous ouvrira. Demandez et vous recevrez en disant :